0: heureux dans les années 80. Et d'ailleurs, c'est pour ça qu'un peu aujourd'hui, je suis un peu malheureux parce que j'entends plus ce genre de titre arriver sur le marché.
1: Ah bah alors oui, mais alors vous savez qu'ici, là, vous êtes au bon endroit. Hein.
0: Déjà, absolument.
1: Il y a une heure de titre années 80 tous les soirs entre 19h et 20h. Et puis très régulièrement dans la journée, bien sûr, on est attaché à ces chansons-là, nous.
0: Parce que c'est ici.
1: C'est ici. Et pas ailleurs, Mario. Alors pour les 40 ans des Démons de minuit, moi j'avais envie justement de savoir dans quel état d'esprit vous étiez il y a 40 ans au moment où cette chanson sort. Alors vous savez pas encore que ça va être un tube et que vous allez être numéro 1 du top 50 pendant 13 semaines consécutives, c'est énorme, vous le savez pas. Dans quel état d'esprit vous étiez à ce moment-là, vous Mario?
0: J'étais dans un état d'esprit pas très positif.
1: Ah ouais?
0: Parce que je suis issu du monde du jazz. Et lorsque je me suis retrouvé avec Jean-Louis, avec Christophe Desprez, avec tous les auteurs, les intervenants dans cette chanson.
1: Ouais. Image.
0: Je me suis dit, mais qu'est-ce que je suis en train de chanter quand j'étais dans la cabine? Je me suis dit, mais c'est, ça ne me correspond pas. Je sens pas. Mais il y a monsieur Richard Seff, celui qui a écrit la version française de cette chanson. Il a dit, t'inquiète, regarde-moi, ça va marcher. Parce que les démons des minuit, il y en a qu'un. Parce que on a mis un an à construire cette chanson. Parce que nous, ce qu'on voulait entendre en France, c'est d'entendre une chanson qui fait danser les Français dans les discothèques. On avait visé ça parce que il y avait trop d'Italiens à l'époque.
1: Italo disco à fond.
0: Et life is life.
1: La la la la la. Il fallait pas leur laisser tout le marché.
0: Et je me suis dit. Il y avait Jean-Jacques Goldman, il y avait Francis Cabrel, il y avait, ça passait dans les boîtes de nuit, mais ça faisait, c'était pas un truc étudié pour danser,
1: non.
0: Pour faire danser.
1: Ouais.
0: On a fait ça. Après, il y a eu Début de soirée qui est arrivé dernièrement avec tan tan tan tan tan tan tan tan tan, un remake, un peu du gimmick des démons des minuit.
1: C'est pas faux.
0: Non, mais c'était pas bête. Moi, j'ai trouvé. Et tu tapes, tapes, tapes. Et d'ailleurs, c'est comme ça qu'on s'appelle quand on est dans les coulisses de.
1: Ah, c'est vrai. Tu tapes.
0: Et je trouvais qu'il y avait moi, c'était à cette époque-là. Il y avait un élan de rire, un élan d'envie de faire des choses pour le public, pour les gens, pour les faire danser. Et moi, mon état d'esprit, lorsque j'ai vu que j'étais spanté, parce que un mois plus tard, même pas, 15 jours plus tard, on était numéro 1.
1: Ouais.
0: Et numéro 1, première semaine, deuxième semaine, troisième semaine, à un moment, on a pris le virus, Jean-Louis et moi, on a pris le virus de s'arrêter dans une cabine téléphonique, d'appeler la maison de disques et de leur dire est-ce que nous serons encore numéro 1 demain au top 50?
1: Et ils répondaient oui à chaque fois.
0: Ouais, et c'était pendant 13 semaines comme ça, sans arrêt.
1: C'est fou. Mais alors, ce qui est intéressant, c'est que comme vous, donc, étiez chanteur de jazz, vous nous l'avez dit, donc pas forcément destiné à faire carrière dans la variété qui fait danser, le fait que la chanson ait du succès, ça vous a fait plaisir? Ou alors vous vous êtes dit, mais mince, là je suis foutu, je vais être obligé de la chanter toute ma vie?
0: Non, pas du tout. Je me suis dit, le jazz ne fait pas vivre son homme.
1: Ah, ça c'est pas faux non plus. Et ouais.
0: Et j'ai vu que cette chanson, elle avait... C'est le public, c'est les gens qui a fait vivre cette chanson à mes yeux.
1: Ah, ils l'ont choisi.
0: Parce que la première fois que je suis monté sur scène à Saint-Étienne, la Perche, je n'oublierai jamais ça. C'était mon premier gala. Il y avait femme public. Tu connais toute la musique. À cette époque-là, je faisais une première partie. Il y avait Chasse Guigaro aussi.
1: Ouais.
0: Avec, c'est pas grave. J'ai Alzheimer qui commence à m'attraper.
1: Mais non!
0: 40 ans plus tard.
1: Pas Alzheimer, c'est parce que c'est l'heure de l'apéro. Et donc, premier gala.
0: Le premier gala, j'ai vu 3000 personnes en train de chanter cette chanson à ma place. Limite, je ne devais même pas chanter. Limite, je posais le micro et c'était eux qui faisaient le show.
1: Ça doit faire une impression incroyable, ça.
0: J'étais frissonnant, j'étais à l'aise, je sais pas, j'étais, ça faisait un effet de joie, en même temps de tristesse, puisque j'enterrais ma vie de jazzman. Et en même temps, je me suis dit, bon, de toute façon, tu as une chance, tu t'imagines la chance que tu as. Tu sors de l'île Maurice, dans un petit ghetto où tu vivais. Est-ce que tu aurais pensé qu'un jour, tu aurais fait un titre comme ça qui fait danser? On a pratiquement un single dans chaque foyer française.
1: Ah, mais c'est sûr. C'est sûr.
0: C'est incroyable.
1: Ah, mais oui.

0: je le tente. Jusqu'au bout de
1: jusqu'au bout de la nuit.
0: Eh, pas mal.
1: Ouais. Belle voix, belle voix.
0: Vous écoutez ici et on célèbre ce soir les 40 ans de cet immense tube de Images, les démons de minuit. Oui, 40 ans déjà. Et si vous êtes en train de réviser parce que vous allez rencontrer cet été votre correspondant anglais, pas de problème, on a la version in English.

0: Love Emotion. Ça parle pas du tout de la même chose en anglais.
1: Non, c'est pas du tout la même chose. Et je le dis un peu aujourd'hui parce que je dois mettre le point sur le i.
0: Allez-y.
1: Alors, cette chanson, on m'a demandé d'écrire une version anglaise, mais vite fait. On était à table avec Stéphane Desprez, le frère du compositeur, avec le guitariste. Et on a commencé à, parce que je parle anglais couramment, donc on m'a demandé d'écrire le texte. Mais je ne savais pas que c'était une ruse.
0: Une ruse.
1: Une ruse pour faire plus de droits.
0: D'accord. Ah oui, donc vous pensiez rendre service et en fait c'était pour ressortir la chanson en version anglaise sans tellement.
1: Non, c'est la version française devient une adaptation de la version originale. Et c'était les astuces de l'époque et puis c'était assez bizarre.
0: Donc avec cette version anglaise, la version française rapportait plus de droits. C'est ça?
1: Non, c'est la version anglaise qui est déposée à la SACEM en tant que version originale, et la version française devient la version de la version...
0: Ok, originale anglaise.
1: Voilà, voilà.
0: Oh bah dites donc. Et ouais. Alors vous, ça vous fait moins de sous ou ça va?
1: Non, ça va très très bien.
0: Ah bon, tant mieux.
1: Ça va très très bien, mais c'est l'idée de ne pas donner l'appartenance même de... Parce que la version anglaise n'est pas passée en radio.
0: Non.
1: Enfin, vous voyez ce que je veux dire, c'est la version française qui est passée en radio.
0: Ok, la version anglaise, elle servait juste de, voilà, ouais, on va dire de mettre étalon pour ensuite parler de l'adaptation française.
1: Voilà.
0: Ok.
1: Et pour avoir plus de droits surtout, parce que plus de droits au niveau de nous.
0: Ouais.
1: Parce qu'il y a, des malins qui ont voulu essayer, ils ont essayé, si vous voulez, on a essayé de faire une répartition juste entre 5 personnes. Et cette répartition-là, je trouve ça. On était un groupe. Dans un groupe, c'est 50-50, tout le monde.
0: Ouais.
1: Et, mais
0: si on est 5, c'est
1: 20-20-20-20-20.
0: Ouais.
1: Donc, à part égal. Mais là, c'était pas très égal.
0: Aïe. Hey, mais ça. Très...
1: Ouais, je trouve ça injuste. Injuste pour celui qui a écrit, comme Richard Seff. Injuste pour lui surtout.
0: D'accord.
1: Parce que je voulais le dire un jour parce que ça m'a fait drôle. J'aime la justesse dans la vie. J'aime pas le mensonge. J'aime qu'on soit juste avec. Parce que c'est de l'art. Et cet art-là, les gens vont aimer cette chanson. Les gens vont l'écouter, vont l'entendre. Ils vont le prendre tel quel. Pour moi, une chanson, c'est de l'amour que tu donnes aux gens.
0: Mm-hmm.
1: Et donner de l'amour avec un truc. Une base pas très très
0: équitable, très
1: équitable. Ouais. Je trouve ça inéquitable.
0: Et avec le temps, est-ce que justement cette injustice ou ce manque d'équité, vous avez réussi à en parler avec lui et essayer de réparer ça?
1: Non, c'est pas. Non, j'essaie de faire comprendre que il faut être beaucoup plus juste dans la vie, c'est tout.
0: Ouais.
1: C'est de remettre les choses dans l'ordre. Même si dans l'action ça ne se fera pas, mais de mettre les choses dans l'ordre, c'est Richard Seff qui a écrit le texte.
0: Il a écrit le texte des Démons de minuit. Eh bien, voilà. Ça a été
1: parce que le producteur lui l'a dit. Vous êtes un groupe de Toulouse et vous chantez en anglais, c'est pas normal. Donc j'ai un ami qui s'appelle Richard Seff et je vais lui donner votre version. Il va écrire un texte et il a écrit les Démons de minuit.
0: Ok.
1: Tout le monde a sauté de joie parce que c'était vraiment un thème comme les démons des minuit, c'est explosif. C'est explosif dans ce que ça donne comme image aux gens.
0: Évidemment.
1: Même si on s'appelait image, c'est l'image quoi. C'est ça donne quelque chose dans les oreilles, dans le cœur, ça laisse imaginer chaque personne dans une situation bien précise dans cette chanson. C'est vague tout en étant précis. Je trouve que cet auteur est extraordinaire.
0: Bah, bravo à lui. Et puis ces mots sont chantés 40 ans plus tard.
1: Ouais.
0: Alors puisqu'on parle d'image, il y a l'image associée au Démon de minuit, c'est le clip. Un clip complètement frappadingue, tournée dans l'église Saint-Pierre-des-Chartreux à Toulouse, vraie église. Alors vous, Mario, donc le chanteur, vous êtes derrière le bar et vous filez au prêtre un truc à boire, une espèce de breuvage bleu qui fait que le prêtre va transformer l'église en boîte de nuit, va danser un slow langoureux avec une dame en barésie, le tout devant les petits vieux qui sont à la messe. Enfin, elle est incroyable cette idée de clip. À côté, Like a Prayer de Madonna, c'est les bisounours, les enfants. Sachez-le, les démons de minuit, c'est la folie à l'église, quoi.
1: Ouais, mais c'est un peu le thème.
0: Oui.
1: Les démons de minuit dans l'église, et ça se passe dans l'église, parce que en plus on a le père Di Falco a dénoncé ce clip qui il voulait l'interdire à un certain moment donné.
0: Bah, le père Di Falco, il avait peut-être d'autres choses à dénoncer avant de parler de votre clip, non? Qu'est-ce que vous en pensez?
1: Oui,
0: avec
1: je
0: le
1: pense,
0: recul,
1: je pense.
0: Il avait d'autres choses, d'autres dossiers brûlants. Mais d'accord.
1: Et
0: ça n'a jamais été interdit, ça n'a pas marché, ça.
1: Non, ça n'a pas marché, au contraire. On descendait, on était deuxième. Et du coup, ça a relancé la vente du disque.
0: Redevenu premier.
1: Vous voyez. Et le clip, je trouve que bon, je trouve ça vachement bien, parce que je suis pas.
0: Mais c'est très audacieux, moi je trouve, c'est chouette.
1: On en avait envie.
0: Des clips de l'époque où on voit le chanteur en train de faire un playback avec des filles qui dansent derrière. Là, il se passe vraiment des choses dans le clip des Démons de minuit.
1: Comme à l'époque, le mot buzz n'était pas là. On avait envie de faire le buzz à l'époque, de se faire un peu chahuter.
0: Ouais.
1: Parce que nous avons l'esprit un peu catholique dans la tête.
0: Toujours.
1: Et le fait de dégratigner un peu cette dogme qui est le catholicisme dans l'Église, je trouvais ça fantastique, l'idée.
0: Alors, si vous ne l'avez pas vu à l'époque, ce clip...
1: Il faut le voir.
0: Vous pouvez aller le voir. En plus, il est en version bien, bien restaurée sur YouTube. Alors, vous avez parlé tout à l'heure des droits d'auteur, de l'équité, tout ça n'existait pas vraiment au moment du premier tube d'Image, dirons-nous.
1: Ouais.
0: Voilà, il y a 40 ans. Est-ce que, alors si on met ça à part, on en a parlé aussi, je me souviens, avec Axel Bauer, il y a plein d'artistes qui, dans les années 80, ont fait leur premier tube et se sont rendus compte que voilà, c'était un petit peu compliqué, qu'il fallait bien lire les papiers avant de les signer. Mis à part, est-ce que vous êtes, vous, Mario, nostalgique des années 80, ou est-ce que vous êtes heureux dans notre époque?
1: Je suis heureux parce que j'ai eu un bébé.
0: Ben oui, félicitations.
1: Mais pas la vie. La vie elle-même est super difficile.
0: Ouais.
1: La vie elle-même est quand je vois beaucoup de tristesse, beaucoup plus que dans les années 80 aujourd'hui. Je vois beaucoup autant que la technologie a avancé, et je vois qu'on recule dans la tête, dans la mentalité, dans le côté humain. Le don de soi est devenu très hypocrite, très très très personnel. Et c'est ce qui me manquait. Il y avait l'esprit de solidarité, même si on se faisait des coups bas par moment, mais il y avait cet état d'esprit de vouloir regarder l'autre avec une forme de compassion. On avait là ce cœur-là. D'ailleurs, Jean-Jacques Goldman, il a fait les Restos du cœur à l'époque.
0: Oui, c'est vrai, avec Coluche.
1: Et j'ai trouvé ça très, très fort, parce que Jean-Jacques Goldman, Coluche et tous ces gens qui ont de l'humanité dans leur cœur ont fait pour moi, c'est un don à l'humanité, les Restos du cœur.
0: C'est beau que vous parliez des Restos du cœur, puisque justement, les Enfoirés, la troupe des Enfoirés a chanté à plusieurs reprises dans les spectacles des Restos du cœur, Les Démons de minuit. Par exemple, là, on est en 2004, le spectacle s'appelle Les Enfoirés dans l'espace, et on va entendre notamment la voix d'Hélène Ségara.

0: Didier Super. Didier Super, moi je l'adore. Il a sorti un premier album fabuleux il y a quelques années qui s'appelait Vaut mieux en rire que s'en foutre.
1: Oui.
0: Avec des chansons comme Petit caniche, peluche pour vieux, que je vous recommande chaudement. Et donc il a fait cette reprise des Démons de minuit. Bon, la prochaine, je suis sûre que vous la connaissez.

0: C'est pas mal, hein.
1: C'est extraordinaire. Mais ça prouve que c'est une chanson qui a le cœur de vouloir faire danser, faire chanter les gens. C'est très, je dirais...
0: Fédérateur.
1: Fédérateur, voilà.
0: Ouais. Et puis bon, il y a cette version-là, évidemment, qu'on ne peut pas passer sous silence.
1: Non.
0: Parce que quelle version dingue.

0: ça. C'est la version de Julien Doré.
1: Oui, j'ai reçu un coup de fil de lui un matin.
0: Ouais.
1: Il y a 2 ans de ça, son album est sorti.
0: Imposteur, ouais.
1: Oui, Imposteur. Et salut, c'est Julien Doré. Ça t'ennuierait pas de venir faire un gag à tout le monde? Il voulait faire le buzz et je suis monté à Paris et il m'a emmené dans un sublime hôtel et il m'a dit écoute tu vas faire semblant que tu n'aimes pas qui ça et après zoom arrière il a dit, c'est ça que j'aime avec les jeunes de maintenant, ils ont l'idée, ils ont l'intention, ils ont cette inventivité de partir de quelque chose qui existe très fort déjà et d'emmener un plus par rapport à ça. Et Julien Doré est très bon pour ça.
0: Et en plus, il est en train de nous écouter, il vient de m'envoyer un message. Alors, c'est un vocal. Il m'a dit, allez, il faut passer ça à Mario. Alors, c'est parti. Je mets mon téléphone devant mon micro, pardon pour la qualité du son.
2: Salut Mario, écoute, tu es avec mon amie Émilie et je voulais te faire un petit coucou. Voilà, une petite pensée, c'est Julien Doré. Te remercie encore une fois pour toute la bienveillance et ce joli moment partagé ensemble. Voilà, quand on s'est vu et qu'on a fait notre petite blague où on a fait croire que tu n'aimais pas du tout ma version des Démons de minuit. C'était un moment génial et puis notre discussion aussi après. Voilà, ça, c'est des moments dont je me souviens. Donc voilà. Je voulais te faire ce petit coucou, t'embrasser et puis te dire à bientôt, j'espère. Je t'embrasse, Mario. Gros bisous et salut, Émilie. Ciao.
0: Oh, c'était
1: un gros bisou de ma part aussi.
0: Oh, Julien. C'est une vraie rencontre, hein, ça, Julien.
1: Ah non, mais c'est une vraie rencontre. C'est une vraie rencontre. C'est quelqu'un qui. Et il... D'ailleurs, si tu le vois sur lui, ça, c'est le body talking, as we say in English.
0: Ouais. Le langage corporel de Julien.
1: Ouais, c'est ça. Ouais. Et il va vers les gens, il est généreux, il est tout est pensé, c'est bien calculé, c'est bien réfléchi. Et moi, j'aurais aimé que mon fils le ressemble dans si je voulais que il y a quelqu'un, un membre de ma famille qui je voudrais que mon fils ressemble à cette forme de caractère d'artiste parce que j'adore ce qu'il est.
0: Waouh, mais c'est beau. Merci beaucoup d'être venu nous voir, Mario. Félicitations pour les 40 ans des Démons de minuit. On se reverra pour fêter les 50 ans, sans doute. Et puis, alors, vu que de toute façon, vous faites un concert tous les 3 jours en moyenne, on va pas tarder à se recroiser sur scène.
1: Hein, non, on va pas tarder.
0: Bon, génial. Passez un bel été. La bise au tout petit qui vient d'arriver.
1: Merci beaucoup.
0: Merci d'être venu nous voir.
1: Kibo, elle s'appelle.
0: Oh, bisous. Bisous, c'est une petite fille.
1: Bisous, ma Kibo.
0: Oh, elle nous écoute, mais elle a quel âge?
1: 7 mois.
0: 7 mois, oui. Donc on peut dire des gros mots, ça ne lui fera pas. Elle ne sera pas trop bête. C'est fantastique. Merci beaucoup, Mario. À très bientôt.
1: Des bisous à toi, Julien.
0: Merci.
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2: Bienvenue au stade Vélodrome, ici à Marseille. La première journée de répétition de Corso Mezzo Mezzo qui s'achève. Et l'émission Décibel qui commence avec Patrick Fiori. Salut Patrick.
3: Ben merci, salut tout le monde, merci de, d'être là.
2: Parce que tu rigoles.
3: Ben si, il y a des artistes fidèles depuis le début du Corso Mezzo Mezzo, du 1, 2, 3, mais il y a une radio fidèle aussi et que j'aimerais aussi honorer et féliciter comme un artiste, parce que c'est un petit peu ça finalement, quand on a un projet qui nous suit et qui nous dépasse. Vous avez toujours été là pour remettre les choses dans l'ordre et nous accompagner au mieux, donc merci à vous.
2: Corso Mezzo Mezzo, d'abord les albums et puis ensuite des grands shows, des grands spectacles. On se souvient tous, il y a 2 ans à Paris, la Défense Arena, la plus grande salle fermée d'Europe, 40 000 spectateurs, et tu annonces à la fin du concert que t'as un rêve fou, oui. C'est le Vélodrome.
3: Oui, j'étais avec le directeur, c'est vrai, ouais, j'étais avec le directeur du Vélodrome. Et en fait, Rabat Ouya, avec qui, c'est un fou furieux aussi qui nous suit dans cette aventure.
2: Il n'y a que des fous.
3: Qui
2: aussi.
3: Est suite concert, nous c'est la belle lune. Et Rabat me dit, je suis avec le directeur du Vélodrome au téléphone et je parle à ce monsieur et je lui dis, voilà, tout simplement, avant de monter sur scène, donc il y a l'intro qui est parti, tout ça. Et je lui dis, mais dites-moi oui, monsieur. Et donc il savait à qui il parlait. Les Rabat lui avait dit. Et au dernier moment, les 30 secondes avant de monter, j'entends, oui, vous pouvez annoncer que vous serez à l'Orange Vélodrome. Donc, j'avais pas la date précisément, mais en tout cas, le rendez-vous était fixé. Et je monte sur scène et j'attends qu'un truc. C'est paradoxal, mais j'attends que la fin du concert.
2: Pour le dire.
3: Pour
2: mais
3: le
2: oui,
3: dire.
2: Oui, évidemment.
3: Pour dire ça et voilà. Et puis le lendemain, c'est pas un secret, j'ai Florent au téléphone qui traversait une période compliquée.
2: Florent Pagny, ouais.
3: Voilà, j'ai Florent. Oui, pardon. J'ai monsieur Florent Pagny au téléphone qui traversait une période compliquée. Et pour tout vous dire, et il le sait, il n'y a pas de souci avec ça, je lui ai dit, voilà, t'en seras où à ce moment-là. Donc il ne savait pas vraiment. Il me dit, mais 2026. Et je lui ai dit, le mois de mai. Il me dit, mai, fais ce qu'il te plaît, non? Voilà. Et donc, j'ai appelé Rabat et j'ai dit, Rabat, on bloque le 23 mai 2026 à l'Orange Vélodrome.
2: Bravo, monsieur Mezzo Mezzo. J'ai une petite question indiscrète. Là, t'as
3: si je peux répondre.
2: Un rêve qui se réalise. Tu l'as rêvé, il est en train de se réaliser. Est-ce que, à un moment, tu vas te laisser submergé par l'émotion, ou bien il y a tellement de trucs à organiser, je te vois depuis tout à l'heure, tu cours à droite, à gauche, etc. Est-ce que tu vas prendre un moment juste pour t'asseoir et goûter et savourer ce rêve qui se réalise?
3: Non, parce que si je viens m'asseoir, je vais être débordé d'émotions. Donc en fait, je suis très heureux et merci à toutes les équipes de m'avoir mis partout.
2: Partout, tout le temps.
3: À tous les points, du pépiniériste, des plantes qui sont, la végétation qui sont dans le vélodrome, au son, à la lumière, tout ça. L'investissement qui me va, hein, parce que c'est moi qui l'ai décidé, et vraiment à tous les points et tous les postes, parce que je veux que ça reste digne et que ça ressemble bien évidemment à la culture et à ce qui m'a été inculqué. Je veux aussi que ce soit digne par rapport à la présence des artistes et à leur souhait d'être là, et vraiment là. Donc du coup, je suis submergé. Ça, c'est depuis 10 jours, depuis trois ans pratiquement, mais depuis 10 jours vraiment. Et je préfère être à tous les postes pour pas m'écrouler, parce que ça peut arriver à n'importe quel moment. Et même à ce moment-là, là, dès que je me pose et que je vous parle, je suis gorgé d'émotions. Donc non, je suis un peu partout, on me voit passer, courir, mais je cours pas pour rien, je passe pas pour rien. Chaque pas est une décision importante pour que le déroulement du spectacle soit à la hauteur de l'investissement de chacun, chacune.
2: Merci beaucoup, Patrick Fiori. Allez, il faut courir.
3: Je vais
2: continuer à courir.
3: Allez,
2: merci. Et bravo. Corso Mezzo Mezzo, émission spéciale Décibel au Vélodrome, c'est parti.
3: Et merci à ici.
2: Aubert, salut.
4: Bonjour.
2: Bonjour Jean-Louis Aubert. Bon, j'ai une passion pour Pas Fini, le dernier album qui est infini. Est-ce que dans une réédition de Pas Fini, il pourrait y avoir une chanson en corse?
4: Moi, j'aime bien la chanson qu'on m'a fait faire, hein, on va dire ouais. Ça comme ça, parce que je l'ai en phonétique et tout ça, mais j'adore les chants corses.
2: C'est magnifique.
4: Et j'adore la Corse d'ailleurs. Et je voudrais remercier un petit village qui m'a pris dans ses bras il y a de nombreuses années, qui s'appelle Nonza,
2: C'est où
4: C'est au-dessus de Saint-Florent, c'est okay. sur le Cap Corse, et voilà, j'avais un de mes meilleurs amis qui s'appelle Émile, qui est enterré là-bas parce que les amis s'en vont, mais, mais ce village a été. J'ai créé énormément de chansons là-bas. Et,
2: alors, qu'est-ce qui est inspirant en Corse? Est-ce que c'est les éléments, la nature qui est belle, qui est brute, qui est puissante? Est-ce que c'est les gens? C'est quoi?
4: Les gens sont un peu comme la nature.
2: Brute et puissant. C'est vrai.
4: Oui, mais aussi c'est une nature qui, quand elle vous prend dans ses bras ou quand vous êtes avec les gens qui la connaissent de là-bas. Je me souviens, on montait dans la montagne et ils avaient des cris entre eux, ça me rappelait des cris préhistoriques quasiment.
2: Oh, wow.
4: Et ils se reconnaissaient entre eux. Et c'est vrai qu'il y avait des tunnels dans des ronces dont les épines faisaient la longueur de ma main.
2: Ah ouais, des belles épines de 15 centimètres.
4: Mais en fait, il y a des tunnels là-dedans. Je comprends qu'on les ait pas trouvés. Mais il y a des, c'est un pays, mais comme la plupart, c'est un pays, quand vous êtes accepté, les bras sont grands ouverts. Et si vous êtes pas gentil, les bras sont grands fermés.
2: C'est ça. Et les coups de pied sont droits au cul.
4: Et ça me rappelle à la Jamaïque, un peu comme ça aussi. Ouais. C'est-à-dire que c'est vraiment, dès que les sourires apparaissent, on sent comme chez soi. Mais j'adore ce pays.
2: Ça s'est bien passé, Jean-Louis, la répète, avec Voce Ventoux.
4: Oui, ils sont très. Ils me câlinent beaucoup.
2: C'est vrai?
4: Oui.
2: Ah, c'est bien,
4: ils
2: ça.
4: Ils sont très gentils. Et ils m'aident, évidemment, parce que. Ouais. C'est pas facile, mais.
2: Ça va être un grand moment. C'est la première fois, alors, que vous allez chanter en Corse, devant un public. Alors, on est à Marseille, mais quand même, il y aura beaucoup de Corses.
4: Oui, je pense qu'ils vont voir quelques petites erreurs de phonétique, mais c'est une jolie lettre. C'est une lettre de Napoléon quand il avait 18 ans. Il était un petit caporal et il était assez en colère qu'on laisse tomber sa petite île.
2: C'est ça.
4: Et il engueule un général français, je pense, ou corse, mais qui ne fait pas son boulot à ses yeux.
2: C'est beau, c'est rock, c'est Jean-Louis Aubert et Voce Ventoux ici à Corsou, Mezzou Mezzou. Et merci d'être passé nous voir, Jean-Louis.
4: C'est un plaisir.
2: Et à la prochaine. Merci.
4: À tout à l'heure.
2: Oui.

0: Jennifer, j'aime quand tu viens dans Décibels.
1: Merci beaucoup, je suis ravie.
0: Toujours un grand moment. Alors, merci. Est-ce que ça a du sens pour vous, pour Jennifer, pour Voce Ventoux, pour d'autres artistes, même pour Patrick Fiori, oui, évidemment, de faire venir la Corse dans Marseille?
1: C'est exceptionnel. Bon, après, à Marseille, il y a une grande communauté corse, quand même. Donc, le Corse est pour l'OM, donc comment vous dire? Mais c'est vrai qu'effectivement, c'était un défi venant de la part de Patrick et qui a vraiment grandement réussi ce projet-là avec ses trois albums et de d'ouvrir un stade et de chanter Corse dans le stade et d'emmener les gens finalement dans cet univers-là. Le Corse se déplace, quoi qu'il en soit, parce que c'est solidaire, c'est comme ça.
0: Et voilà, c'était ça ma question aussi. Est-ce que vous pensez qu'il va y avoir Mezzou aussi, Corse et continentaux dans le public?
1: Moi, je pense que les continentaux, ça les intéresse d'entendre ces grandes voix. Ça les fascine aussi, quelque part. Pour remplir un stade, il n'y a pas que des Corses.
0: Je me dis
1: que le pari est grandement relevé.
0: Ouais.
1: Et puis on emmène l'histoire, on emmène le soleil, on emmène les gars, vous savez autant que moi, aidez-moi.
0: Ah oui, Doumé, il a rien dit. Allez, c'est au tour de Doumé.
2: Alors qu'est-ce que je peux vous dire, c'est une expérience
0: sur la Corse à Marseille.
2: La Corse à Marseille, elle est un peu chez elle, comme le disait Jennifer historiquement.
0: Ouais.
2: Les Marseillais considèrent même que ils sont la capitale de la Corse, tellement il y a une communauté corse importante.
0: Ah, j'aime bien cette géographie là, c'est pas mal. Ça fait du jeu, sens.
2: Oui, non, historiquement, c'est vrai que la Corse et Marseille, c'est deux endroits qui sont extrêmement liés. Voilà, au-delà de ça, l'expérience pour nous de partager ça avec des artistes de renommée nationale et pour Jennifer qui est aussi de chez nous, ça nous fait extrêmement plaisir.
0: Tu t'es dit quoi, Jennifer, au tout début, quand Patrick a parlé de ce projet, avant même que ce soit des concerts géants, c'était un album, puis deux, puis trois.
1: Je l'ai soutenu tout de suite. Et
0: t'as trouvé ça fou?
1: J'ai trouvé ça fou, j'ai trouvé ça génial aussi pour la langue corse. Et pour faire perdurer aussi cette identité à laquelle on tient. Et puis pour les nouvelles générations aussi, peut-être. Parce qu'on compte énormément d'histoires dans les chansons corses. Et ça retrace vraiment. Ça fait partie vraiment du patrimoine et de la culture. Au-delà des polyphonies, il y a de grands messages, même dans les nouvelles chansons, dans les nouveaux groupes. Et j'ai pensé à la nouvelle génération, j'ai pensé à mes propres enfants, mais pour qu'ils puissent encore plus s'intéresser et pour faire perdurer et faire vivre cette langue magnifique. Il faut qu'elle soit considérée comme une langue à part entière
0: vivante, bien sûr.
1: Et c'est un combat quotidien aussi en Corse.
0: En Corse aussi, c'est vrai.
1: Ah oui, ça devient.
0: Pour faire vivre la langue corse.
1: Continuer, oui.
0: Ah ouais.
3: Oui, Doumé peut vous en parler.
0: Non, il n'a pas me parler. Doumé, il ne veut pas me parler. J'ai vu depuis tout à l'heure.
3: Professeur de langue, je vous écoute. Vous dites des choses très intéressantes. Professeur de Corse aussi.
0: Ok.
3: Il peut vous en parler.
2: Ça donne un rayonnement à la langue corse, évidemment, très important. Et j'espère que c'est un projet qui est bien perçu par l'ensemble des Corses et des gens qui sont attachés à la langue corse.
0: Voilà. Moi, je pense qu'il y a même des gens qui tombent amoureux de la langue corse grâce à des événements comme celui-ci. Alors, merci infiniment, Voce Ventoux, Doumé.
2: Merci à vous.
0: Jean-Philippe.
3: Merci.
0: Et Jennifer.
1: Merci beaucoup.
0: Jennifer,
1: merci.
0: Je crois merci.
1: On en profite pour remercier Patrick.
0: Patrick Fiori, des bisous.
2: Merci beaucoup à lui.
1: Ouais.
0: Évidemment. Quel bel événement Corsou Mezzou Mezzou. Merci, les amis.
1: Merci à
3: merci.
1: Vous.
3: Merci.
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0: C'est le double retour de la semaine. Christophe Willem qui vient de sortir System, nouvelle chanson qu'on adore. Et il est de retour dans Décibel aussi. Salut Christophe.
5: Comment ça va?
0: Ça va et toi?
5: Mais très bien.
0: Comment tu t'es retrouvé dans l'aventure Corsou Mezzou Mezzou? Est-ce que tu as une petite origine corse quelque part?
5: Alors,
0: une cousine?
5: Pas du tout.
0: Une ex-femme?
5: J'aimerais.
0: Corse, ce serait génial.
5: Non plus.
0: Non.
5: Non, mais j'aimerais. Mais non. Écoute, Patrick, on se connaît depuis des années. Et il m'avait évidemment parlé de la première version, le premier volume qui avait été fait. Et moi, je pouvais pas à ce moment-là. Et là, on s'est retrouvés. Et c'était un plaisir, quoi. C'est un plaisir. J'ai entendu ce titre que j'ai trouvé absolument magnifique.
0: Ouais.
5: Et on s'est retrouvés en studio. On a essayé d'être le plus clean possible sur la diction. Parce que j'ai pas du tout envie d'écorcher.
0: T'avais un répétiteur?
5: Ah, mais carrément.
0: Excellent.
5: Ah mais si, répétiteur, d'ailleurs il est avec nous aussi, dans les loges on le voit pas, mais il est avec nous, il nous fait bien répéter quand même, parce que tu as envie de faire honneur justement et au titre et à la langue, donc
0: évidemment.
5: C'est hyper important.
0: Ouais.
5: Et puis là j'imagine qu'il y a quand même un bon nombre de Corses qui vont être là demain, donc j'ai pas envie.

0: tu veux, de foirer le truc. Donc, non, on est très précis là-dessus. Mais un pur plaisir, vraiment. C'est génial.
1: Patrick aussi, il a ce truc-là. Alors, évidemment, c'est du plaisir, c'est des copains, c'est des chansons, et puis des grands moments et des performances vocales incroyables. Mais très important pour lui de faire vivre cette langue corse, de dire que oui, c'est une langue vivante et tout, et que même en Corse, c'est parfois pas évident de faire passer justement cette force de la langue corse. Donc, t'as bien fait de réviser.
0: Ben non, mais je te confirme.
1: Oui, oui.
0: Non, mais ce qui est fou avec Patrick, c'est déjà il fédère énormément. Il a cette bienveillance aussi. Et donc, quand il t'appelle pour un projet aussi beau que celui-là, de toute façon, tu ne peux que dire oui.
1: Donc toi, t'as dit oui sans hésiter.
0: Ah oui, mais sans hésiter. Déjà, j'ai dit, ah oui, j'étais tellement dégoûté la dernière fois de ne pas avoir pu. Oui, oui. Que j'ai dit, c'est bon, là, je suis là. Et non, c'était vraiment un plaisir. Et puis voilà. Et puis ce titre est vraiment très, très beau. Donc, j'espère vraiment que demain, je ne vais pas le planter. Donc, envoyez-moi les bonnes ondes pour que tout se passe.

0: ou la Corse à Marseille au stade Vélodrome, parlons-en avec une Bretonne, la voix d'or de la chanson française, Nolwenn Leroy. Salut Nolwenn.
1: Salut.
0: Alors, ta voix d'or, mais elle vient pas de nulle part, c'est que tu travailles aussi beaucoup et tu es une vraie technicienne de la voix. Donc, chanter en Corse, est-ce que ça mobilise des techniques particulières pour
1: Absolument.
0: Toi?
1: Absolument. Chanter, moi j'ai effectivement l'habitude de chanter dans plein de langues différentes, oui. Aussi bien en breton qu'en gaélique, qu'en anglais aussi. Mais c'est vrai que dans les langues, on va dire, régionales, comme le breton, qui n'a pas du tout les mêmes sonorités d'ailleurs que le corse.
0: Oui, c'est d'autres parties. De la gorge et du palais.
1: Absolument, et c'est vrai que ma voix sonne différemment en breton. Il y a plus de consonnes, c'est plus dur qu'en Corse, où ça coule plus, où c'est plus rond, on va dire. Voilà, il y a plein de subtilités qui sont très intéressantes, mais c'est aussi ce qui fait la magie de ma présence ici, c'est finalement ce rapport entre la Corse aussi et la Bretagne, ce lien qui unit ces deux terres qui est, je trouve, très, très fort entre la communauté des Celtes, enfin bretonnes et la Corse. Souvent, j'ai eu l'occasion de parler beaucoup avec les groupes corses et il y a un vrai respect des Corses aux Bretons et vice versa. Et ça, c'est vraiment quelque chose de ça veut dire quelque chose.
0: Ouais, et ça fait plaisir aussi d'entendre des voix féminines résonner dans ce Vélodrome, parce que c'est vrai que la Corse, tout de suite, on pense aux polyphonies corses qui sont effectivement une immense majorité des voix masculines.
1: Ouais.
0: Là, en l'occurrence, toi, tu chantes avec Soirina,
1: qui est un groupe de 5 nanas. Fabuleuse. Et je prends un plaisir fou à les écouter. Puis elles sont merveilleuses et j'adore leur voix et j'adore. Voilà, le fait que je trouve que c'est intéressant, effectivement, à travers le projet de Patrick, de Corso Mezzo Mezzo, c'est la rencontre entre les artistes du continent et les artistes corses. Je trouve que ça crée justement aussi une magie et ça apporte aussi quelque chose de

0: de belle en belle surprise dans les coulisses de Corsou. Mezzo, mezzo, je croise. Oh, Icar, salut Icar.
1: Salut. Elle est bien celle-là.
0: Elle est pas mal, non, cette entrée en matière. Non, mais c'est toujours un plaisir de te croiser. La dernière fois qu'on s'est vu, c'était pour le spectacle des Enfoirés.
1: Oui, oui.
0: Tu vois,
1: et
0: voilà.
1: Là, il y a genre 20 artistes de plus que t'étais la taille du truc. C'est incroyable.
0: C'est énorme.
1: Oh, je suis impressionné. Le stade, les artistes qui sont là, ça va être dingue.
0: Tiens, je sais que tu es un très bon pédagogue, Icar, parce que toi-même, tu as bénéficié, tu me l'avais raconté en émission, des services d'une merveilleuse répétitrice qui, en un été, t'avait fait rattraper tout ton retard,
1: oui,
0: en français,
1: absolument,
0: etc.
1: Au collège.
0: Alors, eh bien voilà, quand on a reçu, il faut redonner. Alors, apprends-moi à dire quelque chose en corse, puisque ce soir, tu as fait ta répétition en Corse avec le groupe La Vinta.
1: Ouais.
0: Et demain, vous allez chanter ensemble au Vélodrome. Apprends-moi un petit bout de phrase en corse, s'il
1: te
0: plaît.
1: En vrai, si on était chez les Gaulois, dans le village des Gaulois d'Astérix, on m'appellerait Phonetix.
0: Tu es Phonetix.
1: Voilà, je suis Phonetix parce que j'ai tout simplifié, évidemment, pour la prononciation. Je pense qu'on est tous un peu dans ce cas-là.
0: Ouais.
1: Mais ce qui est très important, ce n'est... Oui, il faut bien chanter les mots, mais il faut surtout les comprendre, parce que c'est des chansons riches de sens. Il ne faut pas chanter sans comprendre une chanson, sinon on ne veut pas la porter.
0: C'est vrai.
1: C'est ça mon seul, dans ma petite pédagogie minuscule, mm-hmm, le seul truc que je dis, c'est comprendre les mots qu'on chante, parce que c'est une île forte de valeurs et de, qui manque, et de beaux principes, et donc ça fait du bien d'avoir des chansons glorieuses comme ça, avec, ouais, des textes dingues.
0: Quand il t'a contacté, Patrick Fiori, pour rejoindre cette aventure Corsou Mezzou Mezzou, toi tu connaissais la musique corse, t'étais déjà allé en Corse, c'était quoi ton niveau de corsitude?
1: C'était à peu près proche du néant, pour,
0: ouais,
1: ne pas dire le néant. Et il m'avait appelé à midi pour la première fois sur le Corso Mezzo. C'était à Ajaccio. Il y avait une soirée à Ajaccio,
0: okay,
1: il y a 2-3 ans. Et il me dit, est-ce que tu me rends un service? Je lui dis oui. Il me dit, tu vas regretter d'avoir dit oui. Je lui dis quoi? Il me dit, s'il te plaît, il y a cette chanson. Et voilà. Je te demande un remplacement d'urgence. Est-ce que tu peux le faire? J'ai pris l'avion, je suis arrivé, j'ai appris la chanson en phonétique en Corse, en exprimant évidemment, en
0: oui,
1: lisant
0: tu
1: le
0: t'es
1: sens.
0: Fait expliquer, tu savais ce que
1: sens,
0: tu chantais.
1: Voilà,
0: ouais.
1: Et je suis arrivé et j'ai chanté avec La Vinta il y a 3 ans, comme si je l'avais chanté toute ma vie en phonétique, et j'ai pris un plaisir incroyable et j'ai intégré Corso Mezzou 2,
0: okay,
1: une chanson que j'ai chantée avec Diana Salicetti, et puis, et là, ça reprend et on est là au Vélodrome, après la Défense Arena, sous le regard bienveillant,
0: oh là là,
1: de
0: mais
1: Bruno
0: Benabar. Salut, oui. Benabar.
1: Tu sais, on dirait on est des commentaires PM. Il y a les chevaux qui passent et tout.
0: Genre, Benabar est en tête. Il rattrape
1: Benabar.
0: Patrick Fiori devant le bar.
1: Ouais.
0: Eh oui,
1: ah bah, t'as choisi ton lieu.
0: Pardon, on a installé le studio dans un endroit stratégique de
1: magnifique
0: la soirée. C'est comme ça qu'on a fait. Eh ben, viens nous dire bonjour
1: viens
0: en direct.
1: Viens nous dire bonjour. Viens.
0: Allez,
1: viens.
0: Benabar.
1: Allez, viens dire bonjour, Bruno. Bah, viens, Bruno.
0: De toute façon, t'étais invité. Regarde, oh
2: bah, désolé de m'incruster pendant ton
1: jamais,
2: interview.
1: Jamais.
0: Non, je demandais à Icar comment il avait rejoint l'aventure Corsou Mezzou Mezzou, mais ça m'intéresse pour toi aussi. Alors lui, il a dépanné Patrick et finalement il a été adopté par la famille. Et toi?
1: Un heureux hasard.
2: Bah, j'ai dû le dépanner aussi. Il m'a appelé. Moi, j'ai fait partie du premier quand il faisait, wow, ça dans un sous-sol en banlieue avec son camarade, curieusement corse d'ailleurs, ce qui était assez surprenant. Et puis après,
1: pas
2: on
1: tout
2: s'attendait pas du tout à l'époque, ça allait devenir ce phénomène incroyable.
0: Mais c'est ça. Là, ça a pris une ampleur. Alors déjà, il y a eu un énorme concert il y a 2 ans à Paris, la Défense Arena, plus grande salle fermée d'Europe, 40 000 personnes. Là, ici, le Vélodrome, c'est plus de 50 000. C'est quand même incroyable. Est-ce que vous auriez parié là-dessus, monsieur?
2: Ah non, pas du tout. Et d'ailleurs, je ne crois pas que c'était l'ambition de Patrick de voir aussi grand. C'était surtout rendre hommage aux Corses. Et surtout, le truc qui était sublime dès le début, c'était d'avoir un chanteur corse et un chanteur du continent.
0: Ouais.
2: Ou chanteuse, évidemment. Et ça, c'était vraiment, c'est ça qui a donné quand même l'esprit et la philosophie du truc.
1: L'esprit mezzo mezzo, qui veut dire
0: moitié-moitié.
1: Genre, voilà, c'est
0: vous
1: ce
0: avez
1: lien.
0: Dit professeur Icar, il nous apprend plein
2: et
0: de trucs.
2: Non, pas mezzé-mezzé, je dis
1: mezzé,
2: ça pour les
0: chanteurs libanais.
1: Absolument.
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0: Dans les coulisses de l'énorme concert Corsou Mezzou Mezzou. Est-ce que mon accent est bon? Je sais pas, je vais vérifier. Avec Chico, Chico et les Gypsies, salut.
4: Bonjour.
0: Là on est à la fin des répétitions. Chico, comment ça s'est passé?
4: Super, super et puis impressionné par ce stade incroyable.
0: Il est très beau, hein.
4: Il est magnifique et la scène, elle est incroyable.
0: C'est super. Alors, comme tous les artistes continentaux, vous êtes en binôme avec des artistes corses.
4: Ouais.
0: C'est ça l'idée. Comment ça s'est passé alors ?
4: Ça s'est passé très bien parce que cette chanson, elle est magnifique que nous chantons. Et puis, le partage est là, et il y a l'émotion, et le public sera là. Donc, il y a vraiment les ingrédients pour se régaler.
0: Tu parles corse ?
4: Non. Mais j'adore.
0: Et donc tu chantes quoi en phonétique ?
4: En phonétique, ouais.
0: Ah, c'est génial. Phonétique. Tu l'as déjà fait parce que faut bien dire que voilà, avec les Gypsy Kings ou Chico et les Gypsy, de toute façon, tu fais le tour du monde.
4: Ouais.
0: Quand t'es par exemple, j'en sais pas, au Japon, tu chantes un peu en japonais aussi en phonétique ou pas ?
4: Parfois, il y a un musicien qui met des mots en japonais et ça les surprend et ils adorent.
0: Ils sont hyper heureux, bah
4: ils
0: ouais.
4: Ils sont super heureux, ouais. Et puis surtout, ils sont surpris. Mais je trouve que c'est bien de c'est des petits clins d'œil comme ça de dire écoutez, on est chez vous, on va partager quelque chose qui vous appartient. Ouais. Mais qui en même temps nous unit, c'est des sons, c'est de l'amitié.
0: Moi je trouve ça beau, la langue corse, je la trouve un peu mystérieuse, elle est belle, elle est majestueuse. Hein.
4: J'adore, et puis les Corses, ils adorent la guitare, ils adorent chanter, ouais. Et puis on a été souvent nous jouer en Corse, hein. Au Festival de Patrimonio, à Ajaccio ou dans d'autres villes, c'était magnifique. Hein.
0: Sublime. Bon, ici aussi, ça va être dingue, le stade Orange Vélodrome ici à Marseille, transformé en village corse. Merci pour notre rencontre ce soir.
4: Merci, et puis c'est un bel hommage à Patrick Fiori et je suis ravi de participer à cette aventure.
0: Ah, génial. À bientôt, Chico, merci.
4: Et vive Marseille.
0: Ah, oui, évidemment. Évidemment.
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1: Vous écoutez Quand je creuse par le groupe Volcaillou.
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1: Volcaillou, un duo formé par Simon et Timothée. Originaires du Sud Ardèche, ils se rencontrent à l'âge de 12 ans au conservatoire et commencent à écrire et composer pendant leurs années lycée.
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1: Aujourd'hui, le duo est un ovni, un alliage entre musique électronique et chanson française.
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0: Caillou avec, quand je creuse, un coup de cœur ici de Romardèche.
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4: Salut à toutes, salut à tous et bienvenue dans Décibel. Vous le savez, c'est l'actu musicale tous les soirs entre 20h et 21h. Et puis, le week-end, on prend les chemins de traverse. Demain à 20h, ce seront les chansons préférées des auditrices et des auditeurs. Et ce soir, comme tous les samedis, c'est un invité qui vient partager avec nous ses chansons, sa playlist et aussi son actualité. Ce soir, donc, Éric Emmanuel Schmitt, notamment de l'Académie Goncourt. Hein, ses livres traduits en 48 langues qui atteignent des tirages vertigineux et ses pièces qui sont jouées régulièrement dans plus de 50 pays. Peut-être est-il ce soir pour la première fois DJ. Bonsoir Éric Emmanuel Schmitt.
5: Bonsoir.
4: Bienvenue dans Décibel. Je suis très contente de vous rencontrer pour la première fois. C'est un peu impressionnant. Vous savez que vous êtes un peu impressionnant.
5: Mais je ne mords pas sauf ce rendez-vous.
4: Non mais j'ai pas pris rendez-vous. C'est un Doctolib un peu spécial. Ok. Nous parlerons donc ce soir de musique, évidemment. Et de musique, il en est question dans votre nouveau roman, Juste après Dieu, il y a papa. L'histoire des Mozart, donc père et fils. C'est pas la première fois hein, que vous vous intéressez à Mozart. Il y a une vingtaine d'années, vous racontiez comment Mozart vous avait sauvé la vie, c'est ça ?
5: Oui, j'avais écrit Ma vie avec Mozart pour montrer comment... Pendant une dépression d'adolescence, tout d'un coup, la lumière était revenue, ou plutôt la musique m'avait ramené dans le monde au désir de vivre, et c'était la musique de Mozart.
4: 20 ans plus tard, donc, Mozart, on va dire que dans votre roman, vous lui donnez pas forcément le très beau rôle, c'est pas un fils très loyal pour son père.
5: Mais est-ce qu'il y a des bons fils ? Je pense qu'il y a peut-être plus de bons pères que de bons fils. Non, parce que être père, c'est un engagement. Être père, on choisit d'être père ou on accepte d'être père. Alors qu'on ne choisit pas d'être fils, on est forcément le fils de quelqu'un. Ouais. Et donc, c'est deux façons de s'engager dans la vie très, très différentes. Et le père a souvent un amour plus altruiste parce que ce qu'il veut, c'est le bien et la réussite de son fils. Alors que le fils a un amour assez égoïste. Il veut que son père ou sa mère se comporte comme un bon père ou une bonne mère. On part pas au même étage. Oui. Après, on peut arriver à se retrouver entre les étages. Mais au départ, on part pas dans les mêmes étages. Donc, en fait, j'ai beaucoup d'affection pour Léopold Mozart parce que je trouve que c'est un père extraordinaire qui va beaucoup souffrir ensuite de la séparation d'avec son fils. Mais j'aime d'amour Wolfgang Amadeus Mozart qui, d'ailleurs, peut-être dans ses rapports avec son père me ressemble un peu plus. C'est-à-dire, pense à lui. Oui. D'abord, avant de penser à son père, pense à se réaliser. Et je crois que c'est dans le destin des fils, il faut qu'ils prennent de la distance par rapport à leur père, qu'ils coupent même parfois la relation avec leur père pour dire « je vais vivre ma vie et non pas celle que tu as rêvée pour moi oui. ». Et c'est là qu'on commence à être un adulte. Donc en fait, le terrible dans la relation père-fils, c'est que le fils doit à un moment... tuer symboliquement le père.
4: Tuer le père.
5: Alors que jamais un père, jamais une mère ne veut tuer symboliquement son enfant.
4: Ouais. C'est drôle que vous parliez de vous, puisque vos parents sont des sportifs,
5: oui.
4: Et vous êtes devenu un écrivain. Donc,
5: oui.
4: Je pense que vraiment, dans une classe d'enfants, il y a vraiment les deux gangs, les sportifs d'un côté, les intellos de l'autre. Ça, c'était une façon, oui, de vous éloigner, de vivre votre vie. Et est-ce que ça a posé, si ce n'est problème, au moins question à votre père, de dire, mais alors, tu n'es pas comme moi, tu ne vas pas être sportif.
5: Alors, en fait... Pour eux, être sportif, c'était vraiment une vocation et ils étaient extrêmement doués puisque ma mère était championne de France oui. de course pendant 20 ans.
4: C'est leur carrière aussi.
5: Oui, c'est leur ouais. carrière aussi. Et en fait, moi, du coup, j'ai fait enfant beaucoup, beaucoup, beaucoup de sport. C'était une donnée qui appartenait à la vie quotidienne, beaucoup plus que tous mes camarades. Mais mes parents n'étaient pas des sportifs bornés. Ils avaient un goût énorme de la culture. Ils m'emmenaient au théâtre, à l'opéra, au concert. Il y avait énormément de livres à la maison. On écoutait des disques. Et donc, cette part-là, je l'ai plus reçue que l'autre. autre. Voilà. Mais c'était pas contre eux. Par contre, j'ai importé de leur pratique sportive certains principes, c'est-à-dire par exemple l'idée que si on s'entraîne, on peut repousser ses limites et devenir meilleur. Et ce qui compte, c'est de se servir du temps pour devenir meilleur. Le temps est un ami. Le temps est quelque chose qui permet de faire des progrès. Et moi, j'ai importé cet idéal d'excellence et du travail sur soi dans le temps, dans ma vie intellectuelle et artistique. Donc en fait, je leur dois énormément. Je les ai déçus en n'étant pas sportif, mais ils étaient assez fiers quand même du fait que j'avais bien reçu d'eux et le goût des arts et les impératifs du sport sans faire de sport.
4: Et la discipline sportive s'applique également dans la préparation de Décibel. Éric Emmanuel Schmitt a été parfait de nous envoyer une liste de chansons à partager avec vous ce soir. La première, faut-il la présenter ? Allez, juste pour le plaisir. Un homme heureux, William Scheller, en solitaire, juste avec son piano.

0: Scheller en solitaire, cet album live sorti en 1991. Je pense toujours aux quelques dizaines de vénards qui étaient dans la petite salle du studio d'Avou pour entendre William Scheller interpréter ses titres. C'est donc son troisième album live, mais c'est surtout l'album qui a sonné la renaissance de William Scheller et le retour d'amour du public français. Est-ce que c'est important pour vous la musique, Eric Emmanuel Schmitt, dans la vie tous les jours?
1: Ah oui, pas de journée sans musique, impossible. Je peux éventuellement ne pas lire, éventuellement ne pas écrire, bon, difficilement, mais alors impossible d'avoir une journée sans musique, bien sûr.
0: On parlait tout à l'heure de Mozart et de sa musique qui vous a sauvé la vie à l'adolescence, qui vous a redonné le goût de vivre, plutôt. Est-ce que des musiques moins savantes aussi vous touchent et
1: oui,
0: vous transportent?
1: Oui, oui, bah, là, par exemple...
0: Scheller, ouais.
1: Scheller, bon, enfin, en même temps, c'est assez savant, oui. Si on regarde le détail des harmonies, etc., etc.
0: C'est vrai.
1: Non, pour moi, il faut que la musique ait un caractère d'évidence, qu'elle soit savante ou pas savante. Parce que Mozart, c'est très savant, c'est le musicien le plus savant de son époque, parce qu'il est surentraîné, oui, très jeune, et en même temps, c'est évident, c'est la clarté du génie, quoi.
0: Ah
1: c'est...
0: oui, première écoute, on sait ce que ça nous fait.
1: Exactement, et puis, ouais, et c'est inépuisable.
0: Oui, c'est vrai.
1: Parce que c'est ça, les grandes œuvres. Non, j'ai besoin, la musique me recentre. La musique, à la fois, elle me débarrasse de moi-même, puisque écouter, c'est faire le vide de soi en soi. Donc, c'est une belle expérience d'être débarrassé de soi, à certains moments. Quand soi, ce n'est que des soucis, des responsabilités pesantes, des agacements, etc. Ouais. Donc, je me débarrasse de ça pour être dans un univers où tout d'un coup l'harmonie et la beauté des sons comptent. Et puis après, je me rejoins plus. Une fois que je me suis débarrassé de moi-même, je vais me rejoindre plus profondément. C'est-à-dire, je vais retourner à l'essentiel, ce qui compte, les D'accord. gens que j'aime, les choses importantes que j'ai à faire, faire attention à la lumière qui m'entoure, etc. Ce sont vraiment des. Oui, ce sont des purges spirituelles.
0: Donc impossible d'écouter de la musique en écrivant, si
1: impossible.
0: Je vous suis. En revanche, plutôt chouette d'écrire après avoir écouté de la musique.
1: Ah oui, oui, oui, parce qu'elle vous conduit quelque part. Ouais. Elle vous conduit vers un lieu de vérité qui est une part de vous-même. Bien sûr, elle met en condition.
0: Alors,
1: c'est mieux que la drogue.
0: Ah, notez-le les jeunes qui nous écrivaient. Eric Emmanuel Schmitt s'est testé et approuvé, la musique c'est mieux que la drogue. Juste après Dieu, il y a papa, c'est votre nouveau roman qui raconte donc cette relation père-fils chez les Mozart. Alors je suis allée fouiller un petit peu dans les grands tubes de la chanson française, les pères et les fils. Il y a les pères qui s'adressent à leurs fils. Pascal Obispo chante Millésime quand il devient papa. Dieu.

0: Il y a aussi Daniel Guichard. Là, c'est le fils qui parle de son père. Et la chanson, c'est Mon Vieux.
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0: Et plus joyeux, les Toulousains Big Flo et Oli qui parlent de leur papa.

0: papa.
1: Je connaissais pas, j'aime bien.
0: Big Flo et Oli, papa. Alors c'est très joli, d'autant plus que le père de Big Flo et Oli vient d'Amérique du Sud. Il est venu en France pour devenir chanteur musicien de salsa. Et alors eux deviennent des stars, lui n'est pas devenu une star. Donc et maintenant, les fans de Big Flo et Oli aiment écouter la musique du papa. Voilà, l'histoire est belle.
1: C'est bien. Et belle transmission.
0: Jolie transmission. Et donc évidemment, oui, ça m'a fait penser à votre
1: roman. Oui, parce que Léopold Mozart, le père de Wolfgang Amadeus Mozart, je lui fais dire dans le livre, je suis un compositeur médiocre, je n'ai réussi qu'un seul chef-d'œuvre, Wolfgang. Ouais. Son chef-d'œuvre, c'est son fils.
0: Oh, c'est beau, hein, c'est beau. Alors vous aussi, vous êtes devenu papa.
1: Oui.
0: Alors, ça aussi, j'imagine que...
1: Alors moi, je suis convaincu d'avoir fait deux chefs-d'œuvre.
0: Hein. Bravo.
1: Je vous dis tout de suite.
0: Des disques d'or.
1: Oui, je suis un papa tardif, mais tellement heureux et tellement disponible et attentif, ce que je n'aurais peut-être pas été plus jeune.
0: Ouais.
1: Et jamais de ma vie, je n'ai senti cela, sauf quand j'étais auprès de ma mère. Quand j'étais auprès de ma mère, que j'ai adoré plus que tout, j'avais le sentiment d'être au centre du monde. Et quand ma fille est arrivée, je l'ai prise dans mes bras et je me dis, ça y est, je suis de nouveau au centre du monde. Et elle pense la même chose.
0: Waouh, vous verrez quand elle se mettra à écouter la bande originale de La Reine des Neiges, on en reparlera. Éric Emmanuel Schmitt, pour le moment, c'est encore nous qui choisissons la musique. Edith de Préto, alors ça, c'est un artiste que vous aimez
1: que
0: beaucoup. Vous aimez sa voix, il a un timbre hyper particulier, on adore ou on déteste.
1: Hein. Ah oui, moi j'adore, il a un timbre, il donne un poids à chaque mot, c'est coloré de sentiments, c'est surprenant. En fait, il a rien... qui correspond au canon d'emblée de la séduction.
0: Oui.
1: Et du coup, sa séduction est encore plus puissante que les autres parce qu'il nous prend par surprise.
0: C'est tellement bien dit, mais c'est ça. Écoutez, Éric Emmanuel Schmitt, il a le sens de la formule. Alors la chanson Kid, si vous ne la connaissez pas, les amis, on va l'écouter, puis après on fera un petit débrief ensemble. Tout le début de la chanson, c'est le père qui parle à son fils. Le père veut un fils viril, veut un fils puissant. Veut un fils très masculin avec tout un tas de détails qui mènent dans la masculinité que vous entendrez dans les paroles de la chanson. Et puis à la fin, Edith de Préto reprend sa voix et dit « mais moi, mais moi » et il lui répond.

0: Hybride, un dialogue père-fils. J'adore. Particulièrement gratiné. Éric Emmanuel Schmitt, ça vous fait aimer encore plus Eddie De Pretto.
1: Ah oui, vraiment. il est toujours surprenant, intense, profond. C'est vraiment. Il a aussi, lui, un caractère d'évidence. Et si vous ouvrez l'oreille ou si vous le regardez, ça y est, vous entrez dans. Parfois dans ses douleurs, dans ses souffrances, et en même temps dans sa force, parce qu'elle a finalement la réponse du fils, elle est plus forte que la déclaration viriloïde du père.
0: C'est vrai.
1: Donc la vraie force, elle n'est pas là où on l'attend, et dans les clichés de la force. J'adore.
0: Kid Eddie De Pretto. Alors on poursuit avec un souvenir très très chouette des Jeux Olympiques Paris 2024. Mmh. Comment vous l'avez vu, vous, Céline? C'est à la télé, vous étiez sur place?
1: Moi, j'étais à la télévision, j'étais en Belgique. J'étais ému par cette cérémonie. Et puis, alors, quand on savait pas exactement si elle chanterait, si elle chanterait pas, etc. Et tout d'un coup, cette tour Eiffel majestueuse, elle, au premier étage, parlant à Paris sous la pluie, enfin, une image absurde.
0: C'est vrai.
1: Et dans cet absurde, elle met de la grandeur, elle met du drame, elle met du poids. Enfin voilà, c'est une image surréaliste et c'est gravé dans nos mémoires pour toujours.
0: Vous irez la voir en concert à la rentrée?
1: Oui.
0: Vous avez eu vos places?
1: Non, j'ai mes introductions.
0: Bravo, bravo, j'en attendais pas moins de vous. L'hymne à l'amour, à la radio, là c'est pour tout le monde, et les concerts c'est pour ceux qui ont des billets ou le bras long.

0: Céline Dion, live à la Tour Eiffel pour la cérémonie d'ouverture des JO Paris 2024. Grand souvenir, merci.
1: Ouais, c'est prodigieux de chanter comme ça.
0: C'est vrai. Vous chantez du Céline Dion sous la douche ou pas? Ou au karaoké?
1: Seule ma douche pourra vous répondre.
0: Je prends rendez-vous immédiatement. Je veux savoir. Vous écoutez ici et en ce samedi soir, on écoute les chansons préférées d'Éric Emmanuel Schmitt. À tout de suite.
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0: Et ce soir, notre invité, c'est Éric Emmanuel Schmitt. Il écrit des romans, des essais, des pièces de théâtre aussi. Et ça vous fait voyager partout dans le monde, cet immense succès international. Là, vous revenez de Chine. Oui. Le prochain voyage, c'est où? Vous savez déjà ou pas?
1: J'étais en Bulgarie et la semaine prochaine, je serai en Croatie.
0: Oh là là.
1: Oui, les livres sortent partout, les pièces sont jouées, et moi j'en profite, c'est extraordinaire d'arriver dans un pays et de rencontrer immédiatement des artistes, des metteurs en scène, des comédiens, des journalistes, etc. J'ai un concentré de ce que peut être un pays à travers ses intellectuels et ses artistes, c'est formidable.
0: Et ça vous fait aimer encore plus ou ça vous fait questionner votre amour pour la France et la Belgique, puisque ce sont vos deux pays?
1: Oh ben moi je me suis rendu compte à l'étranger que j'étais perçu comme un auteur français, avec des qualités que ici on oublie finalement, parce qu'on fait toujours du French bashing.
0: Toujours, notre spécialité.
1: Mais c'est-à-dire ce mélange de légèreté et de profondeur, très 18e siècle en fait. C'est resté comme une empreinte à l'étranger. Et puis cette... comment dirais-je, ce goût des histoires, mais en même temps avec un goût de la légèreté. Ça leur semble extrêmement français. Or, quand on est en France et qu'on dit ça, personne n'a l'impression que c'est français, quoi. Les gens prennent des pauses pour dire « moi je suis profond, moi je suis intelligent, moi je suis ceci, moi je suis cela
0: ». Éric Emmanuel Schmitt, vous parlez de Mozart, de son père, de leur histoire, de l'enfance de Mozart, après la mort du père dans votre nouveau roman, juste après Dieu, il y a papa. Qu'en ont pensé les Autrichiens qui sont très protecteurs avec Mozart?
1: Ah, il n'est pas encore paru en Allemagne, le livre, ça sera l'année prochaine.
0: Ni en Allemagne, ni en Autriche.
1: Non, mais ça, attendez, il vient de sortir. Hein.
0: Oui, je sais, mais moi je pensais que vous aviez des sorties mondiales comme Metallica.
1: En fait, j'ai eu parfois des sorties mondiales. Oui, hein. Par exemple, ma vie avec Mozart a été une sortie mondiale.
0: Ouais.
1: Mais là, on n'a pas eu le temps parce que j'ai fait le texte que cet été. Donc, on n'a pas eu le temps d'organiser. En fait, il faut que je donne le texte très en avance pour qu'on fasse des sorties mondiales.
0: Oui, parce donc, qu'il faut là, que les traducteurs travaillent tous en même temps.
1: Dans les 6 mois, il y a un an, ça va sortir partout. Mais dans les 6 mois, il y a un an.
0: Mais j'imagine, oui, que vous attendez avec impatience ce moment-là.
1: Ah oui, parce que ma vie avec Mozart, autre livre que j'avais écrit sur Mozart, Mein Leben mit Mozart.
0: Sehr schön.
1: Avait été un gros succès, une grosse erfure. Et j'espère qu'ils vont bien recevoir aussi celui-là.
0: Éric Emmanuel Schmitt, on se replonge dans les chansons que vous avez choisies pour nous ce soir. Alors, la dernière qu'on a écoutée, c'est une performance vocale incroyable. Céline Dion qui chante l'hymne à l'amour. Là, c'est tout à fait différent. C'est la bande originale des Choses de la vie. Voilà, un film avec Romy Schneider et Michel Piccoli. C'est la chanson d'Hélène. Donc, ce qui nous prouve que vous avez un goût pour les grandes voix, mais aussi
1: les voix fragiles.
0: Pour les voix, oui, plus fragiles.
1: Non, mais c'est surtout que je suis fou de Romy Schneider. Comment ne pas être bouleversé par cette femme, par sa beauté, par sa fragilité, par son rayonnement, par sa lumière.
0: Et vous l'avez découverte avec quoi, vous vous souvenez? Sissi Impératrice, quand vous
1: étiez petit. Non, bah, c'est pas mon truc, Sissi.
0: Non,
1: c'était d'emblée les films de Sautet que j'adore.
0: Ah oui, d'accord.
1: Particulièrement le film où elle aime deux hommes, c'est Montand et comment ça s'appelle?
0: César et Rosalie.
1: César et Rosalie, mais je le revois encore. Et à chaque fois, je le trouve plus profond, ce film.
0: Il est incroyable.
1: Il est tellement beau, ce film. Et tellement... Il indique tellement ce que pourrait être le chemin de la liberté amoureuse. Donc, j'aime beaucoup.
0: la chanson d'Hélène. Vous allez entendre la voix fragile, oui, et forte à la fois de Romy Schneider.

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0: chanson d'Hélène, musique de Philippe Sard et paroles de Jean-Loup Dabadie. Vous teniez, Éric Emmanuel Schmitt, à ce qu'on cite Jean-Loup Dabadie.
1: Oui, parce que c'est un écrivain merveilleux. Regarde, pour dire la fin d'un amour, je regarde le soir tomber dans les miroirs. C'est magnifique, c'est tout simple. Et l'amour sans amitié, c'est ce qui a condamné cet amour, c'était un amour sans amitié. Enfin voilà, c'est en trois mots.
0: Comment... C'est ça qui est très fort.
1: Oui, voilà. C'est du grand art, l'air de rien.
0: Ouais, les grands paroliers.
1: Ouais.
0: C'est ça, les choses de la vie. Film de Claude Sautet, sorti en 1970, mais que vous pouvez voir quand vous voulez maintenant, avec la magie des plateformes de streaming. Vous avez déjà écrit des chansons?
1: J'en ai écrit une. J'aimerais bien en écrire.
0: Ouais, hein.
1: En fait, je viens d'en écrire une. C'était un cadeau extraordinaire de Michel Legrand. Parce que j'ai été ami avec Michel Legrand et il a écrit la musique de mon deuxième film, Oscar et la Dame Rose. Et en fait, Macha...
0: Macha Merrill, son épouse. Ouais.
1: M'a appelé en disant, tu sais que, voilà, il y a des musiques de lui qui n'ont pas eu de parole, on n'a pas eu le temps de les faire. Et il a pensé à plusieurs écrivains et il y en a une qui est pour toi. Et je lui dis, pourquoi elle est pour moi? Il me dit, bah d'abord parce qu'il voulait qu'elle retourne en Belgique parce qu'il l'avait fait pour Jacques Brel.
0: Oh.
1: Et Jacques Brel est mort avant d'avoir mis des mots sur cette musique. Donc il dit, ça va retourner en Belgique. Puis il me dit, et puis tu verras, elle est tellement compliquée que... Il y a que toi qui peux le faire. Parce que moi, je suis musicien, lire la musique, etc., etc. Et donc voilà, j'ai écrit une deuxième chanson et j'espère bien qu'on va faire cet album à plusieurs écrivains, des grandes chansons.
0: De Michel Legrand.
1: De Michel Legrand, qu'il n'aura pas entendu, mais qu'il aura écrit.
0: Oh, et vous choisirez l'interprète de la chanson dont vous avez signé le texte ou pas?
1: Je pense qu'on va le choisir ensemble. Avec Macha.
0: Oh, j'ai hâte. Oh, ça, c'est un projet extrêmement séduisant. Aurel San est dans la liste des chansons que vous avez choisies, Éric Emmanuel Schmitt.
1: Bêtement, je ne sais pas pourquoi, j'avais une attitude un peu hostile par rapport au rap, parce que, sans doute une question de génération.
0: Ouais.
1: Et puis, quelqu'un m'a fait écouter plusieurs artistes. Et alors, Aurel San, c'est celui qui m'a le plus séduit. Il y en a d'autres qui m'ont séduit. C'est celui qui m'a le plus séduit parce que je me disais, ça y est, on retrouve la chanson à texte. Et je me réjouis de son succès.

0: Balade dans la vie d'Orelsan, de la maternelle à son mariage, la quête. Et évidemment, il y a une phrase clé dans cette chanson, Éric Emmanuel Schmitt, une expression très importante, c'est « mon père est fier ».
1: Oui.
0: Ah, parce qu'on fait tout ça, on arrive finalement au jour où il se marie, et son frère filme, et sa sœur anime le mariage, et son père est fier. La fierté du père pour son fils, la loyauté du fils pour son père, ça c'est au cœur de votre nouveau roman, oui. Juste après Dieu, il y a papa. Voilà, le père de Mozart est très fier de son fils qui était en adoration, en admiration devant son père, finit par se rendre compte que c'est juste un humain.
1: Et puis, c'est le destin de voilà, tous les fils et tous les pères.
0: Plus être vraiment très, très loyal. Je parle de la loyauté parce qu'il y a un autre personnage dont on n'a pas parlé dans votre livre. C'est la sœur.
1: Ah oui,
0: Nannerl. Nannerl, qui, elle, mériterait des merci et des bisous et des compliments parce qu'elle, elle reste avec le père. Alors oui. Qu'elle aurait pu se barrer avec un beau militaire et faire un beau mariage. Elle est restée avec, avec Léopold Mozart pour s'occuper de lui. Et Wolfi, lui, il est parti.
1: Il est parti.
0: Mais c'est Wolfi qu'on aime.
1: Oui, parce que oui, lui, il a eu l'audace de partir, l'affirmation de sa liberté pour créer tout ce qu'il voulait créer. Il fallait qu'il quitte Salzbourg et ce poste chez le prince archevêque de Salzbourg.

0: c'était justement se plier. Et elle est restée auprès du père.
1: Et elle n'est pas récompensée. Hein.
0: Elle n'est pas vraiment récompensée parce que lui, il n'attend qu'une lettre de son fils. Il a sa fille avec lui, mais il n'attend qu'une lettre de son fils, un message de son fils. Ben oui, c'est comme ça l'ingratitude. dans les familles, il y a toujours des positionnements comme ça. Et en même temps, il lui dit « Pourquoi tu es si facile à aimer, toi ?» Et lui, si difficile. ces phrases terribles qu'on entend dans les familles. Elle se sacrifie totalement à son père. Et il lui dit, oh, c'est si facile de t'aimer toi, et c'est difficile de l'aimer lui. Et en même temps, il n'y a qu'une chose qui l'intéresse, c'est l'aimer lui et être aimé de lui.
1: Juste après Dieu, il y a papa. Je vous recommande la lecture de ce roman d'Éric Emmanuel Schmitt, donc ici en France aux éditions Albin Michel, et sinon partout dans le monde si vous nous écoutez sur internet, même sur une île reculée, forcément le libraire le plus proche aura le livre à un moment ou à un autre. Et oui, évidemment, ça parle de la famille Mozart, mais ça parle de nos familles nous aussi. Je trouve vraiment que voilà, on se reconnaît. Alors vous verrez bien dans quel personnage vous vous reconnaissez. Après, vous ferez votre autocritique à la maison. On va écouter Santa maintenant.
0: Oui.
1: Santa qui avait commencé sa carrière en chantant en anglais de l'électropop avec le groupe Hyphen Hyphen. Là, elle est en solo. C'est un piano-voix. Tout à l'heure, on a commencé avec William Scheller en piano-voix. Là, Santa, c'est la même chose.
0: J'aime bien le piano-voix.
1: C'est vrai, ça vous plaît. Vous jouez du piano ?
0: Oui, oui, je joue du piano. Oui. Mais j'aime bien le piano-voix parce que tout d'un coup, c'est comme si on avait la vérité de quelqu'un. Il est tout nu. La voix, elle est toute nue avec le piano. Et on entend si c'est sincère ou si c'est pas sincère, si c'est juste ou si c'est pas juste. C'est comme une confidence. Il n'y a pas tout l'apparat du studio, de l'habillage sonore, etc. Donc c'est une épreuve de vérité. Et cette Santa me fascine par sa force de caractère. Bon, j'ai fait une émission de télévision avec elle qui m'a permis le week-end à la campagne. Donc,
1: oui, ah.
0: Donc j'ai passé du temps avec elle, donc je la connais. Et elle me fascine par d'abord ses dons et ensuite sa force d'affirmation d'elle-même. Moi, j'adore les femmes fortes. Je sais pas pourquoi. Parce que c'est souvent une force qu'on n'attend pas d'elle et qui est. Il a fallu longtemps qu'elle soit plus forte que les hommes pour pouvoir être forte. Là, on n'en est plus tout à fait là, mais la force continue à me fasciner.
1: Santa. Popcorn salé qui figure donc en belle place dans la liste des chansons choisies pour vous ce soir par Éric Emmanuel Schmitt.

0: voix toute nue de Santa, Popcorn Salé. Juste avant qu'on écoute la chanson, Eric Emmanuel Schmidt, vous nous disiez à quel point vous aimiez les femmes fortes. Est-ce que c'est pour ça que c'est Madame de Sévigné qui sera à l'honneur de la 30e édition du Festival de la Correspondance de Grignan, dont vous êtes le directeur artistique et le président?
1: Oui, j'ai ce bonheur depuis plusieurs années de diriger ce festival unique en France, le Festival de la Correspondance, qui est à Grignan. Pourquoi? Parce que Madame de Sévigné écrivait des lettres à sa fille adorée qui avait épousé le seigneur de Grignan. Et elle est enterrée à Grignan.
0: Et c'est dans la Drôme provençale, c'est trop beau. Magnifique.
1: C'est un magnifique village entouré de champs de lavande. C'est absolument magique comme endroit. Et on lit les grandes correspondances dans la cour du château. Des grands comédiens et comédiennes viennent les lire. Et dans la journée, il y a des cafés littéraires. Alors, il se trouve que cette année, c'est le quadricentenaire de Madame de Sévigné.
0: Wow.
1: Et donc, voilà, le Festival de la Correspondance prendra un thème très sévigné, puisqu'il y a toujours un thème chaque année. C'est la correspondance comme miroir d'une époque, miroir des mœurs d'un temps. Donc, il y aura des correspondances de Madame de Sévigné, mais il y aura aussi plein d'autres correspondances. Claire Kem viendra lire la correspondance de Madame de Pompadour. Il y aura la correspondance de Stefan Zweig avec Romain Rolland, la correspondance de Jean Zay, la correspondance de Georges Sand avec Alexandre Dumas, ces deux-là, c'est des personnes. Ça sera Macha Méry, les Francis Perrin qui viendront les lire. Enfin, il y aura plein de choses magnifiques pendant une semaine et surtout une ouverture dans la cour du château avec un opéra qui n'est plus joué depuis deux siècles et qui s'appelle Ninon chez Madame de Sévigné. Et qui donc fait rencontrer ces deux femmes spirituelles qui étaient Madame de Sévignon et Ninon de l'Enclos. Et on va redécouvrir cet opéra le soir de l'ouverture. Et puis, comme il y a une tradition depuis que je dirige ce festival, c'est qu'à chaque fois, l'ouverture, ça c'est la pré-ouverture, mais l'ouverture c'est une correspondance moderne, écrite par deux contemporains. Et donc, cette année, je m'y suis collé.
0: Ah, vous avez écrit à qui?
1: Voilà, j'ai écrit à un jeune homme que je trouve absolument brillant, qui s'appelle Nathan Devers, qui est philosophe, écrivain, etc. C'est moi, avec 40 ans de moins, puisqu'il a fait Normal Sup, comme moi, la
0: même Redu, parcours,
1: agrégé de philo, et puis s'exprimant à la fois dans la fiction et dans l'essai. Et depuis des mois, on échange une correspondance sur le thème « Aimer son époque ou pas ».
0: Oh, c'est vertigineux.
1: Oui, comme vous dites.
0: Eh bien, si vous avez envie de célébrer l'art des belles lettres que l'on s'écrit, que l'on reçoit, l'art épistolaire, donc rendez-vous à Grignan, au Festival de la Correspondance, c'est la 30e édition, et c'est du 6 au 11 juillet, présidé donc par Eric Emmanuel Schmidt. Alors, quand on ne peut pas s'écrire, parce que on n'ose pas, parce que on n'est plus ensemble, parfois on s'écrit des chansons. Oui. C'est ce que Véronique Sanson a fait après sa séparation avec Michel Berger. Ils sont passés des messages par chansons interposées pendant des années. Eux, si une correspondance existait, une correspondance secrète, ce serait dingue de tomber dessus. Je pense que ce serait magnifique.
1: Oui, je ne sais pas d'ailleurs si elle existe.
0: Je crois pas.
1: Je
0: ce que dit Sanson, c'est qu'elle, elle a plus jamais, elle l'a quitté quand même assez brutalement. Donc elle a jamais osé revenir, mais qu'elle lui envoyait des messages par chansons. Je crois qu'il ne reste que les chansons.
1: Bah, c'est-à-dire que je pense que leur relation vivait en générant toutes ces chansons. Donc ils ont su faire quelque chose et de leur amour et de leur séparation. Bravo. Mais ça, c'est le propre des artistes.
0: C'est ça, ils sont trop forts. On va écouter une chanson des tout débuts de Véronique Sanson et elle s'appelle Amoureuse.

0: début, quel début de Véronique Sanson avec Amoureuse. Alors au contraire, nous c'est la fin avec Emmanuel Schmitt, la fin de cette heure passée ensemble. Merci, hein, vraiment.
1: Ah, c'est un plaisir.
0: Ah, j'ai adoré. Je recommande à tout le monde la lecture de Juste après Dieu, il y a papa, votre nouveau roman chez Albin Michel. On attend de pied ferme cette chanson avec la musique de Michel Legrand. Ah, j'espère que ça arrivera dans les mois qui viennent, ou allez, 2027, qui n'est pas que l'élection présidentielle. Moi, j'aurais qu'il y ait autre chose comme actualité.
1: Alors, on le souhaite tous.
0: Voilà, hein, un petit peu de musique, ça nous fera plaisir. Et vous nous avez soigné pour votre départ. Vous avez fait une belle entrée, vous allez faire une sortie fracassante. Jean Ferrat chante les mots d'Aragon. Que serais-je sans toi ? Pourquoi avez-vous
1: choisi ? C'est tellement bouleversant ce poème d'abord.
0: Oui.
1: D'Aragon, parce que serais-je sans toi qui vint à ma rencontre ? C'est-à-dire ce chant d'amour d'Aragon, c'est pour Elsa, qui est comme le foyer essentiel de sa vie, quoi. C'est moi, je ne crois qu'à ça, aux rencontres qui changent les vies. Moi, j'ai le bonheur d'avoir des rencontres qui ont donné une structure à ma vie. Et évidemment, la rencontre amoureuse, c'est la plus importante. Voilà, on se pose plein de questions et puis tout d'un coup on a la réponse. La réponse, c'est la rencontre d'un être qu'on aime. Et puis surtout, qu'on consente à aimer, parce que c'est ce qui est très beau dans le poème d'Aragon, c'est cet amour, il se présente, mais il lui dit oui. Tellement, moi je me bats beaucoup avec mes neveux, avec la génération qui a autour de 30 ans. Je leur dis, mais engagez-vous. Et ils ont un grand problème à l'engagement. Ils réfléchissent comme des consommateurs qui font une étude de marché. Non, c'est voilà, il faut consentir à aimer. Il faut accepter de ne plus être la première personne, mais la deuxième, et de s'engager.
0: Consentir à aimer, quel beau slogan. Éric Emmanuel Schmitt, président, merci d'être venu nous voir. À très bientôt.
1: Avec plaisir.

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1: Votre invité de ce soir nous a gâté, Éric Emmanuel Schmitt. C'était un bonheur de passer une heure avec lui. Et avec vous aussi, les amis, merci d'avoir écouté Décibel. Merci à l'équipe de l'émission, Iris Guitoni, Christophe Hulens, Elodie Biancamaria, Franck Moilier et Elorie Roussillon. Je vous retrouve demain à 20h pour peut-être la meilleure émission de la semaine, hein, les chansons préférées des auditrices et des auditeurs.
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4: Bonjour, merci d'avoir choisi votre radio ici. C'est Willy vient déjeuner chez vous, numéro 1055.
5: Ah là là, ça filoche.
4: Bonjour la tribu.
5: Bonjour.
4: Alors, qui est là aujourd'hui ? Nicolas Balabeuf, notre enfant de la télé. Bonjour mon bon Nicolas.
6: Bonjour Willy, bonjour tout le monde.
4: Et Fabien Aymon, notre geek. Bonjour mon Fabinu.
7: Bonjour Willy, bonjour à tous.
4: Et bienvenue à tous. J'espère que vous avez passé une bonne semaine.
6: Vous êtes de retour.
4: Ça y est, bah, ça
6: vous
4: y est.
6: Nous avez manqué.
4: J'ai retrouvé mes bébés. Ça y est, mes deux enfants sont là. Toujours aussi
7: papa.
4: Beau, hein. T'as pas trop chaud mon chéri ?
6: Non, pourquoi ?
7: Ça parce qu'il est en doudoune.
6: Non, je suis très frileux.
4: Ah, t'es très frileux, parce qu'il fait juste 600 degrés. D'accord, bon, Fabien s'est mis en t-shirt, tranquille.
7: Bah, et vous en chemise en lin.
4: Petite chemise en lin,
7: ça vous va
4: voilà.
7: Bien.
4: Merci
7: Marcel.
4: Beaucoup, avec Marcel, tout à fait. Je suis très heureux de vous retrouver, mes amis. Voilà, j'espère que vous avez passé donc une bonne semaine tous. Nous voilà donc réunis pour vous proposer votre grand talk show, pas comme les autres, le sale, sur les ondes de la radio française. Vous faire comprendre l'actu de deux manières, avec sérieux, grâce à nos invités, avec sourire, grâce à nos chroniques. Ici, on apprend et on se détend, alors vite. Notez bien les deux dossiers du jour. Dans un instant, d'abord jeudi, le bout en train Sébastien Lecornu a proposé de nouvelles aides carburant à hauteur de 710 millions d'euros. Ça tombe bien, l'État regorge de pognon. Alors qui a droit à quoi ? La réponse dans une minute. Et à 12h30, tout autre chose, la folie du flan. Eh oui, c'est un dessert incontournable des boulangeries françaises, mais qui a été longtemps déconsidéré. Ben, le flan est devenu tendance ces dernières années. Tu sais que je suis même allée dans un bar à La Rochelle, un bar à flan.
7: Mais non,
4: à
7: flan.
4: La Rochelle, ouais, ouais. 5 euros la mini part de flan à la vanille. Appelez-moi pigeon. Alors pourquoi est-ce qu'on est tous fous de flan ? Eh bien, la réponse dans 20 minutes. Et vous le savez, on fait cette émission ensemble. On est tous ensemble réunis d'abord sur le groupe Facebook.
7: Alors, pour nous retrouver sur Facebook, vous tapez Youpi la vie avec Willy Revelli. Et justement, tiens, le sondage du jour. Quelle est votre pâtisserie préférée ? Flan, millefeuille, ouais, religieuse, éclair, tarte au citron, tarte aux fraises, opéra, Paris-Brest. Alors ça se joue. Alors, entre l'éclair et le flan, mais l'éclair est en tête avec 24% des votes et le flan juste derrière 22%.
4: Moi, c'est le flan, moi je suis fan de flan. Flan la vanille, normal, flan, pas le normal.
7: Classique.
4: Mais ouais, classique.
7: Donc continuez à voter sur le groupe Facebook pour nous retrouver, c'est Youpi la vie avec Willy Revelli.
6: Et il y a un petit message également pour le fils de Fabinou, c'est le petit Loïs qui fête son anniversaire aujourd'hui.
4: On l'embrasse. Bon anniversaire, quel âge il a ?
7: 4 ans,
4: déjà. 4 ans, là, déjà.
7: Comme je suis un bon père, vous voyez, je ne suis pas avec lui.
4: Non, c'est bien. Bravo.
7: Je préfère être avec
4: vous. Tu as laissé ta chérie faire tout le merdier. Il y a une fête cet après-midi, non ?
7: Il
4: y a la fête cet après-midi ?
7: J'espère, oui, je crois.
4: Bon,
7: je m'occupe de rien.
4: Vous avez bien vu. 0810 055 056, appelez-nous si vous voulez souhaiter bon anniversaire à Loïs. Appelez-nous pour nous dire quelle est votre pâtisserie préférée.
7: Plutôt.
4: Appelez-nous pour nous parler là de cette prime carburant là. Est-ce que vous espérez en avoir ou pas ? On parle de tout ça et vous repartez avec quoi ?
6: Eh bien, il fait beau, la chaleur est arrivée. Elle est aussi en chaleur. C'est la carte de carburant qui vaut 100 euros.
4: C'est vraiment la carte ou c'est une collègue à nous qui appelle la carte carburant ? Ah bon.
6: Tirage au sort demain.
4: Tirage au sort. Très bien. Merci beaucoup Nathalie.
7: On a tout dit.
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4: Allez, ouvrons notre premier dossier. Bonjour Benjamin Cuc.
8: Bonjour Willy.
4: Bienvenue ici. Bienvenue ici. Ah, il est au volant Benjamin apparemment, c'est ça ? Il roule ?
8: Non, je suis dans la rue. Je suis dans la rue.
4: D'accord. Bon alors, mettez-vous sur le côté mon cher Benjamin, sur le trottoir. Vous êtes spécialiste automobile et on vous entend donc chaque week-end à 7h50 sur les ondes d'ici avec votre chronique Roulez Malin. Alors comme le prix du baril de pétrole n'est pas prêt de baisser, donc jeudi le Premier ministre Sébastien Lecornu a donc présenté de nouvelles aides carburant comme on les appelle. On va les détailler avec vous pour être sûr de savoir qui a droit à quoi. Déjà, la prime grand rouleur, elle est doublée, cette prime grand rouleur. Est-ce que vous pouvez déjà nous expliquer de quoi il s'agit ?
8: Ben, il s'agit des gens qui font plus de 50 km par jour pour aller travailler et revenir.
4: Oui.
8: Ils peuvent prétendre à une prime qui peut aller maintenant, qui était de 300 euros, qui peut être maintenant de 600 euros. Mais c'est une telle usine à gaz pour l'obtenir et c'est assez humiliant en fait. Ça fait un peu, on va faire la manche alors qu'il y avait des solutions peut-être un petit peu plus simples. Mais grosso modo, c'est des gens qui roulent beaucoup pour aller bosser, qui peuvent avoir un petit peu plus. On peut avoir un pourboire en plus pour aller chercher un peu de carburant moins cher.
4: Comment ils doivent faire là ? Il y a quoi ? Il y a un site internet ? Il y a quelque chose à
8: demander ? Il y a un portail internet, il faut aller s'inscrire, il faut aller.
4: Oh là là.
8: Je veux dire, c'est un peu une usine à gaz, hein, une fois de plus. Il y a peut-être des solutions un peu plus simples.
4: Ça aurait été quoi les solutions? Parce que Benjamin, il a les solutions. Alors mon Benjamin, ça aurait été quoi les solutions?
8: les solutions, c'est baisser un chouïa des taxes, revenir à ce qu'avait fait Lionel Jospin en son temps, qui était la TIPP flottante, mais comme on fait des taxes sur les taxes, ou supprimer les crédits CE qui servent... C'est quelques milliards, ça sert à financer de l'électrification. Moi, je m'en fous, je suis pour la voiture électrique, j'en ai deux. J'aime tellement ça que j'en ai acheté deux. Mais réellement, il y a des usines à gaz fiscales et on rajoute une usine à gaz sur une usine à gaz.
4: Voilà. Bon, Benjamin, tiens, puisque vous parliez des voitures électriques, il y a une bonne nouvelle, non? Il n'y a pas des primes, là, que attendez voir. Il y a certains pros, voilà, ils vont avoir des aides pour acheter une voiture électrique. C'est bien, ça?
8: Oui, c'est certains pros qui avaient déjà des aides conséquentes, mais une fois de plus, c'est des usines à gaz. On invente en France, c'est vraiment bien. On a une belle ingénierie fiscale. Et le truc qui marche le mieux, c'est Bercy, et on a des ingénieurs, on a des super ingénieurs que le monde entier nous envie. Mais manque de bol, ils servent à fabriquer des impôts.
4: Tiens, par exemple, si une aide-soignante veut acheter une voiture électrique, une aide-soignante, ça se déplace beaucoup. Elle a droit à 50 euros par mois pour une Zoé.
8: C'est génial, 50 euros par mois pour une Zoé quand vous gagnez 1500 euros par mois. Truc. Pour une Zoé qui vaut 35 000 euros, c'est vraiment l'affaire du siècle. Hein. Rien n'est proportionné, si vous voulez. C'est des gens qui ont inventé. Les députés, les conseillers qui sont payés quand même quelques dizaines de milliers d'euros par mois, quelques milliers d'euros quand même, ils vont inventer des solutions pour les pauvres. Comme disait Coluche, explique-moi ce dont tu as besoin, je te dirai comment t'en passer.
4: Donc 50 euros par mois pour la Zoé, un taxi 5500 euros, voilà, veut changer de voiture. La prime carburant est assouplie. Ça, c'est pas mal, ça.
8: Voilà.
4: Bon, il s'en fout, apparemment, Benjamin. Benjamin, il est en colère.
8: On a fait des étirements, voilà. On fait des étirements pour la prime carburant. Il faut des étirements. Donc, on l'assouplit pour obtenir les étirements permettent l'assouplissement. Bon. Mais c'est comme tirer un chewing-gum. Hein. Ouais. On n'a pas beaucoup. On l'étire. Bon. À la fin, ça craque.
4: Bon, désolé. Hein, je pensais qu'on allait faire plaisir à Benjamin.
7: Pas du tout.
4: De lui passer un petit coup de fil. Mais il est très ronchon, mon Benjamin. Bon, mais c'est pas grand chose, mais c'est déjà mieux que rien.
7: C'est déjà ça.
8: Oui, mais c'est pas grand chose, mais c'est mieux que rien. C'est ce que dit. Est-ce que vraiment la société va vraiment dire ah super, j'ai pas grand chose, mais c'est toujours mieux que rien. C'est mieux que rien. C'était une chronique de François Morel il y a une trentaine d'années à la radio qui était très très drôle sur France Inter. C'est mieux que rien. C'était très approximatif.
4: C'est comme ça qu'on va appeler le gouvernement. C'est mieux que rien. Voilà, Benjamin, merci beaucoup.
8: Voilà.
4: Bon, voilà.
8: Bonne journée.
4: Salut, Benjamin.
7: Il a raccroché. Il s'est barré.
4: Non, mais il n'est pas content, Benjamin. Benjamin Cuc, spécialiste automobile. Au revoir, Benjamin. Rendez-vous demain à 7h50. Il est en colère.
7: Il recherche ses deux bagnoles.
4: En tout cas, pour les aides, ce qu'a voulu dire Benjamin, c'est démerdez-vous. Voilà. Des aides, démerdez-vous. Il y a un site internet, je ne sais même pas lequel d'ailleurs, qui sera rouvert le 27 mai.
8: Ils ont annoncé, le gouvernement l'a annoncé il y a deux jours, mais c'est une annonce non suivie des faits. C'est-à-dire qu'on nous dit il y a un portail internet, va falloir aller s'inscrire sur le portail. C'est vraiment une. C'est l'amateurisme.
4: On a bien compris, mon Benjamin. C'est la merde.
8: C'est la septième compagnie. Sébastien Lecornu me rappelle un des acteurs qui jouait dans la 7ème compagnie. Ils sont un peu perdus.
4: Merci, mon Benjamin. On a compris. Au revoir, Benjamin. Voilà. Il est chanchon. Hein. Au revoir, mon Benjamin. À la prochaine fois. Salut, à la prochaine. Bon, réagissez comme Benjamin, si vous voulez. Il n'y a pas de souci. Hein.
7: Gueulez.
4: 0810 055 056. Tiens, dites-nous ce que vous pensez de toutes ces aides. Est-ce que c'est mieux que rien ou est-ce que c'est rien que mieux? On parle de quoi avec toi, mon Fabien, dans un instant?
7: L'actu web, une nouvelle mode sur TikTok a fait son apparition cette semaine. Traverser les ronds-points avec son véhicule. Explication dans moins de 3 minutes.
4: Bon, allez, en attendant, on va écouter Imagination avec Music and Lights.

0: c'était le groupe Imagination. Yes.
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0: Et il est 12h17 bientôt. Il est temps d'accueillir, comme il se doit, Fabien Hémot, notre geek. Alors, mon Fabien.
3: Il est l'heure de la mise à jour. Toute l'actu web de la semaine. On démarre avec une nouvelle tendance TikTok qui inquiète les autorités. Les internautes, en fait, en ce moment, s'amusent à se filmer en train de traverser des ronds-points tout droit.
4: Oh là là.
3: Depuis quelques jours, des centaines de vidéos montrent des automobilistes et parfois même des motards roulant directement sur les terre-pleins centrales, des ronds-points, voilà, au lieu de les contourner normalement. Une pratique spectaculaire, mais surtout très dangereuse.
5: Ah, que vois-je ? Un rond-point !
6: Certains conducteurs semblent ironiquement justifier cette pratique par la hausse du prix du carburant.
3: Voilà, si les internautes font ça, c'est pour économiser du carburant. Enfin, c'est surtout pour faire le buzz et faire le maximum de vues sur TikTok. Résultat, la police nationale a posté cette semaine cette vidéo.
7: Vous pensiez sincèrement que j'allais prendre ce rond-point en plein milieu ? Pas du tout. Il y a un code de la route, il faut savoir le respecter. Donc les sens giratoires, c'est toujours par la droite, et on n'enlit surtout pas les clignotants. Donc, quelques secondes de buzz, ne prends pas de risque inutile.
3: Non, voilà, s'il vous plaît, prenez vos ronds-points normalement, car traverser voilà, le terre-plein central est interdit. Vous risquez 135 euros d'amende, faut le dire, et un retrait du permis de conduire. Et surtout, vous pouvez procurer des accidents. Donc, soyez vigilants, s'il vous plaît. Toujours dans l'actu web de la semaine, j'ai repéré un job d'été de rêve pour les fans du Tour de France. J'ai repéré cette annonce sur le blog de Leclerc. L'enseigne recherche un conducteur de chou-fleur. Ce chou-fleur, c'est le véhicule électrique qui fera partie de la fameuse caravane du Tour de France. Alors Leclerc n'est pas à son premier coup d'essai, car il y a 2 ans, ils étaient à la recherche d'un conducteur d'un quad melon. L'année dernière, c'était une voiture poireau. Et cette année, donc, c'est donc un véhicule en forme de chou-fleur. Donc pourquoi pas, pour postuler, envoyez vos CV à cette adresse mail choufleur.e.leclerc@ideactif. .fr. Allez, bonne chance et surtout, ne vous prenez pas le chou.
8: Une partie de pétanque.
3: Ah bah là, il fait beau là. Là, c'est le retour de la pétanque. Et on termine l'actu web par une histoire complètement dingue. J'ai repéré sur le site de nos amis de Ici Périgord. Je vous présente Véronique et Damien, couple fan de pétanque.
0: Oui.
3: Ce couple a même installé un boulodrome dans leur jardin. Et depuis quelques jours, Véronique et Damien se sont aperçus qu'on leur volait leur boule de pétanque dans leur jardin. Du coup, ils ont décidé d'installer une caméra dans leur jardin. Et le cambrioleur a été pris en flagrant délit. L'auteur du crime était un renard.
4: Ah.
3: Écoutez, Véronique, elle est prête à tout pour récupérer ses boules.
9: Parce que nos boules, on espère bien vraiment les retrouver.
0: Bah oui.
9: On va prendre un traceur. On a envie d'être plus rusé que le renard, en fait.
0: Ah, ouais.
9: Si on a la chance, on va y aller voir si c'est autour du terrier. Et je vais être honnête avec vous, si c'est pas autour du terrier, je pense qu'on va creuser pour récupérer nos boules. Parce que j'ai le beau-père qui a la mini-pelle. Il est déjà
0: la mini-pelle. Ah oui, carrément.
9: Ouais, on l'appelle, on va déterrer nos boules. On va
3: non, mais c'est quand même dingue, le renard a volé 19 boules au total. Valeur estimée 900 balles.
0: Ah là là, ça coûte cher les boules.
3: Ah ben oui, ça coûte cher les boules
0: de pétanque.
3: Oui, ça coûte. Ouais, bah oui, les boules de pro.
0: Des vraies boules.
3: Là, on peut le dire, c'est des boules et on les embrasse bien fort.
0: Évidemment qu'on les embrasse. Merci mon bon Fabinho.
3: De rien.
0: Merci.
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0: 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On va faire un bisou à Carole. Ça va Carole ?
10: Oui, moi je veux bien des bisous.
0: Ah ça va Carole, tu habites où ?
10: À Mirmande, dans la Drôme.
0: Dans la Drôme. Tu voulais nous faire un petit coucou ?
10: Ben oui, parce que je suis au boulot et du coup je vous écoute en travaillant parce que je suis infirmière libérale.
0: Ah, très bien, t'es dans
10: du
0: la route.
10: Du coup, ça me fait rire, vos bêtises et vos informations.
0: Pas du tout, alors on est très sérieux. On est très sérieux, nous, hein, franchement.
10: Ben
0: vas-y,
10: oui, voilà, je rigole toute seule dans ma voiture.
0: Franchement,
10: je vais appeler faire un coucou parce qu'il y a plein de gens sur la route.
0: Puis ça, c'est bien, tu parles avec nous pendant qu'il y a un malade qui agonise à la maison. Moi, je trouve ça très bien.
10: Non,
0: il peut attendre.
10: J'ai des patients qui vous écoutent. Hein.
3: Ah, c'est bien, oui. Faites la pub.
10: Elle a appelé la radio.
0: Eh ben, ça, c'est très bien. Bah, tu les embrasses pour nous, d'accord, ma Carole ?
10: Pas de soucis.
0: Tu fais un beau métier, Carole. Hein. Dis donc, ça va ? C'est pas trop dur ?
10: J'essaye.
0: Eh, t'es contente ? Tu vas avoir une prime carburant, là. T'es contente ?
10: Je n'ai même pas demandé, parce que vu toutes les démarches qu'il faut faire pour gagner 20 centimes, franchement...
0: Bon, tu devrais quand même aller jeter...
10: J'ai capitulé.
0: Ouais, tu devrais quand même aller jeter un petit coup d'œil, hein, parce que tu y es dessus, normalement. Hein. T'as vu, tu peux avoir 50 euros par mois. Bon, c'est pas énorme,
3: c'est toujours
0: mais
3: ça.
0: Demande-les quand même,
10: mais
0: d'accord.
10: 50 euros par mois...
0: Oh, écoute,
3: ah, bah, c'est toujours bon à prendre, c'est bon à prendre.
0: C'est déjà bien.
3: C'est mieux que rien.
0: Allez.
10: Oui.
0: Carole.
10: Cracher dans la soupe, et bon.
0: Voilà. Bon, bah, merci d'être passé nous voir, ma Carole. On t'embrasse très fort.
3: Et justement,
0: fort, oui,
3: en plus de ta prime carburant, soucis, peut-être que ta radio hein. ici t'offre 100 euros de carburant. On te rappelle
0: voilà.
3: peut-être demain.
0: Peut-être qu'on te rappelle demain, d'accord?
10: Et ça serait bien.
3: Il n'y a pas de démarche à faire.
10: Moi, je serai au boulot encore.
0: Eh bah, super. Eh bah, peut-être à demain, Carole. On t'embrasse très, très
3: bisous.
0: Fort. Merci
3: pas
0: pour ta fidélité.
10: Bon week-end.
0: Ciao, ma belle. Ciao, ciao. Allez, dans un instant, on va vous présenter un invité pas banal. Parce qu'on aime vous présenter des invités
4: pas banaux.
0: Mais d'abord, tiens, on va écouter M. Pokora avec quand même sur votre radio ici, la radio des chonchons. Tout le monde est chonchon aujourd'hui. J'aime bien. Moi, j'aime bien ça. Comme ça.

0: C'est M Pokora avec quand même. Au revoir M.
1: Au revoir.
2: M.
0: Au revoir Monsieur M.
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0: Allez, comme promis, place à la personne pas banale du samedi. Bonjour Benoît Mathieu. Bonjour Benoît Mathieu.
5: Bonjour Willy.
0: Bienvenue ici mon cher Benoît. Alors vous avez 27 ans, vous êtes prof de maths. 7 plus 3, ça fait.
5: Ça fait 15.
0: Ouais, c'est un bon prof. C'est un bon prof. Alors, en ce moment, mon cher Benoît, vous faites un tour de France en vélo un petit peu particulier. Vous êtes parti le 1er avril dernier. Et pendant un an, là, vous êtes sur votre vélo.
5: 30 mars, je suis parti.
0: 30 mars, oui, oh, ça va. Hein. 30 mars. Et pendant un an, voilà, vous êtes sur votre vélo. Pourquoi est-ce que vous êtes parti sur les routes à vélo, mon cher Benoît?
5: Alors, je suis capable d'obtenir les 500 parrainages pour être en parrainage, pour être candidat aux élections présidentielles, candidat aux élections présidentielles de 2027.
0: Voilà. Donc, en fait, vous faites le tour de France, vous espérez quoi, rencontrer des maires, c'est eux, hein, qui peuvent vous donner ces fameux parrainages, c'est ça, hein?
5: Exactement. Bah là, j'en ai déjà rencontré plus de 80. Ça fait 50 jours que je suis parti.
0: Ouais.
5: Donc voilà, je prends des rendez-vous en avance, j'envoie des mails, j'appelle. Voilà. Tous les jours, j'ai une quinzaine d'appels à faire. J'envoie des mails, tout ça, pour essayer d'avoir des rendez-vous, puisque la plupart des maires que je rencontre, ce sont des gens qui travaillent, qui ont un boulot à côté.
0: Bien
5: donc,
0: sûr.
5: Donc voilà, c'est
0: bien
5: pas sûr. Toujours facile de les attraper.
0: Voilà. Donc là par exemple, aujourd'hui, vous êtes où alors, par exemple, mon cher Benoît?
5: Alors là, je suis à Lutzelbourg, qui est
0: en Lorraine.
5: Je suis à deux doigts de passer en Alsace.
0: Voilà, deux doigts de passer en Alsace. Donc l'idée, donc vous roulez et puis le soir vous vous posez, vous calez des rendez-vous avec des maires, c'est ça? Et quand les maires sont quand les maires sont d'accord pour vous recevoir, vous discutez de quoi? Alors ça se passe comment?
5: Alors l'idée c'est que quand j'arrive, je pose pas mal déjà de questions sur les villages, sur comment est-ce que ça se passe la vie à cet endroit-là, quelles sont les problématiques qu'ils rencontrent, quelles sont les solutions qu'ils mettent en place. Donc voilà, c'est un peu les discussions qui animent nos rencontres et puis aussi quelles sont les attentes qu'ils ont au niveau du national.
0: Voilà.
5: L'idée moi c'est un petit peu de faire un état des lieux de ce qui se passe et de pouvoir un peu prendre ces revendications pour les pousser au niveau national. Et voilà, j'espère que les 500 signatures me permettront d'avoir un peu une tribune pour venir parler de toutes ces problématiques.
0: Parce que quoi, vous trouvez que je sais pas, il faudrait plus de représentants civils comme vous, justement, à ce type d'élection?
5: Ouais, l'idée c'est que déjà à ce type d'élection, je pense que ce serait important qu'il y ait plus de représentants comme moi. Et l'idée c'est que moi, j'ai pas de parti politique, j'ai pas créé de structure de parti derrière moi. Je pense que en fait, on a un système de décision aujourd'hui qui est mauvais, c'est-à-dire qu'on prend les décisions avec un président qui a beaucoup de pouvoir et puis des chambres parlementaires qui en ont beaucoup moins, mais qui sont pas efficaces dans leur prise de décision. La preuve, on a 40 ans de retard sur plein de domaines.
0: Ouais.
5: Et du coup. Moi, l'idée, c'est de dire qu'il faut qu'on change tout ça, mais que ça pourra pas se faire avec les partis politiques parce qu'ils ils ont des intérêts dans la façon dont ça fonctionne aujourd'hui. C'est eux qui ont le pouvoir, c'est eux qui peuvent prendre les décisions. Donc voilà, il faut changer de système. Le problème, c'est que aucun parti politique n'aura le courage de le faire. De façon apartisane, c'est-à-dire sans avoir des sénateurs, des députés qui sont dans le processus de changement de décision.
0: Donc,
5: c'est un peu cette voie-là que j'essaie de porter.
0: Donc là, Benoît, vous nous l'avez dit, vous avez déjà rencontré 80 maires à peu près, parce que c'est eux qui donnent les parrainages, c'est les maires, c'est eux qui signent.
5: Exactement.
0: Voilà.
5: Il en faut 500. Il y a aussi les députés, les sénateurs, mais moi, je ne vais voir que des maires qui sont sur l'étiquette et je compte que sur des personnes qui n'ont pas de parti politique, justement.
0: Exactement. Et ça va? Vous pensez que ça va le faire ou qu'est-ce qu'ils vous ont dit jusqu'à présent? Allez vous faire voir.
5: Non, franchement, j'ai eu plutôt des bons retours. Alors, je vois que les maires qui acceptent de me rencontrer.
0: Oui, bien sûr.
5: Forcément, déjà, ça fait le tri. Du coup, parmi ceux que je rencontre, franchement, il y en a bien 85% qui sont très positifs quant à la démarche, qui m'encouragent.
0: C'est bien.
5: Donc, ça fait vraiment plaisir. Ouais, carrément.
0: Donc là, pendant un an, vous bossez pas. Alors, c'est le vélo et on a laissé tomber les maths, quoi.
5: Et c'est ça, exactement. Voilà. En fait, moi, ça fait 3 ans et demi que j'ai ce projet en tête. Donc, je suis allé vivre dans la maison où vivait ma grand-mère, qui était une maison de famille qui était vacante. Donc, j'ai pas eu de loyer à payer pendant 3 ans. Donc, j'ai pu mettre de l'argent de côté, à m'acheter un vélo. Et en gros, là, j'ai assez d'argent pour m'acheter à manger pendant un an, quoi.
0: Bon.
5: Puis, je dors en tente, en bivouac, je me fais mon petit réchaud tous les soirs.
0: On se refera un petit point, mon cher Benoît, d'accord? On sera des petits points d'étape
5: pour
0: voir comment ça avance. Merci, Benoît. Merci infiniment. Donc, il fait le tour de Benoît Mathieu. Il fait le tour de France à vélo pendant un an pour avoir 500 parrainages et se présenter à l'élection présidentielle. Merci Benoît, bonne route.
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3: Allez, partons gaiement vers la deuxième demi-heure de votre grand talk show du samedi. Alors ici, c'est comme le talk show de Léa Salamé, quelle époque.
4: Mais non, pas pareil.
3: Sinon, c'est la même chose. Dans un instant, on va parler de la folie du flan. Moi, j'adore le flan, j'adore. Quelle est ta pâtisserie préférée, mon cher Nicolas
5: Malabeuf? Moi, c'est tout ce qui est à base de fruits. Alors, le fraisier,
3: ah,
5: j'adore,
3: le fraisier,
5: par exemple.
3: Ah, il adore
5: c'est
3: le
5: succulent.
3: Fraisier avec des fraises.
5: Ah, bah
3: il y a des
5: oui,
3: fraises,
5: ah, oui,
3: le fraisier. Et Fabien Imo, notre geek, ta pâtisserie préférée, toi?
6: Le baba au rhum, mais,
3: ah, mais
6: sans le baba.
3: Sans baba. Que le rhum. Bien, on se doute bien. Moi, c'est flan. Vous, team ouais. flan.
6: Ah, team flan.
3: Team flan. Moi, je suis flan à 100%. Bah, réagissez, tiens, sur le groupe Facebook.
5: Ah, bah oui,
3: c'est
5: le sondage.
3: Pâtisserie.
6: Alors, Youpi la vie avec Willy Revelli, ça, c'est pour nous retrouver sur le groupe Facebook. Alors, quelle est votre pâtisserie préférée? L'éclair est en numéro 1.
3: Numéro 1.
6: Et ensuite, c'est le flan. Mais nous avons beaucoup de messages. Alors, merci beaucoup. Alors, Johanna l'a fait, c'est tarte à la rhubarbe. C'est vrai que c'est très bon,
3: ça.
6: Maison. Miange a posté noix japonaise en ce moment. Mange des noix japonaises. Et Bernadette, elle a posté des très belles photos de ses desserts. Pavlova, fruits rouges.
3: Ça, c'est pour Nico.
6: Donc, continuez à réagir. Merci beaucoup. Ça nous fait plaisir. Le groupe Facebook, ça s'appelle Youpi la vie avec Willy
3: Revelli. Et vous nous appelez aussi au 0810-055-056. Appelez-nous ici. On vous écoute. Vous faites partie de la tribu, mes amis. Donc, appelez-nous. Faites-nous un petit coucou. Il y a Loïs qui fête ses 4 ans. C'est le fils de Fabien.
6: Ah oui.
3: Appelez pour dire un bon anniversaire, Loïs, ou pour lui faire un cadeau. Parce que je n'en ai pas fait.
6: Ouais, je note. D'ailleurs, ça
3: je
6: fait 4 ans.
3: Je n'ai pas acheté de cadeau depuis 4 ans. Ah, je crois que j'en ai acheté il y a 4 ans.
6: Oui, à la
3: et
6: naissance.
3: Depuis rien. Ah, ouais, merde, faut que je m'achète. Mais
5: ça vous ressemble bien, en tout cas.
3: Si, non. 0810-055-0. Je ne suis pas le parrain.
6: Bah, vous avez oublié.
5: Il est même pas au courant.
6: Il est même pas au
3: Oui, alors,
5: et bien pour votre pouvoir d'achat, on vous offre 100 euros de carburant. Et oui, on est comme ça, on est généreux. Le tirage au sort, c'est demain.
3: 0810-055-056. Appelez-nous.
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3: Et on commence avec un point, Patrick Bruel.
7: Alors, regarde.
3: Ma bite. Oh, cette semaine, le Québec a préféré annuler une série de concerts de Patrick Bruel. Ils l'ont justifié en disant. Ah yo tabernacle Bruel, à cause il a sorti sa pompe à plaisir, à la pelletée, le show de la pipe, sachant l'empant, toutes de pantoute. Bon, bah, s'ils l'ont dit, c'est qu'ils ont raison. Des concerts annulés au Québec, pourtant il a le même syndrome que Céline Dion, Patrick, le syndrome de l'homme raide, mais dans le slip. Des pharmacies à Cannes révèlent que pendant le festival, ce qui se vend le plus, ce sont des pansements contre les ampoules et des préservatifs. Quand on voit le nombre de préservatifs vendus, on se dit qu'à Cannes, il n'y a pas que les marches qu'on monte. Oui, les pansements contre les ampoules, c'est pour ceux qui ne se sont pas servis de leurs préservatifs, bien sûr. Notez que les préservatifs permettent de se protéger des MST, mais pas des fines mousse bec de plus de 3 heures. Le président Macron aurait envoyé des textos coquins à une actrice iranienne. Bombarder l'Iran, non. Mais bombarder l'iranienne de textos, oui. Une sexagénaire croit échanger avec Stéphane Echer. Elle accepte de le dépanner, perd plus de 90 000 euros, victime d'un escroc. Bah pourtant, elle était prévenue, Stéphane Echer. Bah oui, mais bon, tout le monde n'a pas les moyens de se faire escroquer par Brad Pitt aussi. Du coup, on connaît déjà le nouveau single de Stéphane Echer, Escroqué en paix. Attention, si un faux Francky Vincent essaie de vous soutirer de l'argent, c'est pas un faux Francky Vincent. Scandale sur un bateau de croisière Disney, 3 employés accusés de pédopornographie. It's a small, small tub. Il y a 15 ans éclatait l'affaire DSK. 15 ans après, que d'en vient l'ancien responsable socialiste? Eh ben, elle devient Patrick Bruel, apparemment. Ikea et Choupa Choup se lancent une sucette à la viande, popularisée par Patrick Sébastien l'été dernier au Cap d'Agde. Enfin, la question du jour. Est-ce que Annie aimait les sucettes à la viande?
4: Ouh.
3: Eh ben, vous avez 2 heures. Allez, heureusement, dans 222 jours, c'est fini 2026.
6: Bravo.
3: Ben voilà, écoutez, on a fait le tour. Bon, écoutez, si on n'avait pas le moral, on a tous le droit d'avoir un coup de mou.
6: Sauf Patrick Bruel.
3: Eh bien, rassurez-vous, on est là. Il suffit juste là. Quand je vous dirai à vous, vous ferez un pala-pala-pala et vous verrez, ça irait beaucoup mieux. Tiens, là, ça va pas.
6: Ça va pas. Non, mais attendez, qu'est-ce qui se passe?
3: Comme ça,
6: ici,
3: comme ça.
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3: À vous! Pala-pala-pala! Et voilà, ça va beaucoup mieux.
6: C'est bon. Ah bah alors là.
3: Voici Renaud, à tout de suite.
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1: Sur un autre ton, hein.
0: Tu pues.
1: Oui, ça c'est vrai, mais.
2: Et marche à l'ombre.
1: Merci infiniment. Casse-toi, tu pues. Demandez si gentiment.
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1: Allez, ouvrons notre nouveau dossier en France en ce moment, c'est la folie du flan. Bonjour Sandrine Doppler.
5: Bonjour Willy, bonjour à tous.
1: Bienvenue ici ma chère Sandrine. Ça va très bien et vous, est-ce que ça va ma chère Sandrine? C'est la première invitée qui nous demande si on va bien.
2: Elle est polie.
1: Ah là là, dis donc, au bout de 1055 émissions, bravo.
5: Mais alors, parce que les gens qui aiment manger en général, ils sont super polis, ça doit être ça.
1: Exactement. Alors vous êtes analyste et prospectiviste, prospectiviste spécialisé dans l'alimentation. Vous nous confirmez ma chère Sandrine alors que le flan revient en grâce depuis quelques temps?
5: Ouais, et moi j'aimerais même rajouter un petit point d'histoire, c'est qu'en fin de compte, le flan, c'est un des plus vieux desserts d'Europe.
1: Ouais.
5: Et en fin de compte, il a traversé le temps comme ça, et c'est d'abord une spécialité boulangère, avant que les grands chefs se soient appropriés ce dessert, et en fin de compte, il était préparé pour utiliser les excédents de lait et des œufs dans les fermes.
1: D'accord.
5: Donc c'est un vrai dessert de mémoire, en fin de compte, où en fin de compte, nous, ça nous rappelle ce qu'on faisait avec nos grands-parents, enfin, quand on cuisinait un petit peu avec eux, c'est vraiment un dessert de mémoire collective qui revient à la mode. Pourquoi? Parce qu'en fin de compte, on en a peut-être marre de voir des desserts
1: compliqués,
5: hyper sophistiqués.
1: Ouais, voilà.
5: Et qu'on a besoin un peu de réassurance. Voilà.
1: Voilà. Parce que c'est un truc simple, quoi. Voilà. C'est fait avec trois, quatre trucs, et puis voilà, quoi.
5: Même vous, William, vous êtes capable d'en faire un
1: bon. Alors, vous ne connaissez pas encore bien, mais mais c'est gentil d'y croire en tout cas. Mais pourquoi ce retour en force maintenant alors qu'il a été, il a été un petit peu mal considéré. Il était un peu ringard le flan à un moment donné, non?
5: C'était flan, c'était vraiment le truc quand on a tous été étudiants. En fin de compte, c'était le truc quand on n'avait pas trop d'argent et qu'il fallait qu'on se cale un petit peu quelque chose avec le sandwich bien épais. Ouais. C'était le dessert boulanger qui calait. Enfin bon, ça faisait un petit peu la brique dans le ventre. Et c'est revenu aussi tendance. Pourquoi? Parce que on a tendance à aller chercher des textures qui sont molles, qui sont douces, qui sont sans friction et qui nous rappellent des souvenirs d'enfance. Je dirais un peu comme les fraises Tagada, la crème dessert, enfin la crème à tartiner. Vous voyez, on aime aussi ces choses qui nous rappellent ces moments-là, ces instants, cette notre enfance. Et les réseaux sociaux.
1: Ouais,
5: en fait,
1: ils
5: sont venus se greffer là-dessus. Voilà. Parce que, une fois que les gens vous montrent des petits flans fluffy comme ça, voire un peu crémeux, et que tout le monde a l'air de dire, mais moi aussi je peux le faire. Donc, les réseaux sociaux, c'est des amplificateurs de tendance, et on a l'impression qu'on en voit partout.
1: Voilà.
5: Et ensuite, ça a été repris par les grands chefs, qui eux vous les ont déclinés, toutes les formes.
1: Il y en a dans des palaces, maintenant, les palaces qui imposent à des prix de fou, mais il y en a partout, quoi.
5: Ouais, 25 euros quand même, des
1: 25 euros.
5: Des petites tartelettes, quoi.
2: Ah oui, quand même.
1: Il y a des barres à flan, voilà ce que je disais tout à l'heure. Donc le côté régressif, retour en enfance, le côté simple qui rassure, voilà pourquoi on aime bien le flan, quoi. Moi je trouve ça bien.
5: Ouais, et puis une petite revanche du populaire, parce qu'en fin de compte, c'était pas du tout un dessert de pâtissier.
1: Je le rappelle.
5: Et je les salue, c'est un dessert de boulanger.
1: Exactement, de boulanger. Voilà.
5: Et en fait, quand vous parliez comme ça, vous parliez de balade et tout, vous savez qu'il existe des flantours. Hein, donc, si vous voulez
1: aller faire
5: des flantours, vous inscrire sur les réseaux sociaux.
1: Ah, c'est génial, ça.
5: Vous allez faire des petits tours.
1: Et on va faire un tour où, par exemple? C'est quoi les flantours?
5: En fin de compte, vous allez découvrir.
1: C'est génial.
5: Parce que maintenant, tous les boulangers pâtissiers, ils ont un flan à leur, dans leur magasin et tout. Donc, soit vous faites celui des grands pâtissiers, soit vous faites celui des meilleurs boulangers. Enfin, faites des petits flantours à Paris. Bah, il faut bien trouver des idées pour
1: On passe chez François Hollande aussi, quand on fait le flantour. Pas chez lui.
5: J'y avais pas pensé.
1: Un flambitour. Restez avec nous une petite minute, ma chère Sandrine. Elle est sympa, Sandrine. J'adore Sandrine. Ouais. Restez avec nous, Sandrine. Je vous présente Caroline. Ça va, ma Caro? Ah, Isabelle, pardon. Ça va, Isabelle? Pardon.
6: Bonjour, Willy. Bonjour, les garçons.
2: Coucou.
1: Ça va, Isabelle?
6: Oui, ça va très très bien.
1: Ah bah ça a l'air.
6: Vous étiez en train de parler de flan. J'ai sorti mon flan du four.
1: Toi, t'es la reine du flan, Isa?
6: Oui, alors moi j'adore ça. Et puis c'est vrai que en fait, il faut prendre du temps pour faire le flan. Et ça ne se fait pas comme ça avec de la poudre de perlin.

0: Il passe quand même le temps, voilà, faut faire le truc bien, mais c'est simple parce qu'il n'y a pas 45 000 ingrédients. Sandrine, d'une manière plus large comme ça, ça dit quoi de notre société, cette passion qu'on a à la fois pour la bouffe, la gastronomie et pour la pâtisserie?
1: Ouais. Bah, en fin de compte, ce retour du flan qui rentre avec d'autres desserts et puis d'autres plats plutôt salés, ça nous dit quelque chose de notre société où on vit seul, où on mange de manière fragmentée. On fait 7 prises alimentaires par jour, c'est-à-dire entre 3 et 5 ont lieu dehors. Et en fin de compte, on est à la recherche d'expériences collectives. Donc, via ces flantours, via ces communautés autour du flan, c'est aussi une manière de discuter, de recréer du lien qu'on a un petit peu perdu, parce que les réseaux sociaux, je rappelle que c'est pas du lien c'est peut-être des gens qu'on connaît. Donc voilà, ça dit quelque chose d'une solitude contemporaine et qui est comblée. Alors, pas par le flan, mais par le fait, en fin de compte, d'être dans l'action.
0: C'est ça.
1: Soit de le faire, soit de le partager, parce que c'est aussi un flan, c'est du partage.
0: Eh oui,
1: parce
0: c'est du partage.
1: En général, on fait des flats, et on partageait. Moi, je sais pas, peut-être oui. Willy, ou peut-être chez vos chroniqueurs, moi, ma grand-mère, on partageait les desserts.
0: Oui,
2: Nicolas. Et même au XVIe siècle, au couronnement d'Henri IV, le dessert star, c'était le flan.
0: Exactement, Michel Drucker était là, il te l'a dit, je sais très bien. Merci Sandrine Doppler d'être passée nous voir. J'adore Sandrine, faut qu'elle revienne.
2: Ah oui.
0: Alors Sandrine, elle revient. Analyste et prospectiviste spécialisée dans l'alimentation. Prochaine fois, elle nous dira c'est quoi son métier, car je n'ai rien compris. Mais en tout cas, elle est très sympa et c'était très clair. Merci Sandrine, passez un bon week-end. Oui.
3: Il existe aussi des running flan clubs. En fait, les gens se retrouvent pour courir chaque week-end.
0: Et après, on bouffe un flan.
3: Et après, vous bouffez une part de flan. C'est la vie.
0: Ça, c'est pas la belle vie, je vais faire ça. Moi, j'adore ça.
3: Le running flan club.
0: Mais on courra pas. Mais
3: non.
0: On bouffe. On parle de quoi avec toi dans un instant, mon bon Nicolas?
2: Eh bien, déjà, Isabelle repart avec sa sélection pour les 100 euros de carburant.
0: Bien sûr, on t'embrasse, Mazaza, pardon.
2: On l'embrasse, et dans un instant, je vous emmène dans un lieu qui n'existe plus, c'est une cabine téléphonique.
0: Bah alors, pourquoi y aller?
2: On va être un peu serré.
0: On va se serrer là-dedans. En attendant, on va écouter Elena avec Tout a changé, elle est là.
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2: Bah il est là, 12h49, quand il y en a mal, il y a Malabeuf. Nicolas Malabeuf, alors, notre enfant de la télé.
3: Eh bien, dans un instant, petit spoil, on va vous présenter un téléphone, pas comme les autres. Et alors, moi, vous savez, je vis dans le passé, je suis un nostalgique de la première.

0: erreur. Je vais vous parler d'un lieu que les moins de 20 ans ne peuvent pas connaître. Direction les cabines téléphoniques. Eh oui. À l'ancienne. C'est en 1881 que les toutes premières cabines sont installées lors d'une exposition à Paris. Elles étaient construites en chêne et en moleskine avec des accoudoirs en velours. C'était très cosy. À l'époque, on les comparait même à des confessionnaux. Puis c'est à Reims qu'elles font leur apparition sur la voie publique. Au départ, les 5 minutes de communication coûtaient 50 centimes de francs. Puis les cabines ensuite se développent dans toute la France. Au départ, Paris en comptait 35. Il y avait environ une trentaine d'appels seulement par semaine. C'était vraiment les balbutiements. Et donc la première archive, qui date de 1973, des dizaines de milliers de publiphones sont installés sur le territoire.
1: Le téléphone dans la rue prend un nouvel essor. Et tout d'abord avec une nouveauté, les abris téléphones aménagés à l'intérieur même de certains abris d'autobus.
2: Bon, j'ai vu ça, la téléphone, débarqué téléphone. Et je ne sais même pas s'ils sont mis alors. Il y a des téléphones partout.
0: Et oui, des abris téléphones dans les abris bus. Sauf qu'il y avait du vandalisme, des petits voyous cassaient les machines pour voler les pièces de monnaie, c'est dingue.
3: Déjà.
0: Et oui, ça a toujours existé. Et donc, pour contrer ça, en 75, le ministre des PTT, Jacques Darmon, annonce l'installation de cabines fermées et vitrées avec l'introduction, vous savez, de la carte à puce, les cartes magnétiques. Mais alors, à la fin des années 90, l'arrivée du téléphone va bouleverser les habitudes. À l'été 98, France Télécom prend des mesures pour fermer progressivement les cabines. Tout le monde n'est pas content.
4: J'habite à côté, et puis de temps en temps, je viens appeler ici, alors je sais pas pourquoi on va l'enlever.
0: Eh bah ben oui, c'était pratique quand même. Et en 91, eh bien, c'est une révolution. Des premiers portables portatifs débarquent. Les Français n'en reviennent pas. Un journaliste va même dans la rue avec un téléphone portable qu'il tend aux passants pour qu'ils appellent leurs proches.
5: Allô, Jocelyne ? C'est Nathalie.
6: Jocelyne ?
5: Je t'appelle de la rue.
7: Allô, Isabelle ? C'est Bénédicte.
5: Allô ? Jean-Marc ? Et c'est super ! C'est un tout petit truc dans la rue. Enfin, c'est un téléphone portable dans la rue, je te parle. Ouais, bon, j'arrive, hein.
6: Bisous.
5: C'est super. Maman, c'est fou. Il est dans la rue, je suis en train de te téléphoner.
8: C'est la première fois que ça m'arrive. Non, dans la rue.
5: Je t'embrasse. Alors, à très bientôt, à samedi, hein.
3: Trop
5: salut.
3: Mignon.
0: C'est fou quand même.
3: Mignon.
0: Et c'était il y a seulement 26 ans. Les choses ont bien changé. Et en avril 2000, le télé-shopping de TF1 vend pour la première fois un téléphone. Et pas n'importe lequel, c'est Laurent Cabrol qui nous le présente.
9: J'adore. C'est un téléphone que vous connaissez, en tout cas, un téléphone de très très haut de gamme. Mais sa particularité, je n'ai pas le droit de vous dire la marque, c'est d'avoir ce mini clavier qui pèse 36 grammes exactement. Un mini clavier amovible, c'est un biband. Il a un vibreur, il a une calculatrice, il a une horloge, il a un répertoire de 100 numéros, il a 4 heures de communication en conversation continue.
0: Et ce téléphone coûtait 199 francs. Et le petit potin, aujourd'hui en France, il ne reste plus qu'une seule cabine téléphonique toujours en service. Elle se trouve à Murbach, c'est un petit village en Alsace où le réseau ne passe pas, c'est une zone blanche. Donc la cabine est utile aux habitants encore.
3: Bravo. Beaucoup, mais ça m'a fait plaisir de réentendre Laurent Cabrol. J'en ai acheté des conneries au téléshopping, purée.
10: Mais vous vous souvenez de votre premier téléphone portable quand vous l'avez acheté?
3: Oui, c'est un Nokia.
10: C'est la révolution quand même.
3: Bah tiens, on va rester dans le téléphone. Est-ce que vous connaissez la marque Dephone?
0: Ah non.

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1: Tour ici, c'est Willy vient déjeuner chez vous. On passe à table tous ensemble le samedi et le dimanche entre midi et 13h. Mais vite, ce sont les 5 dernières minutes. Alors, place à la bonne initiative du samedi. Bonjour Maëlys Gantzler. Ah, elle a raccroché. Alors, elle va rappeler. Elle est là. Elle est là. Ça va Maëlys? Maëlys Gantzler. Oui, bonjour Maëlys. Bienvenue ici. Vous êtes à Boulogne-Billancourt, à Boulby pour les intimes. Et vous êtes la cofondatrice de Deux Faunes. Alors, De Faune, c'est quoi? Alors, vu le nom, bon, je suppose que ce n'est pas un balai, mais c'est quoi De Faune? Expliquez-nous.
2: Alors, The Faune, c'est un téléphone qui propose uniquement des fonctionnalités appel et SMS, mais avec la particularité d'avoir un écran tactile. Donc, c'est un peu le téléphone 9 touches, mais moderne, avec un écran tactile.
1: Voilà.
2: Et il ne fait rien d'autre qu'appeler et écrire des messages, donc sans connexion à aucun réseau social, ni internet, ni musique, ni appareil photo, juste le basique de la communication.
1: Voilà, donc c'est un téléphone tactile, sans internet, sans appareil photo, sans musique, juste un téléphone pour téléphoner, mais qui ressemble à un vrai smartphone. À qui il est destiné ce téléphone?
2: Alors, il est surtout destiné aux ce qu'on appelle les primo-accédants, les enfants qui sont équipés généralement en sixième d'un premier téléphone.
1: Voilà.
2: Plutôt que de leur remettre entre les mains cet objet assez dangereux qui est le smartphone, mais tout en leur donnant quand même une autonomie pour qu'ils puissent s'appeler entre copains ou appeler
1: leur
2: père ou leur mère quand ils sont sur la route.
1: Voilà, et puis avoir un vrai beau téléphone, quoi, et pas se ramener avec un truc tout pourri, quoi, voilà.
3: Donc c'est à partir de 12 ans.
2: Celui qui colle pas la honte dans la cour de récré, quoi.
1: Voilà, c'est ça. Parce que derrière cette invention, Maëlys, voilà, vous avez commencé à le dire, il y a un cri, j'allais dire, que vous voulez passer. Vous voulez sensibiliser les enfants aux dangers d'Internet.
2: Oui, les dangers qui sont déjà à l'hyperconnexion, mais surtout l'accès à des contenus qui sont absolument pas adaptés à des jeunes en dessous d'un certain âge. Moi, je dirais que idéalement pas avant 15-16 ans les smartphones, pour pas avoir accès H24 sur cet outil à des contenus qui sont pas bons.
1: Voilà, si vous dites équiper les enfants en smartphone, c'est les envoyer au feu. Dis donc, c'est fort, mais parce que vous avez eu, je crois que c'est un petit peu grâce à votre fils que vous avez créé Deux Faunes, c'est ça? Il y a eu une histoire.
2: Exactement.
1: Avec
2: votre fiston. Victor est le cofondateur, donc il avait 15 ans à l'époque quand on a créé l'entreprise, il y a 3 ans.
1: Ouais.
2: Et on l'a créé parce que j'ai aussi un autre garçon qui a 13 ans aujourd'hui, qui à l'époque, à 10 ans, avait un smartphone. J'avais fait cette grossière erreur.
1: Ouais.
2: Et en fait, quand j'ai vu les dégâts que ça provoquait chez lui et dans tout son environnement, on s'est dit avec Victor, on va chercher un téléphone qui ne fasse que ce que fait The Faune. Hein, on n'a pas trouvé, à part les téléphones à touche. Et donc, on a dit, on va le créer.
1: Ouais. Et parce que vous vouliez pas lui donner, un téléphone un peu tout pourri pour pas qu'il ait la honte à l'école, en fait, c'est ça. Mmh. Et donc, du coup, vous avez.
2: Alors, c'est ce que je voulais faire, mais son grand frère me l'a interdit.
1: C'est ça, c'est le grand frère, le grand frère, il a dit non. Et du coup, Deux Faunes, là, cartonne en France et en Grande-Bretagne. Hein. Ça marche très fort, hein. Parce qu'il paraît que là-bas, il y a une association il y a une association là-bas de famille, on va dire, qui a récupéré cette idée, entre guillemets. Et donc, du coup, ça marche bien, hein.
2: Ça marche très, très bien, effectivement. Alors, ce qui est assez étonnant, c'est qu'en Angleterre, on n'a mené aucune action de communication, mais les parents sont vraiment très fortement mobilisés là-bas pour empêcher l'accès aux smartphones chez les plus jeunes.
1: Ouais.
2: Et donc, on fait plus de 25% de nos ventes maintenant en Angleterre, alors qu'on a engagé, encore une fois, aucun budget comme.
1: Mais
2: en France, ça décolle bien aussi. Voilà. Et ça va être, je pense, une rentrée où il va se passer beaucoup de choses.
4: Oui.
2: Parce que je crois que maintenant, plus un seul parent ne peut pas dire qu'il a été sensibilisé au danger du smartphone.
1: Voilà. Et puis du coup, là, le fait que ça soit interdit au moins de 15 ans, là, les réseaux sociaux, enfin en tout cas que la proposition de loi parle de ça,
3: c'est
1: ça, ça va dans votre sens aussi. Hein.
2: Ah bah ça va tout à fait dans le sens. Voilà. On est content d'avoir été là avant. Que ça
1: commence. Exactement.
4: Et juste, il faut compter combien pour avoir un téléphone pour téléphoner?
1: Pour téléphoner,
2: C'est un peu moins de 140 euros.
4: Ah oui,
2: pour la nouvelle version, la version 4G qu'on vient de sortir il y a quelques mois.
1: Ouais.
2: Avec un abonnement, avec le micro-abonnement, puisque pas de data, avec un abonnement de 2 euros, ça passe.
1: Voilà.
4: Bah, bravo.
1: Donc, il y a un site internet, c'est Deux Faunes, on trouve Deux Faunes sur Deux Faunes. C'est ça?
2: Deux Faunes.fr, exactement.
1: Voilà, Deux Faunes.fr.
4: Bravo!
1: Et ben voilà une belle idée. Maëlys Gantzler, cofondatrice de Deux Faunes, le premier smartphone sans internet pour les enfants. Merci beaucoup, ma chère Maëlys.
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4: Il est l'heure du petit dernier pour la route.
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4: C'est ma tournée.
1: Ah, c'est la tournée de Fabien. On termine toujours cette émission avec un auditeur, une auditrice. C'est Christophe. Ça va, mon cri-cri?
3: Bonjour Willy, je suis tellement content de t'avoir au téléphone, tellement content.
1: Tellement content. Ça va bien mon cri-cri, tu nous appelles d'où?
3: Oui.
1: De Montréal.
3: J'appelle en fait Évry.
1: Évry, c'est à côté de la maison ça, t'aurais dû venir nous voir.
3: Okay.
1: Alors, raccroche, on t'attend. Allez.
4: Il te reste deux minutes.
1: Ouais. Tu voulais nous parler de quoi, mon cri-cri ?
3: Ouais, non, moi, je voulais te dire que moi, je suis un fan de pâtisserie.
1: Ouais. Parce
3: que j'ai ma maman qui était vendeuse, en fait, dans une boulangerie.
1: Ouais, ouais.
3: Et tous les dimanches, en fait, bah, j'avais droit au divorcé, opéra.
1: Ah, et, voilà. Et donc, tu pèses combien aujourd'hui?
3: je paye. En fait, moi, je mange, mais je ne grossis pas.
1: Ah, bah, t'es comme moi. T'es comme moi. Mais nous, on est comme ça. Nous, on est bien gaulés, puis c'est tout. Hein. Chris, avec donc en un mot, ta pâtisserie favorite?
3: Comment?
1: Ta pâtisserie favorite, c'est quoi du coup en un mot?
3: C'est en fait l'opéra.
1: L'opéra. Dans le groupe.
4: Eh bien, c'est l'éclair qui arrive en tête.
1: Toujours l'éclair. Merci mon Christophe, on t'embrasse fort.
4: Bisous.
1: Tu pars avec ta sélection.
4: Les 100 euros de carrément.
1: Eh ben voilà, merci mon cri-cri et merci à vous tous. Voilà, c'est fini.
4: Oh non, la barbe.
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2: Bonjour et bienvenue dans votre magazine Ma France, par ici les économies. Vous connaissez notre objectif, chaque semaine vous redonner du pouvoir d'achat. Et aujourd'hui on va mettre les mains dans la terre, que ce soit pour nos plantes d'intérieur, nos fleurs ou ce qu'on fait pousser dedans ou dehors. On va tout vous dire pour se faire plaisir, sans se ruiner, avec notre invitée. Bonjour Caroline Munoz.
3: Bonjour.
2: Vous êtes spécialiste jardin, créatrice de contenu et puis autrice de Jardin, toutes mes astuces de A à Z. C'est paru chez Solar. On en reparlera de ce livre magnifique, plein d'astuces et de choses intéressantes. Mais je vous propose, pour commencer, Caroline, de répondre à une première question de Florence. Elle m'a écrit sur Instagram pour vous demander cela. Est-ce que les plantes dépolluantes sont vraiment efficaces? J'hésite à en acheter.
3: Alors, c'est vrai que c'est un thème qui revient régulièrement, parce que effectivement on dit que les plantes sont dépolluantes. Alors il faut savoir que c'est une expérience qui a été faite par la NASA dans les années 80, mais l'expérience a été faite dans une pièce vraiment close, vraiment fermée, hermétique et de petite dimension. Donc aujourd'hui, si on met nos plantes, c'est pas dans des pièces très fermées et de petite dimension. Donc je vais vous dire, oui, ça peut effectivement prendre tout ce qu'on appelle les COV, les composants organiques volatiles qui sont néfastes pour la santé, ça peut en capter certains, mais c'est pas non plus une révolution. Donc oui, on peut en mettre, ça fait pas de mal, mais c'est pas révolutionnaire.
2: Ça fait pas de mal, mais ça fait pas beaucoup de bien. Sinon que c'est agréable d'avoir des plantes à la maison. Tout
3: exactement,
2: ça,
3: voilà, ça peut absorber une petite quantité de l'humidité, ça peut capter un peu la poussière, ça peut capter un peu les COV. Donc tout ça, c'est un peu, mais un peu, plus un peu, plus un peu, bah, pourquoi pas.
2: Bon, on suit aussi les recommandations de l'Agence de la Transition écologique. On ouvre les fenêtres 2-3 fois par jour, on aère, et puis là, on a déjà un air qui est... Hein, voilà.
3: Exactement.
2: On est d'accord là-dessus. Caroline Munoz, on va évoquer tous les sujets utiles donc autour des plantes, des fleurs et des potagers, en commençant peut-être par nos plantes d'intérieur ou d'extérieur, et puis les fleurs aussi. Où est-ce qu'on en achète sans se ruiner?
3: Alors écoutez, c'est la bonne saison. Ça, c'est la bonne nouvelle. Parce qu'au printemps, qu'est-ce qu'il y a? Il y a plein de fêtes des plantes. Et à ce moment-là, eh bien, vous avez les pépiniéristes qui proposent des plantes à des prix vraiment très intéressants. Donc on peut faire des économies. Vous avez aussi, dans certaines municipalités, ce qu'on appelle des trocs aux plantes, où là on peut échanger ces petites boutures, donc c'est quand même pas mal. Là aussi, ça permet de faire des économies. Et puis vous avez des associations pour la réinsertion ou autres qui proposent également des plantes avec des pieds qui sont pas très chers. J'ai vu entre 1,50€ et 2€ pour avoir un framboisier, pour avoir même des aromates. Donc ça aussi, c'est les bons plans à connaître. Pour cela, c'est très simple, vous vous renseignez auprès de votre mairie. Vous avez sur les sites toutes les associations, et des fois on est très étonné, les fêtes des plantes, etc. Et profitez des beaux jours pour y aller. En plus, je crois qu'il fait beau ce week-end, donc c'est le moment.
2: Je crois que ça va être pas mal, effectivement, beau et chaud. Je sais pas si vous connaissez le site jardiner.com aussi.
3: Bien sûr.
2: Et il référence d'ailleurs, j'ai vu certaines fêtes, certaines foires, etc.
3: Voilà, c'est pas mal. Faut y aller régulièrement, faut regarder. Et puis il y a aussi l'échange entre voisins. On s'échange des boutures, des petits pieds, des petits drageons. Bah, pourquoi pas aller? On en profite.
2: Les réseaux sociaux, bien sûr, des
3: bien
2: groupes.
3: Bien sûr, les groupes, les forums, les bons plans, ça ne manque pas. Donc, si on veut vraiment acheter pour pas cher, franchement, il y a de quoi faire. Ça, c'est, ça rime.
2: C'est une bonne nouvelle, c'est vrai. Et est-ce qu'il y a des espèces moins chères que d'autres, certaines fleurs, certaines plantes qui sont plus bon marché?
3: Oui, alors pour les plantes d'intérieur, vous avez la Sansevieria. Alors, on l'appelle aussi langue de belle-mère, parce qu'en fait...
2: Ça doit piquer alors.
3: Ça pique. Elle a une forme de langue comme ça, et surtout, elle est increvable.
2: D'accord.
3: Donc, la Sansevieria, c'est une des plantes les moins chères qu'on peut trouver facilement. Vous avez aussi le Chlorophytum qui se trouve facilement et qui sont vraiment des plantes abordables. Ça, c'est pour l'intérieur. Et pour l'extérieur, bah, y a les œillets d'Inde, ça aussi, c'est pareil, c'est pas très cher. Les capucines, en plus, alors là, ça se multiplie, c'est même envahissant.
2: D'accord.
3: Les pavots, alors les pavots, ça comprend plein de sortes de plantes. Et ça, pour le coup, c'est envahissant également, ça fait plein de graines, mais franchement, ça coûte que dalle.
2: Eh bien, c'est noté. On peut aussi faire des boutures hein, pour partager une plante, l'offrir. honnêtement, ça me paraît inaccessible de faire ça. Est-ce que c'est à la portée de tout le monde? Parce que ça, c'est une économie aussi, c'est magnifique, on a reproduit.
3: Bah oui, non, les boutures, c'est assez simple en fait.
2: C'est assez simple, ça veut dire que c'est pas très simple non plus.
3: Non, parce qu'en fait, toutes les espèces ne se bouturent pas facilement.
2: Okay.
3: Donc pour les plantes d'intérieur, ce que vous pouvez faire, c'est que vous prenez une feuille. Alors quand il y a une jointure entre la feuille et la tige principale, eh bien c'est de là que va pousser la racine. Donc en fait, vous enlevez la feuille, vous la mettez dans l'eau et donc à ce croisement-là, eh bien, elle va produire des racines au bout de 3 semaines, 1 mois. Une fois que les racines sont suffisamment grandes, eh bien, vous mettez en terre. Et là, vous avez votre petite bouture.
2: Donc, ça veut dire qu'on la laisse dans l'eau, on change l'eau régulièrement ou on laisse l'eau qu'on a mis au départ?
3: Non, vous pouvez la laisser. Moi, je la change un peu quand ça verdit avec le soleil. Mais sinon vous pouvez laisser, il n'y a aucun souci.
2: Au pire, ça ne marche pas. Et puis au mieux, le miracle de la vie.
3: Le miracle de la vie, je vous assure, il marche.
2: Et le miracle de la vie est gratuit, celui-là.
3: Voilà,
2: prend tout ce qui est gratuit ici. Quelles plantes on peut trouver dans la nature, Caroline Munoz, pour les ramener légalement à la maison?
3: Alors, vous avez les orties. Alors, les orties, figurez-vous que c'est très bien parce qu'on peut faire du purin d'ortie. Alors pour cela, c'est très simple. Vous prenez vos feuilles d'ortie, vous les laissez macérer dans de l'eau, vous remuez de temps en temps, ça pue, c'est une horreur. Mais c'est très bon pour les plantes. C'est plein d'azote et ça va permettre aux plantes de grandir et c'est gratuit. Donc ça aussi, c'est encore un bon plan. L'ail des ours se trouve facilement en forêt également. Ça, c'est une belle plante qu'on peut cueillir. Vous avez aussi la menthe sauvage, le romarin qui se trouve. Et tout ça, vous en avez pléthore dans le sud de la France, donc vous pouvez en ramasser. Alors attention, il y a une réglementation, on ne ramasse pas tout et n'importe quoi. Les espèces protégées, on ne peut pas les ramasser, bien évidemment. Et surtout, si vous faites de la cueillette, de fleurs ou autre, il ne faut pas que ça dépasse ce que vous pouvez tenir dans votre propre main. Vous voyez ?
2: Ah, d'accord.
3: Si vous dépassez ça, ça veut dire que déjà, on est sur un aspect commercial et à ce moment-là, vous n'avez pas l'autorisation. Donc, si ça tient dans la paume de votre main, vous avez le droit de cueillir ce que vous voulez. Attention, si ce n'est pas protégé.
2: Donc, on se renseigne sur ce qui est protégé parce que ça peut dépendre des régions. Et puis, effectivement, il faut que ça tienne dans la main.
3: Voilà, dans la main.
2: Ah bah c'est super, on apprend plein de choses avec vous. Bon, je suis avec Caroline Munoz, elle est experte sur les sujets de jardin, créatrice de contenu. Vous avez aussi sorti ce livre, Au jardin, toutes mes astuces de A à Z. Tiens, ça me fait penser, j'ai vu que vous parliez notamment des solutions naturelles, et donc pour le coup, encore une fois, gratuites, pour faire face aux nuisibles dans ce livre.
3: Ah oui, alors ça c'est très important, parce que je suis vraiment contre tous les produits de phytosynthèse, etc. Et pour le coup, il y a plein de solutions naturelles. Nos ancêtres le faisaient, pourquoi pas nous? Par exemple, pour les pucerons. Vous utilisez du savon noir. Savon noir que vous mélangez avec de l'eau, vous pulvérisez sur vos rosiers et les pucerons partiront. Pas la peine d'utiliser des produits qui coûtent une blinde.
2: Pas de pesticides, quoi, en fait.
3: De pesticides. En plus, ça coûte très cher, c'est nocif pour la santé, je vois pas d'intérêt. Donc franchement, vous prenez du savon noir, ça coûte pas cher et vous vaporisez. Sinon, vous pouvez acheter des larves de coccinelle. Alors ça se vend dans plein de magasins, Truffaut, Botanique, Jardiland, etc. Vous achetez des larves, vous les mettez sur vos rosiers et les coccinelles, eh bien ça mange les pucerons, je crois. Alors je vais peut-être dire une bêtise, mais je crois que c'est 1000 pucerons par jour.
2: Donc c'est très efficace.
3: Voilà.
2: Figurez-vous que certaines communes offrent des coccinelles, en tout cas des larves de coccinelles pour les habitants lorsqu'il y a pas mal de pucerons. Donc renseignez-vous aussi, peut-être dans votre commune, on va vous offrir un petit paquet de larves de coccinelles et ça c'est sympa. Caroline Munoz, est-ce qu'il est encore temps de se lancer pour un potager? Parce que un potager qui tourne bien, c'est jusqu'à 1 500 € d'économie quand même sur une année. C'est énorme.
3: C'est énorme.
2: Mais est-ce qu'il est trop tard ou on peut encore y aller?
3: Non, vous pouvez jusqu'à mi-juin. Alors les saints de glace sont passés. Les saints de glace, ce sont ces trois saints, c'est le 11, 12 et 13 mai, où on a des risques de gelée. À partir de cette date, vous pouvez tout mettre en terre. Donc on y va. Les tomates, les courgettes, tout ça on met en terre. Et vous pouvez y aller jusqu'à fin juin même. C'est le moment de le faire. Vous retournez bien la terre, vous préparez votre sol et vous mettez en terre. Et croyez-moi, c'est une satisfaction incroyable.
2: Satisfaction et en plus des économies. Et ça, nous, on aime à chaque fois. Est-ce qu'il faut s'équiper et de quoi? Parce qu'on peut avoir aussi ce réflexe quand c'est la première fois de se suréquiper. C'est des dépenses inutiles. De quoi on a besoin pour faire notre petit potager?
3: Je vais vous dire, c'est la binette.
2: Et ben voilà.
3: Voilà.
2: Donc la binette.
3: Rappelle-toi binette, c'est des jours de fête. Vous avez la binette, la bêche et le râteau. Ça c'est la base pour retourner la terre. Allez. Après bon, on va dire le sécateur pour tailler, les gants. Bien sûr, on se protège. Après, vous avez l'arrosoir, évidemment. Et puis, éviter tous ces trucs motorisés, les motoculteurs, les broyeurs, les scarificateurs.
2: C'est ça.
3: Ça coûte cher, vous pouvez les louer. Il y a des marques qui louent ce genre d'outils. Il y a aussi des aides entre voisins. Ça, c'est aussi, il y a des sites pour ça. Mm-hmm. Où vous pouvez entraider et donc vous prêter les outils. Donc, non, franchement, ne dépensez pas trop non plus. La base, c'est la bêche, la binette, l'arrosoir, les gants et le sécateur.
2: Et on le rappelle, alors il n'y a peut-être pas besoin de tout ça, mais ça peut marcher aussi en appartement. On peut faire pousser des petits fruits et des légumes aussi en appartement.
3: Bien sûr, dès qu'on a même une petite fenêtre ou quoi que ce soit, une petite jardinière, il n'y a rien de plus satisfaisant. Vous avez une fenêtre, vous mettez votre jardinière et vous plantez vos aromates, votre menthe, votre basilic, votre romarin, tout ce que vous voulez. Et vous ouvrez votre fenêtre de cuisine, vous cueillez ça, vous mettez ça dans vos salades. Franchement,
2: d'accord. C'est non seulement c'est une satisfaction, mais en plus tous ces petits aromates, ça coûte une fortune quand on les achète au supermarché.
3: Puis en plus, il faut aussi avouer qu'en ce moment, comme c'est la saison, les prix augmentent. Donc voilà, essayez d'être malin et cultivez vous-même.
2: On va parler de l'eau rapidement, Caroline Munoz. C'est un vrai sujet. Parfois, il y a des restrictions, elles manquent, on ne sait pas trop comment gérer ça. Et puis ça a un coût, bien sûr.
3: Bien sûr.
2: Comment on fait pour gérer l'eau, que ce soit pour son potager, ses plantes pendant l'été?
3: Alors, le meilleur moyen, c'est le récupérateur d'eau. Il faut savoir qu'il y a des récupérateurs d'eau aussi bien pour les jardins que pour les balcons ou autres. Hein. Donc, les récupérateurs d'eau ne sont pas sur des tarifs excessifs. Donc, c'est très rentable. Ensuite, vous avez ce qu'on appelle les ojas. Alors, les ojas, ce sont des petits pots en terre cuite avec un couvercle que vous pouvez mettre en terre. Et en fait, par capillarité, ça va diffuser l'eau dans la jardinière, ce qui vous permet d'avoir une autonomie de presque 8 jours. Dans le sud de la France, près des oliviers, on plante des ojas et ça permet une autonomie de 15 jours.
2: Récupérateur d'eau de pluie, des communes, des intercommunalités, vous les financez, parfois vous les donnez, renseignez-vous aussi auprès de votre commune. Quand on veut se perfectionner sur le jardinage, il y a aussi une offre infinie en ligne, hein, Caroline. Alors, pour vous faciliter la tâche, à vous qui nous écoutez, on a choisi une créatrice de contenu qui est une valeur sûre. Bonjour Ophélie Dambé.
4: Bonjour.
2: Ta mère nature, hein, sur les réseaux et sur YouTube aussi.
5: Est-ce que ton balcon profite de la lumière du matin, du soir? Ou alors c'est le plein cagnard H24?
6: Si c'est tous ces causes, oublie la laitue et pense plutôt aux plantes méditerranéennes comme le thym, le romarin, la lavande, la cinéraire maritime. Des plantes dures à cuire, quoi. Why not des tomates, des aubergines, des poivrons, si tu penses à les arroser.
2: Ophélie, pourquoi ta mère nature?
4: Moi, j'avais un peu envie de rendre ce sujet, peut-être le dépoussiérer un petit peu, donner envie aux plus jeunes de se lancer, de montrer qu'on peut aussi retrouver des joies d'enfant à faire ses propres semis, à expérimenter. Et j'essaye aussi de dire que voilà, la nature, le jardinage, tout ça, c'est pas forcément que le monde des bisounours. Mmh. On se confronte aussi parfois à des erreurs et c'est ça qui est chouette en fait. C'est aussi déculpabiliser les gens, leur dire que le syndrome de la main verte, ce n'est qu'une légende urbaine et qu'on peut passer des très très bons moments à jardiner et que c'est intergénérationnel.
2: On peut se faire plaisir, on sait ce qu'on mange à la fin et puis on fait des économies. J'imagine que c'est tout ça qui fait que ça revient vraiment à la mode, c'est vrai?
4: Oui, tout à fait. Moi, j'ai vraiment vu un bond d'intérêt au moment du coronavirus. Il y a eu vraiment ce besoin de se reconnecter un peu à ces sujets-là. À l'autonomie alimentaire, à la santé, et aussi faire les choses par soi-même. Je pense qu'on est nombreuses et nombreux à faire des métiers qui sont déconnectés du sol, déconnectés de la nature, et donc de remettre les mains dans la terre, ça reconnecte aux choses peut-être un peu concrètes.
2: Et quels sont les gros sujets alors du mois de mai, peut-être du mois de juin pour les jardiniers en herbe?
4: Ah bah là on est sur l'autoroute du soleil, il y a beaucoup de choses à faire. Alors moi je suis pépiniériste, donc c'est vrai que la période des semis là elle est passée. En tout cas pour la période du printemps, j'ai fait la majeure partie de mes semis. Et donc on est sur la période de plantation, donc tous les légumes du soleil, de la ratatouille, les courgettes, les tomates, les aubergines, tout ça on les met en terre. A priori les les plus grands froids sont passés. Et donc y a tout le sujet aussi de nourrir le sol. Donc j'espère que tout le monde a bien préparé ses pots et son sol avec de l'amendement, donc du compost, pour accueillir ces nouvelles plantes qui ont aussi besoin d'être nourries. Donc c'est tout ça qu'on fait en ce moment. Et aussi nos premières récoltes. Moi j'ai des super salades là qui sont prêtes à être récoltées cet après-midi ou demain. On a pas mal de feuilles à récolter en ce moment.
2: Magnifique. Merci beaucoup Ophélie Damblay. Donc Ta Mère Nature sur les réseaux sociaux, sur YouTube, tout ça c'est gratuit, c'est plein de bonnes idées, allez voir. Et en tout cas merci pour votre participation.
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2: En version magazine, le thème aujourd'hui, on s'occupe de nos plantes fleurs potagers avec Caroline Munoz, spécialiste jardin, créatrice de contenu, également autrice de Jardin, toutes mes astuces de A à Z. Et c'est paru chez Solar. Et puis Sébastien Vitevert vient de nous rejoindre. Bonjour Sébastien.
7: Bonjour.
2: Vous êtes fondateur de Graines de Troc, grainesdetroc.fr. C'est quoi Graines de Troc?
7: Alors Graines de Troc, c'est une initiative pour échanger les semences et une plateforme d'échange de graines en ligne, mais aussi la mise en avant de toutes les manières d'échanger nos graines.
2: Et l'intérêt d'échanger nos graines, au-delà de la partie, pouvoir d'achat, c'est aussi bien sûr de partager toute une diversité, de découvrir aussi des semences, j'imagine.
7: Alors effectivement, l'échange sur Internet, c'est juste le coup d'un timbre. En médiathèque, dans les grainothèques, c'est libre et gratuit. Et donc, c'est le fondement de l'échange gratuit. Mais au-delà de ça, effectivement, on échange nos savoir-faire, on échange une biodiversité très, très large. Et on fait vivre ainsi une biodiversité qui existe pas aussi quantitativement ailleurs, en fait. Enfin, c'est vraiment le jardin collectif global en France qui est partagé de manière simple.
2: Alors, sans entrer dans les détails, parce que c'est un sujet complexe hein, quand même, les semences, notamment à l'échelle européenne, il y a beaucoup de réglementations. Mais là, l'idée, c'est que vous partagez de manière libre, c'est-à-dire il y a aussi des formes expérimentales, il y a toute une philosophie autour de ça.
7: Oui, complètement. En fait, je pense qu'avant de se focaliser sur des choses très complexes, effectivement, la législation est peut-être voulue... complexe à dessein, mais au-delà de ça, c'est très simple de se partager des graines. Il faut juste un moment se penser sur la question, et c'est très simple d'apprendre déjà simplement en récoltant quelques premières graines et même en se plantant et puis en allant voir pourquoi ça marche pas, qu'est-ce qu'il faut faire. En fait, les gestes à connaître sont assez simples et ça permet de connaître la plante de A à Z. Ça permet de mieux appréhender, je pense, le cycle végétal, et ça facilite franchement le jardinage. Avoir une abondance de graines dans nos sachets pour semer, y compris se faire avoir un peu par les limaces, se faire avoir un peu par le mauvais moment, c'est pas grave. Au moins, on a une abondance facilement accessible, puisque ça vient de nos jardins.
2: Les limaces, vous avez une solution pour ça, Corinne Minot, non?
3: Oui, alors il y en a plein qui sont proposés. Il y a les coquilles d'œufs, mais bon, parce qu'elles n'aiment pas ramper sur les coquilles d'œufs. Mais ce qui marche le mieux, c'est la planche pourrie à l'envers, parce qu'en fait, elles sont attirées par la petite planche, elles se mettent dessous, et le matin, vous vous levez, vous enlevez, elles sont toutes sous la planche, et ça, c'est ce qui marche le mieux, c'est ce qu'on m'a dit, je ne sais pas.
2: Merci beaucoup.
7: J'ai une alternative, éventuellement, c'est en permaculture, on dit la gestion par l'absence d'action, en fait, elle se régule toute seule aussi, et en fait, moins on se bat, plus elle nous laisse tranquille et plus la résilience se fait. Voilà, c'est une approche qu'on a et qui marche plutôt bien. Plus on se bat, plus elle se multiplie, et c'est le début des galères.
2: Bon, entre la planche pourrie et puis rien faire, on pourra tester tout ça. Merci Sébastien Vitevert, fondateur de Graines de Troc, c'est sur grainesdetroc.fr. Caroline Munoz, vous êtes spécialiste jardin, créatrice de contenu, autrice donc de Jardin, toutes mes astuces de A à Z. Un petit quiz, le vrai faux, hein, avant de nous quitter pour avoir les idées claires sur ce sujet. Mm-hmm. Vrai ou faux, les plantes d'intérieur dépolluent réellement l'air d'un appartement?
3: Pas vraiment, un tout petit peu, mais pas beaucoup.
2: Le marc de café est bon pour toutes les plantes, vrai ou faux?
3: Vrai, c'est bon, bon, faut pas en mettre trop non plus, mais c'est très bon, plein d'azote.
2: Une plante qui jaunit manque forcément d'eau?
3: Pas forcément. forcément, mais c'est un des signes principaux.
2: Les foires aux plantes permettent souvent d'acheter moins cher qu'en jardinerie.
3: Oui, il faut y aller. C'est en ce moment, c'est le printemps, on fonce.
2: Les plantes ont besoin d'être arrosées tous les jours en été, vrai ou faux ?
3: Faux. Faut pas arroser tous les jours, sinon vous allez aussi avoir des feuilles jaunes. Donc non, on n'arrose pas tous les jours.
2: Vrai ou faux, Caroline, on peut faire pousser des tomates sur un simple balcon ?
3: Oui, bien sûr, surtout les tomates cerises. Oui, bien sûr, il faut en profiter.
2: Un petit mot qu'on n'a pas précisé tout à l'heure sur les récupérateurs d'eau de pluie, d'ailleurs sur les balcons. Attention à la capacité du balcon à accueillir du poids. Vérifier auprès d'un copro le poids.
3: Hein. Effectivement, il faut vérifier auprès des syndics, demander le poids possible parce que ça pèse très lourd quand c'est rempli d'eau.
2: Voilà, ça il fallait le dire. Les OIA permettent réellement d'économiser de l'eau, vrai ou faux ?
3: Vrai, puisque ça permet par capillarité de diffuser l'eau de façon diffuse et lente.
2: Caroline Munoz, spécialiste jardin, créatrice de contenu, autrice de jardin, toutes mes astuces de A à Z, c'est chez Solar. Merci en tout cas pour vos éclairages et puis j'espère que vous qui nous avez écoutés, maintenant vous y voyez plus clair. 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La semaine prochaine, on va déménager ensemble. Vous pouvez m'envoyer vos questions par ici les économies@radiofrance.com.
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1: Le 26 octobre 1980, à Newport, dans l'état de Rhode Island, sur la côte est des États-Unis, Stephen Callahan, un Américain de 29 ans, part en mer à bord d'un sloop de 6,50 m, le Napoléon Solo, pour traverser l'Atlantique dans les deux sens, en solitaire. C'est le rêve d'une vie qu'il s'apprête à réaliser. La première moitié de son périple se déroule à merveille. Stephen atteint les îles Canaries au large du Maroc sans rencontrer de difficultés majeures. Le 29 janvier 1982, il se trouve en pleine forme pour repartir en direction des Caraïbes et bénéficie en outre de conditions climatologiques idéales. Pendant une semaine, il profite ainsi d'un panorama ensoleillé et ressent une véritable sensation d'osmose avec la nature. Mais cette période ne va pas durer. Le temps commence effectivement à se dégrader alors que son voilier vogue au milieu de l'océan Atlantique. Le 3 février 1982, Stephen doit affronter des vents qui soufflent à près de 70 km/h. La mer est de plus en plus agitée. En marin expérimenté, le jeune homme garde toutefois son calme et le contrôle sur son bateau. « J'avais affronté des conditions bien plus difficiles auparavant », a-t-il expliqué. À la tombée de la nuit, il active le pilote automatique et part s'allonger sur sa banquette quelques heures. Vers minuit, une explosion assourdissante le réveille en sursaut. Le choc est tellement important que Stephen pense que son voilier a dû être percuté par une baleine. Le Napoléon Solo se remplit d'eau en moins d'une minute et pointe rapidement l'avant dans l'eau. Le jeune aventurier doit réagir au plus vite s'il ne veut pas sombrer avec son embarcation. Il va réunir le minimum de matériel de survie, 1,5 kg de vivres, 3 litres d'eau dans des canettes de survie, un distillateur solaire, des lignes de pêche et un fusil sous-marin. Une fois ses affaires réunies, il saute sans se retourner dans son radeau à l'habitacle de 1,68 m de diamètre. Une véritable coque de noix qui est baladée sur une mer avec des creux de 2 à 3 mètres. Le lendemain matin, le jeune homme est dans un état psychologique préoccupant. Il a l'impression, dit-il, que l'on a ôté une à une toutes les couches de protection autour de ses nerfs jusqu'à ce qu'il soit complètement à nu. Et là, Stephen n'est pas au bout de ses peines. Pendant 3 jours qui lui paraissent une éternité, il doit affronter une violente tempête. Lorsque celle-ci se calme enfin, de nouveaux dangers apparaissent. Le marin découvre que son corps est couvert de furoncles et qu'il y a des fuites dans son radeau. Stephen colmate les trous dans son pneumatique avec des moyens de fortune qui, hélas, ne tiennent guère. Le 6e jour après le naufrage, un requin blanc de 3 mètres de long décrit des cercles autour de son embarcation, puis disparaît soudainement dans les profondeurs. Le 11e jour, l'un d'eux, ou est-ce le même, mord l'une des poches de ballast. Heureusement, ce n'a pas d'incidence sur le reste de l'embarcation. L'espoir revient quelque peu pour Stephen quand il parvient, après bien des essais, à dessaler de l'eau de mer à l'aide du distillateur solaire. Il réussit aussi à pêcher quelques poissons. Il ne pense pas alors que cette activité pourrait se montrer bien plus menaçante que les requins qui continuent sans cesse de rôder autour de lui. Car le 43e jour après le naufrage, Stephen harponne une grosse dorade avec une arme qu'il a lui-même fabriquée à bord. Sa prise se débat violemment et brise la flèche, ouvrant une brèche de 10 cm dans le tissu du canot. Un des côtés du radeau se dégonfle. Le radeau ressemble désormais à un pauvre hamac retourné sur les flots. Le lendemain, le radeau est de nouveau périlleusement dégonflé. Il faut remettre de l'air et tenter encore et toujours de boucher les trous de façon hermétique. Grâce à ses efforts, Stephen parvient à diminuer la fuite. Il n'est plus obligé de regonfler le radeau au même rythme acharné. Les jours qui suivent sont malgré tout terribles. Les pieds constamment dans l'eau, les plaies à vif. Stephen explique qu'il voit son corps pourrir sous ses yeux. Le 76e jour après le naufrage, Les oiseaux tournent au-dessus de son radeau comme s'ils étaient appâtés par cette odeur de mort. Il se trouve alors seulement à 5 ou 10 milles d'une île luxuriante, mais n'envisage que 2 issues possibles. Soit il s'écrase au nord contre les falaises de corail asséchées, soit il atteint la plage au sud et s'y effondre, incapable de marcher ou même de se traîner. Et c'est alors que le miracle se produit. Un bateau de pêcheurs de Marie-Galante vient à sa rencontre. Ils prennent un naufragé à bord. À l'approche de l'île, Stephen dit ressentir l'extase d'une vie nouvelle. Il aura passé au total 76 jours dans une embarcation pneumatique percée de toutes parts, à la merci des requins, avec, à l'origine, pour seule denrée, 3 litres d'eau et 1,5 kg de nourriture.

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1: Bienvenue à tous, voici l'actualité de la semaine avec RFI, avec Radio-Canada, la radio-télévision suisse, avec également ICI et la RTBF. On va d'abord se rendre cette semaine à l'Assemblée nationale en France parce que les députés ont voté l'abrogation du code noir, Nicolas Sûr.
2: Ce texte qui organisait l'esclavage dans les colonies françaises depuis le XVIIe siècle n'avait jamais été formellement abrogé alors que l'esclavage a été aboli en 1848.
1: Des contacts à différents niveaux entre le Canada et l'Europe, le Canada, Nadim Moubarak, multiplie les initiatives pour créer de nouvelles opportunités d'affaires.
3: Oui, Ottawa annonce la conclusion d'une importante entente pour exporter du gaz naturel liquéfié vers l'Allemagne et négocie avec la compagnie suédoise Saab pour construire ses avions radars au Canada.
1: En Belgique, un bus scolaire a été percuté par un train à hauteur d'un passage à niveau. Le bilan est très lourd, 4 morts, 5 blessés. Ça s'est passé en Flandre. Les feux de signalisation étaient pourtant rouges, les barrières baissées, Jacques Crémers.
4: Oui, on ignore pourquoi le conducteur s'est engagé sur les voies. Une enquête est en cours, mais cet accident montre une fois encore que les passages à niveau sont le maillon faible de la sécurité ferroviaire.
1: Patrick Bruel ne sera plus jamais programmé au Paléo Festival de Nyon en Suisse. Pierre-Anne Chauffat, c'est l'un des plus grands festivals open air en Europe.
5: Confronté à plusieurs plaintes pour abus sexuels, le chanteur français a également été mis en cause par une masseuse bénévole du Paléo. C'était en 2019. Depuis, la direction du festival n'a plus voulu de Bruel.
1: Enfin, nous nous quitterons avec une BD et le retour annoncé du Petit Nicolas. 12 nouvelles histoires dessinées pour une sortie en octobre avec une nouvelle équipe, mais un esprit que l'on nous dit préservé. C'est un symbole très fort en France. L'Assemblée nationale a donc voté cette semaine à l'unanimité l'abrogation formelle du code noir. Il s'agit, Nicolas, de l'ensemble des textes légaux qui organisaient l'esclavage dans les colonies françaises.
2: Il s'agit d'une série d'édits royaux. Le premier, écrit par le ministre Colbert sous Louis XIV, est entré en vigueur en 1685. Le code noir n'avait jamais été formellement abrogé dans le droit français, même s'il était évidemment caduc depuis l'abolition de l'esclavage en 1848. Le texte réduisait les Africains déportés au rang de marchandises et prévoyait des punitions féroces. La ministre des Outre-mer, Naïma Moutchou, l'a rappelé devant les députés.
6: Le code noir disait qu'un être humain en fuite pouvait être mutilé, qu'il pouvait être marqué, qu'il pouvait être poursuivi comme un bien perdu. Il disait que certains hommes, certaines femmes, certains enfants pouvaient être regardés comme des meubles.
1: La ministre française des Outre-mer, donc. Alors, l'abolition du code noir avait d'abord été adoptée à l'unanimité en commission avant un vote identique, donc Nicolas, en plénière.
2: Quasi vide au début des débats, l'hémicycle s'est peu à peu rempli. Face à ce sujet très grave, des députés ont manifesté

0: une intense émotion, comme l'écologiste Stevie Gustave, dont le père est martiniquais.
1: Abroger le code noir est nécessaire, mais aucun vote ne pourra réparer à lui seul des siècles de vie brisée. Permettez-moi, pour finir, de faire une nuance importante. Nous ne sommes pas des descendants d'esclaves. Nous sommes les descendants d'êtres humains nés libres, puis réduits en esclavage. Je vous remercie.
0: Le texte devra maintenant être voté au Sénat, peut-être dès le mois prochain.
2: C'est une première entre le Canada et l'Europe. Ottawa annonce avoir conclu un accord pour exporter du gaz naturel liquéfié vers l'Allemagne, Nadi.
3: Tout à fait. On parle ici d'1 million de tonnes de gaz par an qui seront exportées depuis le nord-ouest de la Colombie-Britannique à un acheteur allemand, l'entreprise Securing Energy for Europe, dès le début des années 2030, et ce pour une période pouvant aller jusqu'à 20 ans. Le Premier ministre Mark Carney avait évoqué une telle entente lors d'un déplacement à Berlin l'an dernier, lui qui tente de trouver des acheteurs pour les produits canadiens afin de réduire la dépendance du Canada envers les États-Unis.
2: Oui, et il n'y a pas que l'énergie, Nadi, il y a aussi la défense.
3: Exactement. Le gouvernement de Mark Carney a annoncé cette semaine qu'il entamait des négociations avec l'entreprise suédoise Saab en vue de l'achat d'avions de surveillance. La signature d'une entente signifierait des retombées importantes pour l'entreprise canadienne Bombardier Aéronautique, qui pourrait fabriquer au moins 40 appareils dans ses usines de Montréal et de Toronto. Voici le Premier ministre Mark Carney.
4: Pas moins du tiers de la flotte prévue d'appareils GlobalEye sera produit au Canada au cours des 15 prochaines années.
3: Ottawa évalue toujours son engagement d'acheter 88 avions de chasse F-35 à la compagnie américaine Lockheed Martin.
2: Et puisqu'il est question des États-Unis, Nadi, le premier ministre canadien s'est rendu à New York cette semaine.
3: Oui, pour une mission économique. Mark Carney a tenu une série de rencontres avec des investisseurs, des présidents d'entreprises et des gestionnaires de portefeuille, et ce afin de promouvoir le Canada comme un lieu propice aux investissements. Il a aussi prononcé un discours devant l'Economic Club de New York, un voyage qui s'est tenu au moment où l'avenir des discussions sur l'accord de libre-échange Canada-États-Unis-Mexique demeure incertain.
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2: Le bilan est lourd en Belgique après une collision entre un bus scolaire et un train. 4 morts, 5 blessés. Ça s'est passé mardi dernier en Flandre. Le conducteur du bus s'est engagé sur les voies alors que les feux de signalisation étaient pourtant rouges et les barrières baissées. Jacques, les passages à niveau restent des endroits à risque.
6: Oui, ce n'est d'ailleurs pas pour rien qu'Infrabel, le gestionnaire de l'infrastructure ferroviaire, tente d'en réduire le nombre. Il en a déjà supprimé 400, remplacés le plus souvent par des ponts ou des tunnels. Mais il en reste encore quelques 1600 en Belgique, dont un grand nombre en Flandre, où s'est produit l'accident à Buggenhout. De quoi faire reculer les chiffres d'accidents, comme le nuance Frédéric Sacré, le porte-parole d'Infrabel.
7: On avait en effet atteint un seuil historiquement bas l'an dernier, avec 29 accidents. Il faut savoir qu'on était à une moyenne de 45 à 50 accidents il y a encore une quinzaine d'années. Cela dit, on avait annoncé ces chiffres en restant extrêmement prudent, et on le voit, on n'est pas à l'abri d'une tragédie.
2: Voilà pour cette précision du gestionnaire du réseau ferroviaire. Alors, dans le cas de cet accident, le conducteur s'est donc engagé sur les voies malgré des feux rouges et des barrières baissées. Jacques, que sait-on de l'enquête en cours ?
6: Que l'autopsie pratiquée sur le chauffeur s'est révélée négative. Alors, a-t-il été ébloui ou victime d'un malaise ou d'un incident mécanique ? Les circonstances restent floues. Malgré le freinage d'urgence, le train a percuté le bus à une vitesse de 90 km/h. Des accidents sur des passages à niveau, il y en a régulièrement. Du côté des conducteurs de train, une aide psychologique s'organise de façon solidaire à l'intérieur de l'entreprise, comme l'explique Antoine Marino.
8: On a été formé pour bien comprendre quelles sont les réactions et détecter les signes de stress. Donc c'est une formation qu'on nous donne pour bien comprendre et bien appréhender cela et avoir les mots et le comportement qui favorisent le plus le bien-être du collègue à ce moment-là pour apporter la meilleure aide, le meilleur soutien.
6: Des dispositifs d'alerte ont été mis en place par Infrabel pour prévenir les accidents autant que possible, notamment un numéro d'urgence 1711 pour signaler un véhicule ou une personne sur les voies.
2: Les suites à présent de l'affaire Patrick Bruel. Après des plaintes en France et en Belgique, une ancienne affaire est devenue publique cette semaine en Suisse, cette fois Pierran. Elle s'est produite au Paléo, le grand festival open air de l'été à Nyon.
9: Elle a été révélée par l'émission 7 à 8 sur TF1 après le concert de Patrick Bruel en 2019. Une masseuse bénévole a porté plainte. Le chanteur resté entièrement nu a demandé à être massé dans la zone pubienne. Soutenue dans la procédure judiciaire par la direction de Paléo, la bénévole a finalement accepté en 2022 un accord avec le chanteur qui a dû verser plusieurs milliers d'euros à une association d'aide aux femmes immigrées. Un accord assorti d'une clause de confidentialité. Après la révélation du cas par la chaîne française, Paléo a immédiatement communiqué qu'il ne programmerait plus jamais Patrick Bruel. Son patron, Daniel Rossella, précise que c'était exclu pour lui dès 2019.
10: La magie du spectacle, c'est pas ça. Quand il y a eu l'incident en 2019, on a évidemment été choqués. Si nous avons été discrets, c'est par respect pour la victime, pour la protection de sa personnalité. Mais pour nous, c'est clair qu'on ne programme pas des artistes qui ne sont pas dans nos valeurs. On fait pas la liste des artistes qu'on programme pas. Mais c'était une évidence qu'on n'allait plus programmer Patrick Bruel.
2: Le patron, donc, à l'instant, du Paléo Festival de Nyon. Alors, la tournée de Patrick Bruel doit démarrer le 16 juin à Paris. Des dates sont prévues ailleurs en France, en Belgique, au Canada et en Suisse, Pierron.
9: Et si le chanteur s'est retiré de lui-même des spectacles des enfoirés, les organisateurs espèrent qu'il fasse de même pour sa tournée, car s'ils annulent d'eux-mêmes, cela peut leur coûter très cher, sans oublier la pression exercée par des organisations féministes. En Suisse, une pétition a déjà recueilli près de 7000 signatures. Pour Myriam Fijani, du collectif Nous serons le feu, la présomption d'innocence ne justifie pas le maintien des concerts.
11: On est désolé pour les personnes qui sont tristes et déçues. On pense que la lutte contre les violences sexistes et sexuelles, elle passe aussi notamment par le fait de se rendre compte que certaines de nos idoles ont peut-être des comportements qui font qu'elles ne doivent pas être mises en lumière parce qu'elles mettent possiblement en danger des personnes sur les festivals ou les endroits où elles vont faire des concerts.
9: Pour l'heure, Patrick Bruel conteste l'ensemble des faits qui lui sont reprochés.
2: On va se quitter cette semaine avec de la BD, puisque le petit Nicolas sera de retour à la rentrée 2026, à l'automne prochain. 12 nouvelles histoires sont annoncées, dessinées par Fursy Tessier et écrites par Jean-Philippe Arouvignaud et Anne Goscinny, la fille de René Goscinny, qui a créé le célèbre personnage avec le dessinateur Jean-Jacques Sempé. C'était dans les années 50. Une nouvelle équipe, donc, Victor Vasseur, mais avec la promesse de préserver l'esprit du petit Nicolas.
12: À commencer par ses amis, Alceste, Agnan, Rufus et Clotaire, dont les dernières histoires écrites par René Goscinny remontent au milieu des années 60, rappelle Aymar Duchâtenay, directeur d'Imav Édition, qui publie Le Petit Nicolas.
13: C'est un projet qu'avaient René Goscinny et Sempé. Après avoir fait 222 histoires pendant 6 ans, un jour ils décident d'arrêter. Et ils n'ont eu de cesse, quand ils se revoyaient, de dire « mais si on recommençait ?» Donc en fait, c'est l'aboutissement d'un rêve, d'un projet par les créateurs eux-mêmes.
12: Le petit Nicolas, un héros intemporel du patrimoine culturel français.
13: Sempé avait une formule. Il disait « Le petit Nicolas est indémodable parce que lorsque nous l'avons créé, il était déjà démodé. Toutes les classes du monde ressemblent à celles du petit Nicolas. C'est ça qui fait l'universalité de ce personnage. »
12: Les dernières planches sont en train d'être finalisées par le dessinateur Fursy Tessier. Fidèle aux traits de Sempé, à l'esprit de son dessin, de sa poésie et de son humour, affirme l'éditeur.
13: Vous savez, le dessin de Sempé, il est presque un peu jeté. C'est à la chic. Sempé n'a jamais dessiné deux fois le petit Nicolas de la même manière en 222 histoires.
12: Des histoires vendues à plus de 15 millions d'exemplaires dans le monde et adaptées plusieurs fois au cinéma.
2: Voilà, et la sortie de ces nouvelles histoires du petit Nicolas est prévue le 8 octobre prochain. Voilà, ce sera tout pour aujourd'hui. Merci d'avoir été là pour l'accent des autres. On se retrouve bien sûr dans 8 jours avec les partenaires des médias francophones publics. Très belle fin de semaine.

0: Bah écoutez, on peut y aller si vous voulez, effectivement. Tout ça pour vous dire que en 1978, cette année-là, Sting et ses camarades de The Police nous régalaient de ce premier album Outlandos d'amour, sur lequel figurait ce qui est devenu ce grand classique que vous venez d'écouter chez nous. Can't Stand Losing You à l'instant sur votre radio ici. Enzo, est-ce qu'on a un tapis pour ouvrir la matinale? Allez, c'est parti.
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3: C'est plus agréable, un tapis pour descendre du lit tout en douceur.
0: Ça peut être agréable, Valentine. Preuve en est, effectivement. Nous sommes justement au saut du lit et déjà avec nous. Sachez que ça fait très plaisir à votre équipe du samedi de vous retrouver. Fabien à la rédaction, en chef à la technique, nous avons Enzo. Florentin au standard ce matin est parfaitement réveillé pour l'actualité. Valentine Le Tess. Bonjour Valentine.
3: Bonjour François-Xavier, bonjour à tous.
0: Et c'est une soirée bouillante qui nous attend ce samedi.
3: Entre les températures caniculaires et la ferveur des supporters pour cette grande finale de Ligue des Champions de foot, le Paris Saint-Germain face aux Gunners d'Arsenal.
0: On en parle dans un instant, voici les infos de 6 heures pour vous.
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0: Merci de nous rester fidèles et beau week-end. Ici, il est 6 heures, bienvenue. Info Valentine à la une, l'annulation de tous les concerts de Patrick Bruel jusqu'à septembre.
3: Le chanteur conteste, mais face à la pression, il cède. Visé par au moins 4 enquêtes pour viol en France, sa société de production souhaite, je cite, ne pas troubler la sérénité de ses manifestations. En l'occurrence, une douzaine de concerts dans des festivals prévus cet été, comme celui des Grandes Marées, annoncé en juillet dans la Manche, où le directeur Pierre Béton respire enfin.
4: On est soulagé. Soulagé que Patrick Bruel ait pris la meilleure des décisions. L'annulation est venue au Grand Marais. Je pense que c'était la seule possibilité technique. Hein. Je crois qu'on a eu longtemps exprimé là-dessus qu'on avait un contrat et qu'on pouvait pas nous l'annuler sans y perdre des plumes. Bah on avait un contrat, avec l'artiste. C'est-à-dire que si on annulait de notre volonté, on aurait dû payer l'artiste et rembourser les gens. Donc là, c'était de la double peine pour nous. Et au vu du contexte grandissant, enfin nous, le fait. Même quelques semaines qu'on sait que on sera dans la capacité de le recevoir, hein, entre les collectifs, la société civile, les collectivités, les festivaliers, les partenaires, va tout le monde se réveiller de plus en plus, quoi. Et on sait depuis longtemps que ça ne jouera pas, quoi. Voilà.
3: Patrick Bruel annonce également son retrait des Enfoirés de leur prochain spectacle caritatif. Le retour en France des deux petits garçons abandonnés au bord d'une route au Portugal. Leur mère, âgée de 41 ans, est toujours en détention pour la mise en danger de ses enfants de 4 et 5 ans, comme son compagnon, ancien gendarme, accusé lui de coups et blessures aggravées sur les garçons.
0: 6h02 sur votre radio ici. On fait le point ce matin, Valentine, sur cet épisode de chaleur sans commune mesure, hein, nous dit Météo France.
3: Des records de température pour un mois de mai ont encore été dépassés hier à Méholt dans la Somme, à L'Aigle dans l'Orne ou encore à Noirmoutier en Vendée avec 32,4 degrés relevés par Météo France. Suffocant et très peu rentable pour les agriculteurs. Ces fortes chaleurs, Margot Croison, sont même synonymes de perte d'argent pour les éleveurs de volailles.
5: Quand il fait trop chaud, les poulets de Douglas mangent beaucoup moins.
6: C'est comme nous, oui. On serait plus tendance à vouloir manger des salades et des tomates, des entrecôtes avec des frites. Et eux, c'est pareil, ils boivent plus et ils consomment moins d'aliments.
5: Sauf que des poulets qui mangent moins veut dire des poulets moins gros et donc vendus moins cher à l'abattoir. Pour éviter ça, Douglas a changé l'heure de la distribution de la nourriture.
6: On fait pas le tour des bâtiments en plein après-midi. On fait des tours ou le matin très tôt ou le soir à la tombée de la nuit. Le reste de la journée, on essaie de les laisser tranquilles.
5: L'éleveur a également un brumisateur pour rafraîchir ses poules quand elles sortent dehors. Il l'a mis en place l'année dernière en juillet, mais cette année, pas le choix, il va falloir l'installer plus tôt.
6: Donc on déroule sur le côté extérieur des bâtiments un petit tuyau très fin. Je vais le mettre en route pour faire un petit brouillard d'eau devant les trappes de sortie des animaux sur l'extérieur.
5: Un système fait maison avec les moyens du bord, mais pour l'éleveur, si ces épisodes de chaleur se répètent, ça ne sera pas suffisant.
6: Peut-être qu'il va falloir y croire à ce réchauffement climatique et revoir un peu au niveau des investissements de bâtiments, prévoir peut-être des ventilations dynamiques plutôt que des ventilations naturelles, plus adaptées à ces épisodes qui reviennent de plus en plus souvent.
5: Surtout que l'année dernière, l'éleveur a déjà perdu des poulets pendant l'été, quand il a fait 40 degrés, ils étaient morts à cause de la chaleur.
3: Et quand le thermomètre s'affole, Internet aussi. Plus de 400 000 vues sur cette vidéo de la CGT cheminots du Puy-de-Dôme postée sur le réseau social X, où des images tournées dans la cabine conducteur d'un TER montrent un thermomètre et sa température. Plus de 40 degrés à l'intérieur, une honte totale, commente le syndicat. Cet été, le feu d'artifice de la fête nationale est avancé. Soirée de fête sur le Champ de Mars, le soir du 13 juillet, annonce le maire de Paris, pour permettre à Nice, le lendemain, de commémorer les 10 ans de l'attentat du 14 juillet 2016, ses 86 morts et les centaines de blessés.
0: Historique ou légendaire, le statut du Paris Saint-Germain établi ce soir.
3: À l'issue de la deuxième finale consécutive de Ligue des Champions, jouée par les Parisiens, c'est ce soir donc contre Arsenal, à la Puskás Arena de Budapest. 20 000 supporters parisiens attendus dans la capitale hongroise. Et la plupart, Nicolas Perronnet, passent à la boutique du PSG, histoire de se souvenir de cette expérience déjà bien différente de celle de l'année dernière.
2: Elle pourrait s'appeler le Petit Paris, en plein Budapest, la boutique éphémère du PSG, d'où sort Franck, à deux pas du Danube.
7: L'émotion, elle est là, le stress, il est là. En tout cas, on va chanter clairement comme on l'a fait l'année dernière.
2: Avec cette fois l'écharpe Budapest 2026, le début d'une collection après Munich 2025. Pour Victorino,
8: bon, l'année dernière c'était clairement un des plus beaux jours de ma vie.
2: Et son collègue Albin, deux abonnés de 30 ans dont la vie de supporter parisien est métamorphosée.
9: Ce qui est différent dans l'approche de ce match, c'est déjà qu'on est beaucoup plus sûr de nous. Parce qu'avant on était les éternels, pas outsiders, mais presque les losers. Là on a le sentiment d'avoir percé le plafond de verre. Presque une dynastie PSG qui est en route.
2: Julien, lui, résume en trois mots ce qui a réellement changé pour Paris.
10: On est favori.
2: Et c'est justement ce qui inquiète Martin.
11: L'histoire de Paris, c'est quand on est favori, on se casse la gueule. Et quand on est challenger, c'est là où on fait des surprises. C'est ce qui me fait peur, mais bon, j'y crois vraiment.
2: L'excès de confiance, risque principal avant une finale de Ligue des Champions, bel et bien la preuve que rien n'est plus comme avant pour le Paris Saint-Germain.
3: Une victoire pour conserver son titre de champion d'Europe en 36 ans. Seul le Real Madrid de Zinedine Zidane l'a fait. Début du match à 18h. Mais déjà un sacre ce matin, celui des Lyonnaises, championnes de France pour la 19e fois. Le 5e titre consécutif des Fenottes après leur victoire 5-0 hier soir contre le Paris FC pour clore la première ligue féminine de football.
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3: La météo, François-Xavier, vigilance orange pour risque de canicule, toujours en cours ce matin.
0: Ah oui, elle concerne 7 départements, Gironde, Charente, Charente-Maritime, les Deux-Sèvres, la Vendée, le Maine-et-Loire et Paris, avec donc cet épisode de canicule inédit pour un mois de mai bien sûr, et qui se poursuit en ce début de week-end. Des conditions lumineuses mais sèches donc en ce début de week-end. On notera également des entrées maritimes ce matin au sud-ouest. Elle occasionne un temps plutôt couvert, notamment sur le Pays Basque. Ailleurs, c'est du soleil. Et puis, en après-midi, ce sont les orages qui font leur retour, et dans la soirée également, en particulier de la région centre en remontant jusqu'aux Ardennes, mais aussi plus localement dans les Hautes-Alpes. Et du côté de vos températures, c'est toujours exceptionnellement élevé, vous l'aurez compris, pour cette fin mai, avec en matinée 24 degrés pour Angoulême et Vichy. Nous avons 25 à Lille, 26 à Perpignan, 27 degrés du côté de Langres, de Grasse et de Bonifacio. Et cet après-midi, des valeurs comprises entre 27 et 33 degrés, la maximale notamment pour tout où vous êtes accueillis sur votre radio locale ici Touraine.
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0: Écrite initialement pour Johnny Hallyday, une chanson qui reste et restera totalement indissociable de la discographie de Daniel Balavoine. Véritable prêche pour l'humilité, je ne suis pas un héros. Une émotion que vous retrouvez dès votre réveil sur votre radio ici. Bienvenue, il est 6h07.

0: Le week-end s'ouvre en toute détente sur votre radio ici avec Daniel Balavoine en tête d'affiche. Je ne suis pas un héros.
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0: Valentine, on appelle ça le fractionné. C'est un entraînement sportif qui n'est pas uniquement réservé aux pros.
3: Oui, en fait, on alterne des efforts brefs et de récupération. Et ça permet de stimuler le corps rapidement. Attention, il faut juste trouver le bon dosage.
0: Et le mix parfait, si j'ose dire, vous est justement suggéré par notre coach sportif Nordinatab. On le retrouve à 6h15, 2 minutes pour être en forme. Et puis, après le succès des dernières éditions, qui restera dans la lumière, fait son grand retour ce soir en prime time sur France 2. Rendez-vous à 21h10 avec 100 nouveaux candidats venus bien sûr de toute la France pour se tester à ce grand quiz de culture générale orchestré par Bruno Guillon avec quelques nouveautés dans la mécanique. C'est ce que nous explique l'animateur en tout cas au micro de Patrice Gascoin, vos coulisses télé. Ça se passe à 6h20 et sur votre radio ici, recevez la visite de Monsieur Eddy.
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0: Eddy Mitchell et son compte en banque, visiblement. En tout cas, il vous embarque sur la route de Memphis. Mais la balade est programmée, c'est juste avant vos infos de 6h30 pour le moment. 6h13, tout de suite, à une actu de vos territoires signée de nos camarades d'ici Provence. Il nous indique, Valentine, que la chance semble avoir eu domicile à la civette du port. C'est un tabac qui est situé à Cassis, dans les Bouches-du-Rhône.
3: Je comprends mieux pourquoi on a entendu quelques pièces tomber il y a quelques instants. Elle ne retombe pas, bizarrement.
0: Elle ne retombe pas, mais elle va retomber. Voilà.
3: Ah,
0: vous voyez,
3: super.
0: De l'argent. Alors, en l'espace de quelques jours, il y a eu deux gains absolument colossaux qui ont été enregistrés sur place.
3: Double ration de millionnaire.
0: Ouais, c'est ça, c'est un peu l'idée, vous avez raison. Alors tout d'abord, un ticket My Million d'une valeur d'1 million d'euros qui a été remporté par un couple résident dans le département. C'est déjà pas mal. Mais surtout, le jackpot Euro Million, tenez-vous bien, 48 millions d'euros et qui a été décroché par un autre couple de Cassidins.
3: C'est complètement fou, ouais. Surtout quand on sait que la probabilité de gagner ce fameux jackpot à l'Euro Million, hein, c'est quand même de une chance sur 140 millions.
0: Ah ouais, non mais c'est totalement incroyable. Et
3: toutes
0: comme
3: les
0: quoi,
3: chances sont à Cassis.
0: Ouais, c'est ça, exactement. Tout peut arriver à Cassis et on a en tout cas désormais en région PACA, où là, vous avez raison Valentine, deux couples qui ne sont plus quasi riches, mais Cassis plein aux as. Voilà, de l'argent, on adore.
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0: L'album s'appelle The Romantic et c'est un Bruno Mars soul pop, voire même un petit peu funky, qui nous offre ce titre parfait pour votre réveil. Et à retrouver donc sur ce fameux 4e opus du chanteur, sur votre radio ici, I Just Might, en nouveauté à 6h15.

0: c'est signé ici, déjà chez nous et donc chez vous par voie de conséquence. I Just Might, c'était le tout dernier Bruno Mars. Et il est 6h18. Rester en forme chaque jour, c'est possible grâce à des routines très simples qui sont partagées par notre coach. Bonjour Nordinatab.
1: Bonjour.
0: Le fractionné, on en entend beaucoup parler, mais ça peut faire un petit peu peur quand on débute. Alors Nordine, expliquez-nous comment est-ce qu'on peut se mettre au fractionné simplement.
1: Le fractionné, c'est une alternance de phases rapides et de phases de récupération. Et c'est justement ça qui le rend intéressant. Parce qu'en peu de temps, on stimule beaucoup le corps. Mais attention, on ne part pas à fond dès le début. L'idée, c'est de doser. Le fractionné, il peut se faire en marchant ou en courant. Et pour commencer, on peut débuter par 30 secondes durant lesquelles vous allez par exemple marcher. Et puis ensuite, une minute durant laquelle vous allez vous mettre à courir. Et vous alternez comme ceci. 30 secondes, on marche. Et puis ensuite, une minute durant laquelle vous courez. Allez, on s'accroche. Et vous alternez comme ceci durant 10 minutes. Et grâce à ça, vous allez solliciter le système cardiovasculaire, vous allez renforcer votre endurance et bien sûr, alterner des relances.
0: Donc ça veut dire que même en marchant, Nordine, ça fonctionne.
1: Bien sûr, le fractionné, c'est une question de rythme, pas de niveau. On l'a vu, on peut très bien alterner des moments de marche durant lesquels vous alternez une marche tranquille et une marche beaucoup plus dynamique. Tiens, ça me fait penser à une autre idée de fractionner, avec des montées de genoux, mais sur place. Et là, vous allez alterner 30 secondes durant lesquelles vous allez effectuer des montées de genoux et 30 secondes de récupération sur place. Allez, on y va. 30 secondes, dynamique, on lève les genoux. Bien sûr, avec les bras en action. Allez, on s'accroche. 3, 2, 1. On récupère 30 secondes de récupération. Et vous alternez comme ceci durant 5, 7 ou pourquoi pas 10 répétitions si vous le pouvez. Et là, on va solliciter le système cardiovasculaire et la coordination. Le fractionné, au final, c'est accessible à tous. On joue juste avec les variations d'intensité. On privilégie la qualité plutôt que la durée. Bon, ben vous savez quoi? C'est à vous de jouer. Allez, j'y retourne.
0: Et merci de nous donner l'exemple, en tout cas, Nordinatab. D'autres pratiques toutes simples pour pratiquer justement un fractionné efficace sont, sachez-le, à retrouver avec Nordine sur notre site ici.fr et puis plus globalement, tout plein de conseils, forme et bien-être en écoutant nos podcasts qui sont disponibles sur l'appli Radio France. Il est 6h20, c'est la promesse de votre radio ici. Vos chansons favorites toute la journée et le week-end, nous ne dérogeons pas à la règle, bien au contraire. Voici Céline Dion à vos côtés pour votre réveil en douceur et pour que tu m'aimes encore.

0: excellent réveil. En ce samedi matin, vous écoutez ici la visite de Céline Dion avec son Intemporel pour Que tu m'aimes encore.
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0: 6h24, retrouvons tout de suite celui qui est au courant de tout ce qui se trame derrière vos programmes télé favoris. Bonjour Patrice Gascoigne.
2: Bonjour François-Xavier, bonjour à tous.
0: Pour les coulisses télé de ce samedi, vous êtes notre lumière. Patrice, vous nous parlez du divertissement de ce soir sur France 2. Il s'appelle « Qui restera dans la lumière ?».
2: Alors si vous n'avez pas encore testé ce jeu de France 2, je laisse Bruno Guillon vous mettre dans l'ambiance de ce soir.
3: Qui restera dans la lumière ? C'est le seul jeu où les candidats peuvent choisir leurs questions.
2: Après le succès des précédentes éditions, le jeu de culture générale le plus stratégique du PAF fait son retour à 21h10 sur France 2. Ils sont 100 candidats venus de toute la France à venir participer à ce quiz. Quiz où savoir répondre aux questions ne suffit pas. Encore faut-il choisir les bonnes questions. Au bout du jeu et de cette mécanique intense où les candidats sont prêts à tout pour éliminer leur adversaire, il y a 100 000 euros à gagner. Mais pour cela, il faut être la seule personne qui restera allumée. Mais dites-moi Bruno Guillon, est-ce que pour cette nouvelle salve de Qui restera dans la lumière, diffusée le samedi soir sur France 2, est-ce qu'il y a des petites nouveautés dans la mécanique du jeu ?
4: Alors, s'il y a une nouvelle salve, ça veut dire que l'émission marche. Pour cette troisième saison, on va garder évidemment les bases, à savoir c'est le seul jeu où les candidats peuvent choisir le niveau de difficulté de leurs questions. Ensuite, la nouveauté, ça vient vraiment des candidats, de leur énergie, de leur connaissance. Le fait que ces candidats aient des tranches d'âge différentes, viennent de régions différentes, et j'aime du coup pouvoir interréagir avec eux, avec ces 100 candidats. La mécanique a prouvé jusqu'à maintenant que ça marchait, donc évidemment on a gardé les fondamentaux.
2: Bruno Guillon, est-ce que vous avez une petite anecdote de tournage à nous confier ?
4: Disons que quand on anime plusieurs jeux, et notamment des jeux en quotidienne, on a la possibilité parfois de voir des visages que l'on connaît. Et oui, c'est vrai que sur cette session d'enregistrement, j'ai revu un ou deux visages que je qualifierais d'iconiques de Chacun son tour, qui est un jeu qui cartonne le matin. Et je suis sûr que les téléspectateurs de samedi soir seront heureux de revoir ces deux ou trois candidats de Chacun son tour.
2: Le décor de Qui restera dans la lumière participe beaucoup à l'ambiance de l'émission. On ressent quoi au pied du mur, Bruno Guillon ?
4: Être au pied des candidats, ça me permet d'être à ma juste place, puisque c'est la place qu'on doit avoir quand on est animateur. Ce qui est important, ça reste les candidats et les téléspectateurs.
2: Bruno Guillon à sa place ce soir sur France 2 dans Qui restera dans la lumière ? Pas moi, demain, ici, avec de nouvelles coulisses télé.
0: À demain, étincelant Patrice Gascoigne, 6h26 sur votre radio, ici dans moins de 4 minutes. C'est le retour de l'info avec vous Valentine Lethès, l'actu française et internationale résumée en 90 secondes. Et puis juste après, l'info du jour, c'est Marseille à la mode britannique ce samedi.
5: Oui, pas question pour les meilleurs ennemis du Paris Saint-Germain de soutenir le club de la capitale en Ligue des champions de foot ce soir. Les Marseillais portent les couleurs des Gunners d'Arsenal.
0: For sure, évidemment, reportage dans 6 minutes auparavant. Nous avons Catherine Viguier qui s'installe en studio pour votre horoscope et la précédente, Eddie Mitchell, fin prêt pour vous conduire sur la route de Memphis, en passant bien sûr par votre radio ici. Ça va de soi.

0: Avec Eddie Mitchell, à l'instant, sur la route de Memphis, balade offerte par votre radio ici, de bon matin, 6h28. Bonjour Catherine Viguier.
1: Bonjour François-Xavier.
0: L'horoscope du samedi 30 mai 2026, avec vous Catherine, une première tendance pour ce week-end.
1: Le climat devient plus respirable. Bélier, la perspective de passer un bon week-end est assurée, il y a du dépaysement dans l'air. Taureau, vous partagez des moments d'intimité avec une personne et vous comptez aussi votre argent. Gémeaux, vous revendiquez votre besoin d'indépendance, vous avez soif de liberté. Cancer, vous aurez besoin de faire le clair dans votre esprit autour de vous et chez vous. Lion, superbe journée. Elle sera un peu le bilan de votre semaine, difficile, mais au final, pleine d'espoir. Vierge, ce n'est pas dans votre nature de vous illusionner, mais il ne faut pas non plus tout voir en noir. Balance, très belle journée, avec des paroles qui portent leurs fruits et un voyage aussi. Scorpion, vous êtes moins exposé, vous n'allez pas forcément souffler, mais vous allez respirer un peu mieux. Sagittaire, une personne vous invite à vous ressourcer. Vous aurez en tout cas besoin de solitude. Verseau, voilà une journée faite pour vous. Vous allez pouvoir décompresser et vous détendre. Poisson, le week-end est là et si les autres se reposent, pas vous. Un travail vous demande de la concentration. Et pour nous tous, partons à la conquête de ce que l'on aime plus que tout.
0: Allez, on embarque avec vous, ma chère Catherine Viguier. Merci beaucoup, l'horoscope du jour, qui est à consulter signe par signe sur l'application ICI. Merci de nous confier votre début de week-end. Vous écoutez ICI, il est 6h30. Toute l'actualité en France et dans le monde. Place aux 90 secondes, c'est avec vous, Valentine Letesse.
2: La fin approche pour ce premier épisode de forte chaleur de l'année. Les températures sont en baisse au nord-ouest quand leur pic est annoncé aujourd'hui à Paris et à Lille. Préparez-vous maintenant à l'arrivée des orages assez intenses, précise Météo France. Tous les concerts de Patrick Bruel sont annulés jusqu'à septembre, soit une quinzaine de dates au total pour ne pas troubler la sérénité de ces manifestations, indique la société de production du chanteur, désormais visée par au moins 4 enquêtes pour viol. Abandonné au Portugal, deux petits Français sont de retour en Alsace, pris en charge par les services sociaux, le temps d'évaluer leur placement. Leur mère de 41 ans est toujours en détention au Portugal, deux semaines après la découverte de ses garçons de 4 et 5 ans au bord d'une route. Les Jeux sont faits et les Olympiades de 2030 se dérouleront à Lyon plutôt qu'à Nice, où le nouveau maire Éric Ciotti s'oppose à l'installation d'une patinoire provisoire dans le stade de foot niçois. Les épreuves de glace, hockey, patinage, curling et short track auront donc lieu à Lyon. Qui sera le plus fort? Le Paris Saint-Germain en quête d'une deuxième étoile ou Arsenal, champion d'Angleterre mais jamais sacré sur le toit de l'Europe? La finale de la Ligue des champions de foot à Budapest commence à 18h. Quant à Alice, ne verra pas les huitièmes de finale de Roland-Garros. Le Français a été battu hier au troisième tour par le numéro 3 mondial du tennis, Alexander Zverev. Reste deux Français, Diane Parry, Moïse Kouamé, en lice aujourd'hui pour atteindre les premiers huitièmes de finale en Grand Chelem de leur carrière.
0: 6h32, l'info du jour, ce sont les Parisiens face à leurs meilleurs ennemis.
2: À commencer par la pression, le stress de jouer cette deuxième finale consécutive de Ligue des champions de foot ce soir face aux Anglais d'Arsenal. Viennent ensuite les critiques et les prières de leurs adversaires de toujours, Bruno Blanza. Les Marseillais, nombreux aujourd'hui, à souhaiter une défaite ce soir du Paris Saint-Germain.
3: Dans son camion à pizza, Guillaume n'arrête pas. De quoi éviter de penser à un possible deuxième sacre européen du PSG.
4: Ça y est, du moment qu'ils l'ont gagné une fois, maintenant ils peuvent la gagner deux, trois, quatre fois. Non, on s'en fout complet. De là, vouloir les voir perdre, je pense plus. Il n'y a plus cette rivalité comme ça. Là. Ils sont dans une autre catégorie maintenant. Et nous, on est tellement à la ramasse que mais j'arrivais plus à supporter l'OM.
3: Même s'ils ont deux étoiles, vous ne marronnerez pas.
4: Non, du moment que nous, on arrive à gagner trois matchs d'affilée, c'est le plus important.
3: Dur pour un supporter de l'OM de reconnaître non pas la supériorité parisienne, mais cette période à collectionner les trophées.
5: Avant, je regardais les matchs pour qu'ils perdent et tout. On regarde même plus les matchs, on s'en fout.
3: Julien Fidèle du Vélodrome.
5: Pas content, oui, mais énervé, non.
3: Karim, lui, ne resterait pas indifférent à une deuxième étoile sur le maillot parisien.
6: On n'acceptera pas ça. On est tous avec Arsenal. Il faut pas qu'il passe une deuxième fois. Bon après, dans tous les cas, on l'a vu avant eux. Ils avaient une équipe de starlettes il y a 2-3 ans, ils n'arrivaient pas à gagner. Mais là, avec des personnes pas trop connues, mais qu'ils ont vraiment faim. Ils font la preuve que sans nom, ils peuvent faire quelque chose.
3: Il suivra quand même cette finale.
6: Obligé, du côté d'Arsenal.
3: Avec le maillot?
6: Exactement.
2: Alors, qui gagnera cette 71e finale de Ligue des Champions? Réponse à partir de 18h depuis Budapest, Hongrie. Et nous serons en direct sur votre radio ici pour vous faire vivre ce match avec une édition spéciale à suivre sur ici.fr à partir de 14h depuis l'enceinte du Paris Saint-Germain, le Parc des Princes.
0: Merci beaucoup Valentine. Et l'ambiance est déjà chaude, évidemment, avant de retrouver l'info de retour à 7h, bien sûr, sur votre radio ici. Reparlons de cette météo avec cette vigilance orange canicule. Toujours en cours ce matin, elle ne concerne plus 7 départements, comme en début de matinée, mais uniquement Paris. Donc Paris qui est toujours placé en vigilance orange canicule, c'est bien ça Valentine.
2: Et sa petite couronne.
0: Et la petite couronne, merci pour la précision importante. Épisode de canicule, donc inédit, vous le savez, pour ce mois de mai qui se poursuit. En ce début de week-end, des conditions lumineuses mais sèches. On notera également des entrées maritimes ce matin au sud-ouest. Elle occasionne un temps plutôt couvert, notamment sur le Pays Basque. Ailleurs, c'est du soleil et puis en après-midi, ce sont les orages qui font leur retour localement en après-midi et dans la soirée, d'ailleurs en particulier de la région centre en remontant jusqu'aux Ardennes, mais aussi plus localement dans les Hautes-Alpes. Vos valeurs toujours exceptionnellement élevées pour cette fin mai, donc avec en matinée 24 degrés à Montluçon et Périgueux, nous avons 25 à Rouen, 26 pour Tarbes, 27 du côté d'Épinal, de Toulon et d'Ajaccio. Cet après-midi, les valeurs seront comprises entre 27 et 33 degrés, la maximale notamment pour Châteauroux, où vous êtes accueillis bien sûr sur votre radio locale, ici Berry.
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0: Il s'appelle Félix, un adorable bambin âgé de 3 ans à l'époque, alors qu'il écoute tranquillement la radio avec ses parents, maman d'origine française et son papa britannique, Roger Taylor, accessoirement batteur du groupe Queen. Eh bien, le garçonnet décide d'exprimer son mécontentement quant à la qualité du programme radiophonique proposé, le qualifiant, je cite, de « radio caca ». Voilà, je précise que l'anecdote est 100% vraie.
2: C'est bien donc à l'heure de manger ces tartines.
0: Ouais, c'est pas mal Valentine, je savais que vous alliez apprécier. C'est ainsi donc qu'aurait dû s'appeler ce standard de Queen, Radio Caca. Mais caca n'étant pas vraiment du goût de la maison de disques, ça peut se comprendre, c'est bien Radio Gaga,
2: oui,
0: qui est devenu culte. Hein, c'est mieux quand même, on est d'accord, c'est quand même un peu plus poétique. Voilà, votre radio ici, toujours à la pointe des histoires les plus légères dès votre réveil, c'est important.

0: Merci d'avoir choisi votre radio ici pour un rêve de qualité. Queen, l'excellent Radio Gaga.
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0: 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Ça aussi, c'est avant 7h votre musique du week-end avec Renaud.
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0: Renaud, inoubliable, laisse béton et qui fait toujours son petit effet, bien sûr. C'est sur votre radio ici. Restez bien avec nous. 6h40, comment protéger sa voix des arnaques? Question étonnante ce matin dans Vie numérique et Vie privée. À Valentine Letess face à la plus unique de nos données personnelles.
4: Et c'est dire à quel point notre voix est précieuse quand on liste l'ensemble des informations qu'on peut facilement déduire sur la base de quelques mots. Les émotions, l'âge, le sexe, un accent, jusqu'à l'état de santé de notre interlocuteur et sa condition physique s'il est essoufflé. Toutes ces données passent par les intonations de notre voix, une donnée spécifique puisqu'elle est reproductible. De nouvelles arnaques basées sur la reproduction de notre voix émergent, notamment grâce à l'intelligence artificielle, les hypertrucages notamment utilisés par des escrocs pour usurper l'identité d'une célébrité par exemple. Ouais. Pourtant, notre voix est protégée depuis déjà plus de 50 ans par le code civil et par le code pénal qui punit de 45 000 euros d'amende et d'un an de prison toute captation, tout enregistrement ou transmission de paroles prononcées à titre privé.
0: Et comment protéger notre voix au quotidien, Valentine?
4: D'abord, pas de panique. Selon les experts de la CNIL, la Commission nationale de l'informatique et des libertés, les escrocs sont encore loin de pouvoir copier notre voix sur un simple allô enregistré au téléphone, comme une rumeur l'a pourtant répandue sur Internet il y a quelques semaines. Et si l'intelligence artificielle gagne en puissance, on est encore loin encore d'un tsunami. L'important, c'est de paramétrer vos objets connectés capables de capter la voix. Votre assistant vocal, votre montre connectée, votre smartphone. Dans vos réglages, les paramètres de votre appareil,

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3: 16h43, très beau réveil avec votre radio ici. Faisons tout de suite ensemble un bond dans l'histoire comme chaque week-end. C'est avec le meilleur de Voyage dans le temps, signé Stéphane Bern. Ce matin, au cœur de la Grande Guerre.
4: Vaillant est un soldat décoré pour son courage durant la Première Guerre mondiale. Sa particularité, c'est un pigeon. On est à la fin du mois de mai 1916, en pleine Première Guerre mondiale dans la Meuse. La bataille de Verdun fait rage. L'armée allemande veut prendre le contrôle du fort de Vaux, une position stratégique. Elle réussit à l'encercler. Les soldats français sont assiégés, les communications téléphoniques interrompues. Pour les gens présents sur place, c'est une catastrophe. Pire que pour un ado dans une maison de vacances sans wifi. Dans ce marasme, le commandant Reynal doit pourtant appeler à l'aide. Mais comment faire? Il peut compter sur un soldat, le Vaillant. Robe grise, plumage soyeux, matricule 787. Sa responsabilité est de taille. Plusieurs pigeons sont déjà partis, mais le premier a perdu le message en route et les deux autres ont été abattus. Vaillant est notre dernière chance. Il s'envole le 4 juin avec l'ultime message de son commandant.
5: Nous tenons toujours. Nous subissons en ce moment une attaque par les gaz et les fumées asphyxiantes. Il y a urgence à nous dégager. C'est notre dernier pigeon.
4: Au bout de 17 heures de vol, Vaillant arrive à destination agonisant. L'oiseau succombe, mais il aura rempli sa mission. Il aura réussi à pigeonner les Allemands. Même si le fort de Vaux se rend 3 jours plus tard, Vaillant va recevoir la bague d'honneur et une citation à l'ordre de la nation. Plusieurs monuments commémoratifs rendent d'ailleurs hommage aux 60 000 pigeons mobilisés durant la Grande Guerre, morts pour la patrie. Ironie de l'histoire, aujourd'hui, ces fameux monuments aux morts sont très souvent souillés par les fientes de leurs descendants.
3: Et un grand merci pour cette mise en appétit, Stéphane Bern. Voyage dans le temps à retrouver de nouveau en mode best-of demain dimanche à 6h43. Et pour vos inédits, dès lundi, bien sûr, ce sera juste avant les infos de 8h sur votre radio ici. Il est 6h45, Valentine, c'est à la une de Femme Actuelle cette semaine. J'achète Made in France.
6: Oui, pour s'équiper ou manger français, les labels sont censés nous rassurer, nous aiguiller. Le fait est qu'ils ne se valent pas tous. Alors comment repérer les labels les plus fiables, mais aussi payer le juste prix?
3: Élément de réponse à ces questions, Made in, Sabrina Nadjar, rédactrice en chef de Femme Actuelle, avec nous juste derrière Marine et son cœur maladroit sur votre radio ici. Bonjour à vous et bienvenue.

0: 6h48 et Marine, que vous croisiez ici en ce samedi matin, vous venez d'écouter Cœur maladroit.
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0: J'achète Made in France. Oui, en tout cas, c'est le sujet qui est à la une de Femme Actuelle cette semaine. Et est-ce qu'elle va aussi acheter Made in France? On va lui poser la question. Bonjour Sabrina Nadjar.
3: Bonjour François-Xavier.
0: Sabrina, avant toute chose, comment savoir ce qui est vraiment fabriqué en France?
3: Alors, l'erreur à éviter, c'est se reposer sur ce qu'on croit savoir et négliger de s'informer à chaque achat. Par exemple, une marque qui est connue pour être française peut avoir brutalement délocalisé sa production. Ouais. Je vous donne un exemple tout bête. Mm-hmm. Calor, pour ne citer que, produit ses à repasser ses centrales vapeur à Pont-Évêque dans l'Isère, mais quelques modèles d'entrée de gamme sont eux importés de Chine. Donc c'est important quand même de se renseigner pour chaque produit. Ouais. Après, il y a autre chose qui est intéressant, c'est une mention qui est fabriquée en France. Mmh. Alors c'est quand même un repère assez utile, mais il est toutefois imparfait. En fait, pour l'afficher, un fabricant doit avoir effectué la dernière transformation substantielle dans le pays. Il ne faut pas se contenter d'une modification marginale ou seulement esthétique.
0: D'accord.
3: Mais ça ne veut pas dire quand même que le produit est 100% français, c'est-à-dire fabriqué en France uniquement avec des matières premières françaises.
0: Est-ce qu'un produit qui est fabriqué en France, justement Sabrina vous en parlez, ça signifie automatiquement qu'il est de meilleure qualité?
3: Alors ouais, soyons honnêtes, hein, ce n'est pas parce qu'il est fabriqué en France qu'un produit est bon. Mmh. Mais les marques françaises ont quand même toutefois vraiment intérêt à faire de la qualité un argument commercial, parce que compte tenu de toutes les charges qu'on a en France, généralement le produit est souvent un petit peu plus cher. Mmh. Ceci étant, la plupart des tests comparatifs réalisés notamment par des associations de consommateurs comme UFC Que Choisir, ouais, concluent quand même que les produits made in France sont de meilleure qualité. Par exemple, prenons un t-shirt de coton lambda. Bah, ceux qui sont fabriqués en France ou en Europe sont quand même beaucoup mieux notés que ceux qui viennent d'autres pays ou d'Asie.
0: C'est entendu. Un petit mot également pour terminer, des labels, Sabrina. Est-ce qu'il y a certains auxquels on peut se fier véritablement?
3: Oui, alors il y en a un, c'est vraiment le seul, qui est le label Origine France Garantie.
0: Okay.
3: Il faut savoir qu'il y a plus de 3000 gammes de produits fabriqués par 800 entreprises qui ont décroché cette certification, et elle est bien plus exigeante que la mention dont je vous parlais tout à l'heure, fabriquée en France. Mmh. En fait, le produit doit avoir pris toutes ses caractéristiques essentielles en France, qui veut dire pas seulement les dernières étapes de fabrication. Je vais vous donner l'exemple d'un jean de la marque 1083 qui est certifié par ce label.
0: Ouais.
3: Le tissage, la teinture et bien sûr la confection sont réalisées en France. Mais le coton vient d'ailleurs, malgré tout. Il faut savoir aussi que cette certification est intéressante parce qu'elle repose sur des contrôles systématiques par un organisme totalement indépendant comme le bureau Veritas. Donc on peut vraiment s'y fier.
0: On peut vraiment s'y fier. Merci beaucoup Sabrina Nadjar, Origine France Garantie, qui était avec nous ce matin.
3: Merci à vous.
0: Et Sabrina, rédactrice en chef de Femme Actuelle, bien sûr. Nouveau numéro qui est disponible dès ce week-end chez votre marchand de journaux habituel. 6h51, passez un très beau début de week-end à l'écoute de votre radio ici, c'est Renaud qui s'annonce tout de suite. Voici Laisse Béton.
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0: Vos chansons préférées toute la journée sur votre radio ici, et vous constaterez que même le week-end, la promesse fonctionne absolument. Chez nous, Renaud, avec Les Bétons à l'instant. Il est 6h54 et nous prenons ce matin la direction de l'Occitanie. Nous sommes avec Corinne. Bonjour Corinne.
1: Bonjour Corinne.
2: Bonjour Xavier, bonjour Valentine.
0: Très heureux de vous accueillir, ma chère Corinne. Où est-ce que vous êtes précisément en Occitanie?
2: Juste à côté de Perpignan. Il fait 18 degrés à cette heure-ci.
0: 18 degrés, c'est pas mal déjà pour un samedi matin à 6h54.
1: Mais j'allais dire, moi, en fait, je trouve que c'est pas beaucoup, Corinne.
2: Non, ça va.
0: Ah bon ?
1: Non, mais oui, 18 degrés le matin à Perpignan.
2: Ah bien, petit déjeuner à l'extérieur au moins.
1: Vous respirez voilà. En plus, ça fait du bien.
0: C'est vrai, on n'est pas sur...
2: J'avoue.
0: Sous les grosses chaleurs et le gros cagnard. Ma chère Corinne, avec cette température ambiante, dites-nous quel est le message que vous souhaitez nous faire passer.
2: Alors, tout simplement... Peut-être c'est pas trop original, mais vu que demain, je ne serai pas avec ma maman, entre autres, je voulais souhaiter une bonne fête à ma maman et à toutes les mamans. Même celles qui ne sont pas mamans, ben, ce sont des femmes, un petit peu comme la journée de la femme aussi. Donc ça peut être la journée de la femme et la journée des mamans, un petit peu tout le monde. Donc souhaiter une grande et bonne fête à tout le monde, qu'on soit accompagné ou pas.
0: Voilà. C'est très sympa, ça, Corinne. Bonne fête aux mamans et bonne fête aux femmes.
1: Bah oui, j'en profite, moi aussi. Bonne fête, maman. Oui. Bonne fête à maman Corinne, aussi, qui s'appelle Corinne, la mienne également.
2: Tout à fait.
0: Votre maman s'appelle Corinne,
2: Valentine. Bah oui. Mais c'est pas grave. En fait, c'est ce qu'il faut profiter, justement.
1: Exactement. Voilà. Toutes les mamans sont des Corinne ce matin.
0: Ça, c'est vrai. Et votre maman, à vous, Corinne, comment est-ce qu'elle s'appelle?
2: Ah, moi, elle s'appelle Daniel.
0: Daniel. Est-ce que ce serait indélicat de vous demander l'âge de Daniel?
2: À l'âge de Daniel, elle aura 75 ans au prochain anniversaire d'ici 2 mois.
0: Waouh! Et elle est en pleine forme?
2: Elle a eu quelques petits soucis, elle est en pleine forme. Et moi, je ne peux pas aller la voir justement demain parce que j'ai été opérée et que voilà, je ne peux pas me déplacer. Donc c'est elle qui se déplacera quand même lundi.
0: Ah, d'accord. Vous-même, vous êtes en convalescence en ce moment, du coup, c'est ça?
2: Eh oui, c'est ça. Je suis à, comme on dit, à cloche-pied.
0: Bon alors, en même
1: super
0: temps...
1: Super nouvelle.
0: Ouais, super nouvelle. Et pour aller au cinéma à cloche-pied, ça peut quand même se tenter, Corinne. Moi, je dis, il y a un truc à faire.
2: Ben oui, puisque de toute façon, j'ai un fauteuil roulant pour pouvoir me déplacer.
0: Ah, donc, voilà. Donc, ça tombe bien, effectivement.
1: Vous allez pouvoir rester au frais, aller au cinéma, Corinne, pendant cette canicule qui s'arrête. On est bien contents. Et vous embrassez bien fort votre maman, Danielle, de notre part.
2: J'y manquerai pas. Ouais. Et je vous souhaite une bonne fête des mamans. Et puis, bon, une journée quand même, même au papa, quoi. Même, il faut attendre un petit peu plus tard pour les papas.
1: Allez, c'est la fête de tout le monde.
0: Allez, package global. On est parti. Corinne, on vous envoie 4 places pour le film Anna et les enfants, avec Camille Chamou, notamment au casting. On vous embrasse, évidemment. Bien, bien fort en Occitanie, près de Perpignan. Corinne, qui est avec nous ce matin. Et à 6h56, il est arrivé, évidemment, pour sa revue de presse décalée, ça c'est sûr, mais aussi quand même pour vous mettre les points sur les i. Willy Rovelli, bonjour.
3: Bonjour tout le monde. Et on commence avec un point Patrick Bruel. Ma bite. Oh. Hier, la ville de Liège, en Belgique, a décidé. Hier, la ville de Liège en Belgique a décidé de suspendre la citoyenneté d'honneur de Patrick Bruel. Liège le suspend. Bah, c'est normal, il a quand même poussé le bouchon un peu loin. Après, selon ses accusatrices, c'est pas sa citoyenneté d'honneur qu'il faudrait suspendre, c'est Patrick Bruel lui-même et par les couilles. En Thaïlande, un groupe de 22 moines bouddhistes a été arrêté avec 110 kilos de cannabis. Et oui, et pourtant, la bœuf ne fait pas le moine. Mais leur avocat va plaider non coupable. Ils auraient confondu Bédo et Bouddha. La députée écolo Sandrine Rousseau propose de renommer entrecôte cadavre de vache. Oh. Bah oui, bonne idée. Pourquoi pas aussi renommer miel par jus de fion d'abeille et renommer impôt par braquage. L'aéroport international de Palm Beach en Floride s'appellera aéroport Donald Trump dès le 9 juillet. La différence entre un avion et la cote de popularité de Trump aux USA, c'est que la cote de popularité de Trump, elle ne décolle pas. Après, je connais un président français qui a fait l'inverse. Il avait pris le nom de l'aéroport international Charles de Gaulle. En Haute-Garonne, un cobra à lunettes venimeux échappé d'on ne sait où est activement recherché dans la ville de Castelginestre. Il y a donc actuellement 2 serpents dangereux en liberté en France. Le cobra dans la banlieue de Toulouse et la teub de Patrick Bruel. Oh. Pour le faire revenir au bercail, il ne reste plus qu'à trouver un charmeur de teub. Aujourd'hui, c'est la journée mondiale de la tortue. Pardon. C'est la journée mondiale de la tortue. Voilà, j'y vais à son rythme, maintenant elle ne va pas comprendre. La tortue qui était d'ailleurs le surnom de Bernadette Chirac, qui a fêté cette semaine ses 93 ans. Elle qui a lancé l'opération Piège jaune, on doit être plus dans l'opération Couche jaune. Là,
0: je pense. Oh
3: non ! Ah bah si, il y a 3 ans, j'avais adoré le film Bernadette, moi, avec Catherine Deneuve dans le rôle de Bernadette Chirac. Ah ouais, c'était bien la preuve qu'une vieille vaut Deneuve. Enfin, la question du jour. L'aéroport de Palm Beach s'appellera donc aéroport Donald Trump. Est-ce qu'en hommage à la nourriture préférée du président, les avions se poseront sur un tarmac Donald's ? Vous avez 2 heures. Allez, passez un bon samedi et à tout à l'heure midi.
0: À tout à l'heure, Willy Rovelli. 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Valentine, à tout à l'heure, 7h30.
1: Pour l'info, en 90 secondes.
0: Et tout de suite, nous retrouvons bien sûr l'équipe d'ici matin. Ça se passe dans votre région. Bonjour à vous.
4: Bonjour, François-Xavier. Dites donc, ça ne m'a fait quelque chose quand vous avez évoqué l'usine Calor à Pont-Évêque en Isère. Ben, je sais, vous êtes bien sûr ici Isère. Et on parle de nous partout. Ça, c'est une excellente façon de rayonner. L'information d'ici, présente dans quelques secondes par Noémie Philippot. Bonjour Noémie.
5: Bonjour Christian, bonjour tout le monde.
4: Réalisé par Léni, un truc à dire ? D'accord, alors il vous le dit sincèrement et donc on s'en fera l'interprétation tout au long de cette matinée. Léni qui réalise l'émission. Si vous voulez vous adresser à Marie-Claude, il suffit de lui passer un coup de fil. 04 76 46 45 45, c'est le numéro du standard de votre radio.
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4: Vous êtes bien sûr ici Isère, la première radio sur l'actualité dans le département. Il est 7h. Le journal vous est présenté par Noémie Philippot avec tout d'abord ce coup dur pour 10 000 habitants de l'Est grenoblois.
5: Suivi au centre de santé L'Étoile à Saint-Martin-d'Hères, ce centre va fermer dans un peu moins d'un mois, placé en liquidation par le tribunal de Grenoble pour des problèmes de gestion. Mais les différents acteurs promettent de trouver une solution rapide. Le président du centre, Paul Saou, a tenu une conférence de presse hier pour dire son intention de maintenir une activité de soins ici. C'est l'espoir de Fatia, patiente du centre depuis sa création en 2021.
7: Eh ben moi, pour l'instant, j'arrive pas à me projeter ailleurs, parce que pour moi, j'espère qu'il reste ouvert, en fait. Du coup, j'arrive pas à me... J'ai eu rendez-vous d'ailleurs hier, hein. Je n'arrive pas à me projeter. Pour moi, il va pas fermer. Un centre de santé, quoi.
8: Il faut sauver ce centre-là.
7: Je suis patiente ici, et ce centre est très important. Enfin, ce centre est plus important qu'une herpique, je suis désolée. Là, la salle, elle est tout le temps blindée, la salle. On a besoin de ce centre, mais vraiment.
5: Et vous entendrez le désarroi des patients plus longuement dans l'info d'ici à 7h30. En Orisère, le petit village de la Balme-les-Grottes va devenir central en Europe pour la distribution de tests diagnostiques de nouvelle génération. Les laboratoires Biomérieux viennent de poser la première pierre hier d'une nouvelle usine de production de tests type PCR, un peu comme ceux qu'on utilisait pour savoir si on avait le Covid. Mais ceux-là seront capables d'identifier en 1 heure maximum les différentes sources d'infection, couplées à une machine spéciale. Jusqu'ici, Biomérieux produisait ses tests uniquement aux États-Unis, mais à l'heure de la menace de nouveaux virus, produire ses tests en France devient indispensable, estime Pierre Boulu, directeur général de Biomérieux.
9: On a tous connu avec Covid le besoin criant de diagnostic. On voit en ce moment avec Ebola, aujourd'hui on a un test sur cette gamme BioFire qui permet de diagnostiquer 7 souches d'Ebola, qui est le seul test PCR qui permet de faire ça. Et donc avoir des solutions de diagnostic de ce type pour l'avenir, c'est crucial pour les patients. Pour nous, le sujet, c'est avec Covid, ce qu'on a vu et avec les complexités de flux logistiques, rapprocher la production de nos clients, notamment en Europe ou au Moyen-Orient, faisait plein de sens. Avoir un seul site dans le monde qui expédie partout, c'est devenu de plus en plus compliqué. Donc c'est pour ça que je parle de sécurisation. On avait besoin d'augmenter la capacité. Plutôt que de l'augmenter sur un même site, qui est objectivement le plus simple à faire, on a fait le choix un peu stratégique de l'implanter en France pour se rapprocher de nos clients et sécuriser la production.
5: Biomérieux prévoit de créer plus de 400 emplois. L'usine doit ouvrir d'ici 2030. Ça représente un investissement de 250 millions d'euros entièrement financé par ces laboratoires. On revient en détail sur les enjeux autour de cette usine sur ici.fr.
4: Un commerce du centre centre-ville incendié cette nuit à Grenoble.
5: Une voiture bélier a foncé dans la façade. Les pompiers ont été appelés un peu avant 4h30 du matin. Le commerce se trouve au rez-de-chaussée d'un immeuble d'habitation. À l'arrivée des secours, la police était déjà sur place et avait commencé l'évacuation des habitants. Il n'y a pas de victimes. Les habitants ont pu rejoindre leur logement en tout début de matinée, selon les pompiers. Après 2 semaines d'audience, les assises de l'Isère condamnent un boulanger grenoblois à 15 ans de réclusion criminelle. Jimmy Bétous est reconnu coupable du meurtre de Yanis Gazi en août 2020 devant sa boulangerie de l'avenue Léon Blum. L'homme de 25 ans aujourd'hui a nié les faits pendant l'audience. Pour son avocat, maître Ronald Gallo, la cour s'est trompée. Il annonce faire appel du verdict.
10: Je pense que c'est une erreur judiciaire, mais l'appel que nous formerons nous permettra sans doute d'obtenir la mise en liberté de Jimmy Bétous à nouveau, qui attendra, j'espère, libre dans sa boulangerie pour se préparer pour son appel. C'est un peu curieux comme décision. Alors on peut toujours fermer les oreilles hein, quand on dit au juré il y a un doute, le doute ne profite plus. Il ne paye plus le doute. Bah, écoutez, tout le monde a cru à l'existence de ce doute.
5: Le père et la compagne de Jimmy Bétous ont également été condamnés. Le père à 4 ans de prison, dont 3 avec sursis, et la compagne à 2 ans avec sursis pour dissimulation de scènes de crime.
4: Patrick Bruel ne chantera pas en Orisère cet été.
5: Visé par plusieurs enquêtes pour viol en France et une enquête pour agression sexuelle en Belgique, le chanteur de 67 ans a annoncé hier soir suspendre ses concerts jusqu'au mois de septembre. Il conteste l'ensemble des faits, mais sa société de production explique vouloir éviter toute tension autour des festivals où devait venir le chanteur et protéger leur bon déroulement. Patrick Bruel devait donner un concert le 8 juillet à Porcieux-en-Blagnieu, en Orisère, aux Marinières. L'association Anime Loisirs a confirmé sur sa page Facebook hier l'annulation de l'événement et précise que les billets seront remboursés dans les meilleurs délais.
4: Plus de 3 millions de litres d'eau perdus dans la métropole de Grenoble.
5: Parce que 14 bornes d'incendie ont été vandalisés pendant cette semaine marquée par de fortes chaleurs. Ces bornes rouges ont été dégradées pour créer des fontaines et répandre de l'eau sur la chaussée. Une pratique qui gaspille de l'eau, dénonce la métropole en rappelant qu'une fois dégradées, ces bornes sont inutilisables pour les pompiers en cas d'une intervention sur un incendie. Des renforts de police attendus à Grenoble aujourd'hui pour la finale de Ligue des Champions entre les footballeurs du Paris Saint-Germain tenant du titre et Arsenal. L'année dernière, les célébrations de la victoire du PSG avaient viré au drame. Un jeune homme de 19 ans avait fauché 4 membres d'une même famille alors qu'il roulait sur la voie du tramway sur le cours Jean Jaurès. 2 des piétons avaient été grièvement blessés.
4: Un train un peu spécial reliera les Alpes à Paris cet été.
5: Pour transporter tout le peloton du Tour de France jusqu'à la capitale pour la dernière étape de la course. Après l'étape de l'Alpe d'Huez le 25 juillet, les coureurs monteront dans un TGV pour rejoindre Paris dans le cadre d'un partenariat signé entre la SNCF et la Grande Boucle Édouard Marié.
11: Un TGV inouï aux couleurs du Tour de France et de la SNCF partira après ce qui sera la dernière étape de montagne entre Bourg-d'Oisans et l'Alpe d'Huez afin de ramener les cyclistes vers Paris.
12: Les coureurs, ça a existé par le passé, mais vont reprendre le train.
11: Jean Castex, le PDG de la SNCF, qui vient de signer avec le Tour de France un partenariat pour 3 ans.
12: D'abord, le Tour de France, c'est la France, comme son nom l'indique, qui va partout. C'est la France des territoires, sa France des paysages. Ben, le chemin de fer, c'est pareil. Hein. Et nous espérons évidemment développer et pérenniser le mode de transport pour le Tour. C'est un mariage de passion et de raison.
11: Des coureurs dans des trains pendant la Grande Boucle, ça s'est vu à plusieurs reprises depuis les années 70. La dernière fois, c'était en 2011. Mais c'était des opérations ponctuelles. Là, c'est un train spécial que toutes les équipes devront prendre. Christian Prudhomme, directeur du Tour de France.
13: C'est aussi une envie des équipes cyclistes d'être pris en charge, évidemment, et de rentrer avec nous. Mais oui, bien évidemment, ils vont tous prendre le TGV. 13 personnes seront prises en charge pour chacune des 23 équipes. Combien de coureurs? Ça dépendra du nombre de coureurs que ça sera par équipe. Aujourd'hui, on est au tableau noir sur les 8 coureurs plus 5 accompagnateurs. Mais bien sûr que la plupart des équipes n'auront plus 8 coureurs à la veille de l'arrivée finale du Tour.
11: Ce partenariat prendrait également la forme d'exposition de photos du Tour de France dans 3 gares de ville-étape, Bordeaux, Chambéry et Dijon.
5: Pour rappel, le Tour de France passera 4 jours en Isère du 22 au 25 juillet, avec notamment un départ à Voiron et 2 montées de l'Alpe d'Huez. Côté Côté météo, Christian, est-ce qu'on respire un petit peu plus ou pas encore?
4: Pour l'instant, ça a l'air d'aller, même si le thermomètre marque déjà de son empreinte ce que la journée pourrait vous réserver. À Châtenay, par exemple, 18 degrés. Un vent de secteur sud, un ciel bien dégagé, nous confie Pascal. Annika Flachère a déjà 15 degrés 9 et un ciel bleu. Du vent qui vire au sud, ça c'est à Saint-Clair-du-Rhône. Pour Agnès, c'est un 16 degrés observé. 19 degrés pour Irène, Saint-Blaise-du-Buis. Un vent frais, elle a écrit frais. Oh, profitez-en, hein.
5: C'est précieux.
4: Irène. Là, pour le coup, un vent vaut mieux que deux, tu pourrais l'avoir. On est bien d'accord. Toujours très chaud pour aujourd'hui, c'est ce que confirme Météo France. Journée ensoleillée, chaude, notamment en plaine, bien sûr, avec cependant davantage de voiles élevées dans le ciel. Sur les massifs, ce sont les cumulus qui devraient se développer à partir de la mi-journée, donnant quelques rares averses cet après-midi entre, on va dire, le sud Beldon, Loisan, et puis également concerné le sud Vercors et Trièves, d'ailleurs, compte tenu de la chaleur disponible, entre guillemets, ces averses isolées pourraient s'accompagner ponctuellement de quelques coups de tonnerre. Les températures maximales annoncées pour aujourd'hui sur notre département de l'Isère par Météo France, Grenoble devrait passer au-delà des 30 degrés, tout comme les Viennois, Bourg-d'Oisans 28 degrés, je regarde du côté tiens de Bourgoin-Jallieu, à 31 degrés annoncé aussi, dans Saint-Marcelin 30 degrés, Lamure 26 degrés, et du côté de Valjoufrais, ce sont encore une fois 25 degrés qui sont annoncés. En matière de déplacement, Bison Futé, vous voulez dire un truc? Non, rien du tout pour Bison Futé, parfait. En revanche, si tout à l'heure nous évoquions le passage du Tour de France dans notre département, sachez qu'aujourd'hui se déroule la quatrième étape de l'Alpes-Isère Tour entre Saint-Maurice-l'Exil et Saint-Clair-du-Rhône, ce qui occasionnera bien sûr un fabuleux spectacle sportif, cela va sans dire, mais aussi quelques fermetures de départementales ou encore des contournements ou déviations qui vous seront imposées de manière à ce que vous puissiez vous aussi profiter du spectacle.
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4: Two hearts, rien moins que deux cœurs, exactement pour Phil Collins. Est-ce que cela vous convient? Ensuite, nous retrouverons Jérôme Prodhomme, le spécialiste des expressions françaises. Si déjà la semaine dernière, nous étions intéressés à une formidable cantatrice néo-zélandaise, ben oui, hyper loin. Vous savez qui a donné son nom à la pêche Melba? Vous vous rappelez de ça? Mais si, Nelly Melba. Eh bien, aujourd'hui, nous verrons encore une fois que la cuisine est capable d'introduire le sens français des expressions à déguster.

0: Two Hearts, c'était Phil Collins.
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0: Et Jérôme Prodhomme qui arrive, mais il n'est pas seul, hein. Il arrive avec de quoi nous remplir l'estomac avec ses expressions françaises qui sont à déguster. Ah si, c'est bien de savoir quelles sont leurs origines. Alors on peut avoir une origine par exemple ici qui serait musicale et là-bas dans la cuisine. Le rapport n'est pas direct et pourtant il s'agit de garder le sourire.
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0: Eh, on arrive quasiment à 7h14, on va parler d'un dessert au chocolat. Je sais, mais c'est terriblement bon.
6: Décidément, quel gourmand vous êtes, hein.
7: Oh, bah oui, bah, c'est mon droit, hein. Et puis ça, j'adore, hein.
6: Alors, c'est poire et chocolat, ça.
7: Mais exactement. Oui. Une poire belle-maman.
6: Belle-maman? Non, on dit une poire belle-Hélène.
7: Bah voilà, bah comme belle-maman.
6: Ah d'accord, bon bah écoutez, on va faire pourquoi on dit une poire belle-Hélène. Il existe énormément de variétés comme la poire bon chrétien, la poire beurrée, la poire mouille-bouche ou encore...
7: La poire belle-Hélène.
6: Alors non. Non, le dessert, lui, on le doit à un tube. En 1864, tout le monde adore la belle Hélène, un opéra bouffe.
7: Ah, bouffe en même temps, tu m'étonnes quoi.
6: Bah maintenant que vous me dites, c'est pas bête. Enfin tout ça pour vous dire que c'est un opéra de Jacques Offenbach. Et tout le monde le connaît à son époque, on fredonne notamment l'air des rois.
8: Ce roi rempli de vaillance, pli de vaillance, pli de vaillance, c'est le désagent.
6: Et le marketing fait déjà des ravages. Dans les restaurants parisiens, on propose du filet de sole belle Hélène, du ragoût belle Hélène, et pas de poire dedans, encore moins de chocolat. De son côté, le célèbre chef Jules Escoffier invente la poire belle Hélène, une poire nappée de chocolat et d'un peu de chantilly pour profiter, lui aussi, de la mode. Son idée est d'ailleurs le seul et unique plat belle Hélène qui est parvenu jusqu'à nous. Voilà pourquoi on dit une poire belle Hélène, alors qu'on ne sait plus vraiment pourquoi. Encore que vous, maintenant, vous savez.
0: Ah, même vous savourez, même, on est bien d'accord. Retrouvez toutes ces chroniques signées Jérôme Prodhomme sur les raisons d'exister de ces expressions françaises sur le site internet de votre radio, ici.fr. Ici, qui est toujours à la pointe avec ses informations musicales également, avec depuis hier le tout nouveau titre signé Mylène Farmer, c'est à qui le tour? Eh bien, devinez, si jamais hier, par exemple, vos oreilles n'étaient pas sur la première radio de votre département, vous seriez heureux aujourd'hui de retrouver ce titre. C'est à qui le tour, signé Mylène Farmer à 7h16.

0: C'est à qui le tour, la nouveauté signée Mylène Farmer. Les villages du lac de Paladru. Oui, c'est le formidable rendez-vous que vous propose Nathalie Malocher dans le cadre de la dernière saison de Mon quartier, mon village. Ce rendez-vous qui vous propose de découvrir plusieurs communes, plusieurs villages, plusieurs quartiers de notre département et ainsi de pouvoir voter pour celui qui vous plaît le plus, que vous aimeriez encourager. Et ainsi donc, voir le premier lauréat, le premier au classement, se voir consacrer une émission de votre radio ici, Isère. Pour le moment, d'ailleurs, c'est à l'Alpe du Grand Serre, a priori, qu'on devrait concentrer notre attention, suivi de Saint-Savin et de Venosque. Aujourd'hui, nous prendrons la direction des villages du lac de Paladru et de ceux et de celles d'ailleurs qui font vivre ce formidable univers, comme par exemple Denis, qui est le spécialiste de la pêche et la protection du milieu aquatique. Il y a également Franck, qui lui a une soixantaine de vaches à ses côtés. C'est un argument de poids. On parlera également de crème glacée. Je pense que c'est la bonne période de l'année. Et puis Florence, par exemple, qui a un gîte, les Trois Paradis, ou encore nous prendrons la direction du camping familial Le Pin Paradis. C'est Claire qui nous accueille dans un univers qu'elle sait nous présenter de façon singulière. D'abord, on va regarder l'environnement.
1: De l'espace, de la tranquillité. Ici, on ne trouve pas d'animation, on ne trouve pas de toboggan, on ne trouve pas de terrain de boule. Juste la tranquillité, la quiétude de prendre son petit déjeuner au bord de l'eau, pouvoir accéder en bateau à même le camping. Voilà ce que je souhaite offrir aux campeurs. Et le soleil se lève pour tout le monde, alors j'ai vraiment à cœur que ce camping puisse accueillir les personnes dans leurs différences et ils trouveront ici la bienveillance.
2: Alors, il y a ce camping et puis il y a cette maison qui est à 100 mètres à peine, la maison de votre grand-mère que vous habitez, vous avez fait quelques travaux certes, mais que vous habitez depuis 6 ans maintenant. Et cette maison, depuis toute petite, c'était la maison de vos rêves, hein ?
1: Oui, c'était la maison de mes rêves quand je venais en vacances chez ma grand-mère, chez mes grands-parents à l'époque. Je rêvais de pouvoir vivre là un jour. Je rêvais de pouvoir transformer cette maison en gîte. Alors, à l'époque, il n'y avait pas l'idée de reprendre ce camping. Mais voilà, j'accueille différemment aujourd'hui. Et je suis très, très heureuse de vivre dans cette maison qui a vu naître ma grand-mère en 1903. Et pour moi, vivre là, dans un lieu familial comme celui-ci, c'est pour moi une grande richesse.
0: Grande richesse dont vous allez pouvoir profiter avec le reportage tout en longueur, le reportage complet sur les villages du lac de Paladru que vous propose Nathalie Malocher tout à l'heure à 10h sur votre radio ici, Isère. Des places de cinéma à gagner pour pouvoir, avec la personne de votre choix, aller au Pâté Chirol ou Pâté Chavant, Pâté à Grenoble, vous l'aurez compris, avec à l'affiche plein de films qui devraient vous ravir. Le Diable qui s'habille en Prada, La Vénus électrique avec Anaïs de Moustier. On parlera également de Samuel Paty avec le film L'Abandon. Le biopic Michael, bien sûr. Comment ? Michael ? Ah, parce que vous parlez anglais couramment, c'est bien normal. Ou encore Super Mario. Je n'oublie pas, évidemment, la saga Star Wars avec The Mandalorian. Anne Grogus, là-va sans dire. Tout cela, vous découvrirez aux affiches du Pâté Chirol ou Pâté Chavant à Grenoble. Pour emporter ces deux places de cinéma, comme vous avez attendu ce doux moment, je vais vous demander un chiffre, ou peut-être un numéro, d'ailleurs, composé de quatre chiffres. La grand-mère de Claire, dont on vient de parler, est née en quelle année ? Claire vient de vous le dire, hein, au micro de Nathalie Malocher. En quelle année est née la grand-mère de Claire ? Vous voulez des indices ? Si jamais votre mémoire vous donne la réponse, bah profitez, vous avez un tout petit temps d'avance. Est-ce qu'elle est née en 1902, 1903 ou 1904 ? La bonne réponse à donner dans le creux de l'oreille de Marie-Claude qui vous attend au standard au 04 76 46 45 45.

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1: Johnny Hallyday sur votre radio ici Isère à 7h26.
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1: Deux places de cinéma à gagner, oui, du côté du pâté Firol ou du côté du pâté à Grenoble, le pâté Chavant, des places de cinéma qui vous reviennent si vous pouviez vous rappeler de quelque chose qu'on vous a dit il y a très peu de temps. L'âge de la grand-mère de Claire, celle qui est née dans la maison où habite Claire, vous l'avez entendu dans le reportage signé Nathalie Malocher. Alors, je vous ai fait des propositions, j'ai dit 1901, 1902, 1903, 1904, 1900... Bon, après, je fais une grande série comme ça en espérant que la mémoire vive dont vous faisiez preuve, eh bien, pourrait vous aider. Nous sommes à Beaurepaire avec Florence. Bonjour Florence.
8: Oui, bonjour.
1: Bienvenue. Ça va? Réveillée, pas réveillée? À moitié réveillée?
8: Oui.
1: Ou complètement réveillée?
8: Oui, non, je suis bien réveillée. Je suis matinale.
1: À quelle heure vous êtes levée?
8: Ce matin, non, c'était 7h, parce que je ne travaille pas aujourd'hui.
1: Sinon, mais c'est très raisonnable, ça, dites donc, en fait. Bravo. Bien, profitez-en, ça nous fait plaisir de vous accueillir, en tout cas. Alors Florence, quelle est l'année de naissance de la grand-mère de Claire?
8: Eh bien, j'ai entendu tout à l'heure son récit, 1903.
1: Ouais. Tout à fait, ouais, très bien. Et franchement, ça valait le coup de se lever un peu plus tard, finalement. Parce que si ça
8: tout
1: se trouve, si vous étiez levé plus tôt, vous auriez été au boulot et vous auriez peut-être raté cette occasion. Vous voyez, par exemple.
8: Ah oui.
1: Pas mal, ça.
8: Mais je vous écoute régulièrement, donc voilà.
1: Bon, ça
8: c'est
1: va.
8: Très plaisant.
1: Et qu'est-ce que vous faites comme travail, Florence?
8: Je suis secrétaire de mairie.
1: Et ah oui, donc vous ne pouvez pas nous écouter à la mairie.
8: Non. C'est raté là-dessus. Oh là là. Du coup, c'est matin de bonne heure, c'est tout.
1: Est-ce que votre mère est sympa, Florence?
8: Mais ma maman n'est plus là, malheureusement.
1: Et non, mais votre mère à la mairie aussi.
8: Ah, pardon, excusez-moi.
1: Non, mais ça marche dans tous les sens, hein.
8: Oui, dans tous les sens, tout à fait. Oui, très bien.
1: C'est vrai?
8: Aucun problème. Oui.
1: Il faudra quand même. Si l'équipe est bonne, c'est toujours bon. Quel film vous allez voir? Vous savez déjà ou pas encore?
8: Je ne sais pas encore. Je vais pas longtemps au cinéma, ouais. Mais non, je ne sais pas encore.
1: Eh bien, ce sera l'occasion pour vous. Ça nous fait plaisir, en tout cas, de nous avoir encouragés et de vous avoir écouté. Et soyez la bienvenue parmi nos auditeurs. Est-ce que j'ose à peine vous demander quelle est votre radio locale en Isère?
8: Ben c'est votre radio, principalement, que j'écoute.
1: C'est bien, ça me semble une excellente réponse. C'est absolument parfait. Merci à vous, Florence.
8: Merci,
1: et à
8: bonne
1: bientôt,
8: journée.
1: Bon film. Hein.
8: Merci beaucoup, au revoir.
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1: Noémie Philippot, dans l'info d'ici ce matin, nous reviendrons sur ce coup dur à Saint-Martin-d'Hères.
9: Oui, la fermeture du centre de santé L'Étoile laisse 10 000 patients de l'Est grenoblois sur le carreau. Fermeture décidée par le tribunal judiciaire de Grenoble qui a placé ce centre de santé en liquidation en raison de problèmes de gestion. Et vous l'entendrez, cette fermeture prend une tournure politique.
1: Et on continuera peut-être de parler d'informations dans le prochain journal. Mais avant cela, bien sûr, vous l'aurez compris, c'est le 90 secondes, signé d'une certaine Valentine Letess. Je pense qu'au même titre que vous nous lanciez tout à l'heure, Noémie, Patrick Bruel ne viendra pas à la salle des marinières de Port-sur-Blagnieu. J'ai l'impression que les autres dates vont subir exactement le même sort. Valentine Letess.
10: De concerts jusqu'à septembre pour Patrick Bruel. Le chanteur annule une quinzaine de dates de sa tournée pour ne pas troubler la sérénité de ses manifestations, précise sa société de production. Au moins 4 enquêtes pour viol sont ouvertes en France contre l'artiste. 22 000 policiers et gendarmes mobilisés dans toute la France ce samedi pour la finale de Ligue des Champions de foot ce soir entre Arsenal et le Paris Saint-Germain. Dispositif de sécurité exceptionnel pour éviter les scènes de pillage et d'incendie vu l'année dernière. Le plus plus chaud, c'est pour Paris et sa petite couronne aujourd'hui. Les derniers départements en vigilance orange canicule ce matin sont ceux des Hauts-de-Seine, de Seine-Saint-Denis, du Val-de-Marne et de Paris, où les températures atteindront jusqu'à 35 degrés selon Météo France. Pas de feu d'artifice autour de la Tour Eiffel le soir du 14 juillet cette année. Le traditionnel bouquet final de la fête nationale est avancé au 13 pour permettre à Nice de commémorer le lendemain les 10 ans de l'attentat sur la promenade des Anglais. Une certitude à Roland-Garros pour le gagnant de cette année, ce sera une première. Tous les anciens vainqueurs du tournoi de tennis sont éliminés après la sortie hier de Novak Djokovic au troisième tour. Seul rescapé des 5 meilleurs joueurs au monde, Alexander Zverev. Et le maintien de Nice en Ligue 1 de football. Les Aiglons ont sauvé leur place dans l'élite hier grâce à leur victoire 4-1 face à Saint-Etienne pour ce deuxième match de barrage. 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
1: Absolument, merci beaucoup Valentine Letesse. Nous vous retrouverons dans une heure pour un autre 90 secondes. L'info d'ici, Noémie Philippot, avec encore une fois, on parle santé du côté de Saint-Martin-d'Hères avec une mauvaise nouvelle.
3: Oui, le centre de santé L'Étoile va fermer dans quelques semaines à la fin du mois de juin. Le tribunal judiciaire de Grenoble l'a placé en liquidation en raison de problèmes de gestion. Mais ce centre prend en charge 10 000 patients de l'Est grenoblois qui se retrouvent sans solution. Le président du centre, Paul Saou, a affirmé hier dans une conférence de presse vouloir maintenir une activité ici et les différents acteurs promettent une solution rapide, mais la fermeture de ce centre de santé commence à devenir politique, Théo Hetsch.
11: La nouvelle de la liquidation commence à faire son chemin chez les patients qui ne savent pas chez qui ils se soigneront dans un mois.
12: Il faut sauver ce centre-là. Je suis patiente ici et ce centre est très important. Enfin, ce centre est plus important qu'une herpique, je suis désolée. Là, la salle, elle est tout le temps blindée, la salle. On a besoin de ce centre, mais vraiment.
13: Et maintenant que ce centre est ferme, moi et toute ma famille, les gens âgés, ils vont y aller où ? C'est pas normal.
11: Alors face à cette détresse et cette colère, que faire ? Le président du centre, Paul Saou, qui est aussi conseiller municipal d'opposition, promet de ne pas baisser les bras. C'est toujours lui qui possède le bâtiment.
14: L'idée est que l'activité se poursuive ici, effectivement, parce que c'est un lieu qui est accessible, c'est un lieu qui est conforme, c'est un lieu adapté pour les patients.
11: Certains médecins accepteront-ils de le suivre dans un nouveau projet, alors que le tribunal a pointé les problèmes de gestion et la tension sociale du centre ? Lui promet dans le nouveau projet de ne pas être aux manettes.
14: Je me consacre maintenant surtout aux patients, donc mon rôle se retourne plus vers mon métier de médecin.
11: Mais cela suffira-t-il pour convaincre des médecins de rester ? Le maire de Saint-Martin-d'Hères, David Kairos, doute que la solution puisse venir d'un homme qui a endetté le centre de santé.
15: De ce que j'ai cru comprendre, il appelait à la responsabilité, au dialogue et à l'esprit constructif. Je tentais de dire sur ces trois points-là, de qui se moque-t-il ? La question qui est posée aujourd'hui au docteur Saou, si vraiment il tient absolument à ce qu'il y ait un projet qui se mette en œuvre et qui soit durable et qui soit sérieux, est-il disposé à mettre à disposition son bien immobilier qui est tout à fait adapté à cette activité ?
11: Le maire et le président du centre ont rendez-vous le 9 juin prochain pour imaginer la suite et éviter que le problème social médical devienne un problème politique. L'opposition d'extrême droite était déjà auprès des patients ce vendredi. Paul-Emmanuel M est conseiller municipal UDR.
16: On n'est pas d'accord avec M. Saou sur plein de points, mais je suis venu ici, je mets à la place ces personnes. Mais on n'a pas quelques milliers d'euros pour sauver ici, alors que ces gens-là, ils attendent cela depuis longtemps. Moi, je trouve que fermer ça, c'est pas normal.
11: Quelle que soit la solution, elle semble impossible à trouver avant le 28 juin. Mais le point positif, c'est que tous les acteurs s'accordent sur l'importance d'une offre de soins dans le quartier Renaudie, quartier prioritaire de la ville.
3: Des précisions à retrouver sur ici.fr.
1: Et puis on continuera de parler santé dans le prochain journal, Noémie, mais en Orisère cette fois.
3: Hein. Avec la construction d'une usine pour produire des tests de diagnostic nouvelle génération, les laboratoires Biomérieux investissent 250 millions d'euros sur la commune de la Balme-les-Grottes et viennent de poser la première pierre de cette usine qui doit permettre de distribuer ces tests type PCR dans toute l'Europe. Et puis on reviendra aussi sur ce verdict de la cour d'assises de l'Isère, 15 ans de réclusion criminelle pour Jimmy Bétous, reconnu coupable du meurtre de Yanis Gazi en août 2020 avenue Léon Blum à Grenoble. Ce boulanger avait tiré sur sa victime, il a nié les faits à l'audience. Pour l'avocat des frères de Yanis Gazi, la vérité triomphe avec ce procès, vous l'entendrez à 8h. La météo pour aujourd'hui, ce sera encore de la chaleur.
1: Absolument, nous sommes classés en vigilance jaune canicule jusqu'à demain matin en tout cas. à suivre évidemment cette chaleur annoncée, toujours ensoleillée bien sûr, température élevée avec quelques voiles marquées peut-être dans le ciel dans la fin de journée quand même. Ça pourrait donner quelques rares averses l'après-midi. Alors sont concernés Sud-Beldonne, Loisan, Sud-Vercors et Trièves également. Compte tenu de cette chaleur disponible, vous comprendrez aisément que les averses isolées pourraient s'accompagner ponctuellement de quelques coups de tonnerre. Avant de vous donner d'autres chiffres concernant les températures maximales annoncées par Météo France pour notre département isérois, on va aller à Alva retrouver Marichou. Bonjour Marichou.
17: Et bonjour Christian.
1: Mais c'est fou ça, d'habitude on se parle que l'hiver et là les températures grimpent et vous vous dites voilà, moi aussi j'ai des trucs à dire.
17: Dites-nous. Tout à fait. Nous on est toute saison ici.
1: C'est bien vu.
17: Oui.
1: Quelle température vous avez alors, Marichou?
17: Alors ce matin on a un petit 15 degrés.
1: Ouais, voilà, ça aide.
17: Qui va bien. Ouais. Il y a encore un peu de rosée dans le jardin. Wow. Donc on est bien. On est entouré effectivement de beaucoup de verdure, ouais, de forêts.
1: Vous avez fait la fête hier, Marichou, quand vous dites qu'il y a encore un peu de rosée dans le jardin, pour ranger les bouteilles, hein?
17: Oui. Oui, j'attends d'avoir des copains-copines pour partager.
1: Ah, bon bah écoutez.
17: Non mais il y en a plein.
1: Il faut tous aller voir Marichou, il y a du rosé dans le jardin. Quel est votre programme aujourd'hui, Marichou?
17: Eh ben on est en train de partir, là on a notre matinée nettoyage, ouais, justement du site alpin du Barrio, ouais, ça c'est le dernier événement, oui, de la saison. Mm-hmm. Donc on fait un petit nettoyage là, éco-responsable, ben, avec tous ceux qui veulent, mm-hmm, pour laisser la place après aux alpagistes qui vont amener les bêtes dans 15 jours, 3 semaines.
1: Mais oui.
17: Voilà. Ouais,
1: c'est bien ça. À quelle heure est-ce qu'on peut vous retrouver, Marichou, pour ce nettoyage?
17: Eh ben, c'est à partir de 9h au, d'accord, Grand Plan, domaine alpin du Barrios, voilà, juste, voilà, à midi. Ouais. Donc, il y a le petit café d'accueil, voilà.
1: Il n'y a pas que le rosé dans la vie, d'accord.
17: Il n'y a pas que le rosé. Ah oui, on aime bien recevoir.
1: Ah, puis, c'est bien,
17: Marichou. Il y aura une petite remise de prix pour des petits défis, le défi le plus inattendu. Voilà, on a mis des
1: petits défis ce soir. J'imagine. Ça, oui, va être vraiment cool. Ça, c'est, oui, vraiment sympa. On attend évidemment de recevoir vos commentaires et bien sûr les photos que vous pourrez nous envoyer sur la page Facebook d'ici Isère. À bientôt, Marichou.
17: Avec plaisir, à bientôt, bonne journée à tout le monde.
1: Au revoir. Les températures, merci, maximales annoncées par Météo France aujourd'hui sur le département de l'Isère: à Grenoble 31 degrés, à Vienne 33, Bourgoin-Jallieu 31 degrés, à Tess 29 degrés, du côté de Villard-de-Lans ce sont 25 degrés qui sont annoncés. Petite pensée pour les cyclistes de l'Alpe Isère Tour qui vont encore une fois entre Saint-Maurice-l'Exil et Saint-Clair-du-Rhône se disputer sur le parcours de la quatrième étape, vous l'aurez compris, ce qui occasionnera bien sûr fermeture et contournement des différents axes empruntés par les cyclistes. De quoi pour vous profiter du spectacle sportif qu'ils vous offriront.
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1: Et Jeanne Masse, qui a besoin d'un coup de main, si vous pouviez l'aider, ça lui rendrait un sévère service. Sérieux, c'est mieux que sévère? Ok, bah excusez-moi, je suis d'accord avec vous. Ok, ça me va parfaitement. Ensuite, on prendra la direction du château de Vizille. Non, vous n'aurez pas à bouger, nous serons accompagnés, escortés par Alain et Thierry.

0: Sauvez-moi, c'était Jeanne Masse.
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3: Bonjour Thierry.
4: Bonjour Alain.
3: Il y a eu pas mal de monde dernièrement à Vizille, notamment en quête de fraîcheur dans le parc, et ça se comprend, ce magnifique parc du château. Ce qui est assez fou, je trouve, c'est que bon nombre d'Isérois viennent pour passer du temps dans le parc, pour voir les serres, sans forcément s'intéresser à ce château.
4: Et c'est très humain, remarquez. Ce château, il n'est pas que décoratif, effectivement. C'est quand même un château qui a vu passer Lady Guerre, il a vu passer la Révolution française, il a aussi vu passer les présidents de la République.
3: Ouais, alors vous parlez de Lady Guerre, ce qu'il faut préciser, c'est qu'il ici, il est chez lui, à Vizille.
4: À Vizille, il est chez lui. Il marque le lieu. François de Beaune, le duc de Lesdiguières, on en a déjà parlé, c'est l'homme fort du Dauphiné au début du XVIIe siècle. Entre 1600 et 1619, il va transformer l'ancien site fortifié de Vizille en une grande

0: ne comprennent pas comment un homme peut bâtir si grand. Ils finissent par chercher le côté du surnaturel.
1: Et alors plus tard, ce château de pouvoir devient presque l'inverse, un endroit où le pouvoir commence à être contesté. Vous le voyez venir, hein, on est à la fin du 18e siècle.
0: Oui, en 1788, le Dauphiné boue le 7 juin à Grenoble. C'est la journée des tuiles, on en a souvent parlé. La foule affronte les soldats, les tuiles qui pleuvent des toits. La colère, elle va sortir dans la rue. Et quelques semaines après, le 21 juillet, Claude Perrier accueille au château l'Assemblée des députés du Dauphiné. Et là, on n'est plus seulement dans l'émeute, on discute, on revendique, on va organiser la colère.
1: Et c'est là que Vizille devient le fameux berceau de la Révolution française ?
0: Alors, c'est ce qu'on dit, mais il faut rester prudent. Hein. Évidemment, la Révolution n'a pas qu'un seul berceau. Mais c'est vrai que Vizille, c'est un moment très fort. Et ce qui me frappe, c'est le retournement du décor. C'est un château qui est bâti pour montrer l'autorité. Et ça devient un lieu où cette même autorité commence à vaciller. Et rien que ça, c'est puissant.
1: Et après la Révolution, ce château, il est resté lié au pouvoir ?
0: Alors oui, mais d'une autre manière, et c'est presque ironique. Hein. Plus tard, le domaine va devenir un lieu de séjour des présidents de la République. Il va accueillir René Coty, Charles de Gaulle. Un château qui est associé à la contestation du pouvoir royal et qui devient un lieu de repos pour les pouvoirs républicains, Vizille a quand même vraiment le sens des contrastes.
1: C'est clair. Et on rappelle quand même, parce que c'est important, que ce château de Vizille, il abrite aujourd'hui le musée de la Révolution française.
0: Tout à fait, c'est très cohérent. Hein. C'est un musée qui va vous raconter la Révolution heure par heure. Et puis évidemment, il y a ce magnifique parc. Par contre, Vizille, c'est pas seulement la jolie sortie du dimanche. Il faut quand même regarder le château.
1: On est bien d'accord. Merci Thierry. Rendez-vous sur ici.fr pour retrouver toutes vos petites histoires de l'Isère. Et à la radio, c'est le week-end prochain.
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2: Et en musique évidemment sur votre radio Ici Isère avec Sia et Gimme Love.

Give me love avec CA sur votre radio. Oui, la première radio locale. Ici Isère qui vous propose évidemment sur la page Facebook de réagir, d'envoyer des messages, de publier de très jolies photos rafraîchissantes. Pour le moins, je vois déjà que vous nous envoyez à la fois, vous savez, les petites vidéos très courtes, les fameux gifs avec le ventilateur qui va bien. Très gentiment, nous avons un lama qui est arrivé mais qui ne nous crache pas dessus. Il ne s'agit pas de récupérer quelques douces ondées. On parle de mer également. Regardez ces photos, les bateaux sont de mise. Également le travail ou encore les fleurs. De très jolis messages bien intentionnés qui sont aussi nombreux que délicieux à lire et à partager. Vous aussi, soyez avec nous sur ce mur délicieux. Un autre mur, un mur porteur, celui-là. Ils sont même plusieurs, pour tout vous dire, aux côtés de Florent Pagny. Et si vous êtes amateur de quelques écrans, vous découvrirez dans quelques instants que peut-être il est bon de retarder leur présence dans votre vie au quotidien. Nous verrons ça aux côtés de Michel Caron.

0: 7h, c'était Florent Pagny. On va retrouver Michel Caron et les mômes, les paroles de mômes que nous écoutons toujours avec plaisir, avec une grande sagesse émanant peut-être de leur expérience, puisque chaque semaine, les jeunes s'expriment au micro ici, Isère, sur différents sujets. Alors aujourd'hui, le thème, c'est l'invasion du numérique dans notre vie. Michel Caron les a rencontrés à l'issue de la projection du film de Gilles Vernet. Vous savez, si on levait les yeux à la salle Juliette Berthaud à Grenoble, instituteur, réalisateur, il a filmé sa classe de CM1, CM2 pendant 10 mois autour de l'impact des écrans. On va retrouver Emma, Alice, Oscar, qui a la voix un peu enrouée, je vous préviens, mais il sera facilement repérable. Et puis Mathéo, puisqu'ils ont entre 9 ans et 9 ans et demi. Écoutez leur réaction au micro de Michel Caron concernant ces écrans et leur présence dans notre quotidien.
1: Bah, je pense que c'est bien pour les enfants qui restent un peu trop collés aux écrans, et ça leur apprend qu'il n'y a pas que les écrans dans la vie. Du coup, je me suis dit que je vais aussi pas utiliser tous les jours. Si, c'est dur parce que les écrans, c'est un peu la vie, quoi, et du coup, bah, ça va être dur de se détacher, mais j'essaye de plus en plus de me détacher des écrans.
2: Qu'est-ce que tu penses du moment où les enfants lâchent leurs écrans pendant 10 jours et vont dans la nature?
1: C'est bien, comme ça, ils peuvent être libres et voir l'extérieur de leur bulle.
3: Bah, moi, ce que j'ai pensé du film, bah, ça apprend aussi aux enfants, parfois, qui sont victimes. Ils peuvent savoir maintenant qu'il n'y a pas que les écrans dans la vie.
2: Est-ce que tu as appris des choses que tu ne savais pas?
3: Il ne fallait pas regarder les écrans dans la chambre, pas pendant le repas.
2: Et pas le
3: soir.
2: Et le
3: matin.
2: Pas avant d'aller à l'école, parce que ça t'enlève quoi?
3: La concentration. Si tu fais pas d'écran, bah, tu te sens mieux le matin à l'école.
4: Moi, je regarde pas spécialement de trucs. Je vais pas sur les réseaux sociaux, j'ai pas de téléphone. Enfin, tout ce que je fais, généralement, je regarde avec mon frère, et c'est pas sorcier, donc c'est pas bien méchant, quoi.
0: J'aime bien cette expression, c'est pas sorcier, c'est pas bien méchant. Vous connaissez évidemment exactement Jamie, celui de la télévision qui propose, par écran interposé à présent sur des chaînes YouTube, eh bien de découvrir quelques réalités scientifiques avec force explication qui sont à la portée de toutes et de tous. Excellent choix en tout cas. Merci à Emma, à Alice, à Oscar et à Mathéo de leur participation du haut de leurs 9 ans et 9 ans et demi.
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0: Oh, les écrans. Sur certains écrans, il y a beaucoup de publicité, non? Je ne sais pas ce que vous en pensez. Sérieux, comment est-ce qu'on peut lutter contre notre asservissement à la publicité? C'est une vaste question posée aujourd'hui par Fred Ballard dans L'humour en tube. Et pour cause, c'est rigolo quand on y pense. Quand on subit, peut-être un peu moins.
7: Moi, j'avais l'ancien au mout, il avait plus blanc. Et il avait bien déjà, hein. Et maintenant, il y a un nouvel homo qui l'avait encore plus blanc. Moi, j'ose plus changer de lessive, j'ai peur que ça devienne transparent après.
8: Ah, mais on comprend la ménagère Coluche, hein, parce que c'est vrai qu'à force d'aller toujours plus loin dans les superlatifs et les super enzymes gloutons, il y a de quoi se poser des questions.
7: Parce que moi, blanc, je sais ce que c'est comme couleur. C'est blanc. Moins blanc que blanc, je me doute. Ça doit être gris clair. Mais plus blanc que blanc, qu'est-ce que c'est comme couleur? C'est nouveau, ça vient de sortir.
8: Ah bah oui, on n'arrête pas le progrès. Au siècle dernier, les lessives étaient au cœur du programme publicitaire et les pubs étaient décapantes. Mais on commençait aussi à nous préparer aux fameux 5 fruits et légumes par jour.
9: Allez au bureau très tôt, décidez qu'il fait beau. C'est très jus de raisin.
10: Alors, la première chose qui frappe dans cette publicité, c'est bien sûr l'utilisation de jus de raisin comme adjectif. Je suis sûr que comme des cons, vous pensiez que aller au bureau très tôt, je sais pas, c'était dynamique, ambitieux. C'est jus de raisin, ok?
8: Ben oui, ok, mais du coup, se bidonner avec nos potes le week-end, ça aussi c'est très jus de raisin. Un jus de raisin légèrement rosé, que nous consommerons bien sûr avec modération, mais avec des rires à foison. Ben oui, il faut que ça rime.
0: Ben oui, c'est important. C'est important, je suis d'accord, il faut que ça rime. Merci beaucoup, Fred Ballard. Je rappelle que vous pouvez retrouver d'ailleurs toutes les chroniques signées de Fred Ballard, L'humour en tube, sur le site internet de votre radio. Est-ce que je viens de faire de la publicité pour un écran? Ben oui, en même temps, ça se tient, hein. Ces chroniques sont là pour vous, pouvez les échanger, les partager, les offrir. Dans la série Les Bonnes Nouvelles, j'ai justement une comédie musicale à vous proposer. Vous connaissez peut-être cette comédie musicale Bonnes Nouvelles à Grenoble? Si, vous en avez déjà entendu parler, vous devriez. Le rendez-vous rendez-vous vous est donné le 12 juin. En fait, c'est le nom d'une comédie musicale qui est à voir à Grenoble, donc le 12 juin avec ici Isère. L'action, évidemment, on se demande toujours où ça se déroule. Écoutez, c'est très simple. L'action, elle prend place dans les rues de Paris, dans les couloirs du métro et surtout, pas uniquement dans les couloirs du métro, mais aussi dans un cabaret. Scène de l'histoire d'amour assez tragique du patron avec sa danseuse étoile. Vous voyez ce que je veux dire ? Ça vous semble un peu classique ? En tout cas, fruit de cette union, il y a une petite fille qui va grandir. Malheureusement, elle va grandir orpheline suite au décès brutal de sa mère et à l'abandon de son père. On a toutes les séquences dramatiques, on est d'accord, pour que l'histoire soit relancée, puisque quelques années après, eh bien l'enfant refait surface et commence, devinez quoi, à chanter au cabaret. Alors, connaîtra-t-elle le succès ? Je ne sais pas, ça sera à vous d'estimer. Retrouvera-t-elle son père ? Oui, non. De quelle façon ? Quel stratagème mettra-t-elle sur pied de manière à retrouver son père ? Vous découvrirez tout cela et la fin de cette histoire, racontée en chanson, en costume, bien sûr, et en chorégraphie, cela va sans dire, par la compagnie Dépendance. Bonne nouvelle, c'est une comédie musicale à voir au Summum de Grenoble le 12 juin. 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
0: Et vous êtes bien, mais absolument, vous êtes bien sur Ici Isère, qui est donc la première radio sur l'actualité dans le département. Il est 8h. Le journal vous est présenté par Noémie Philippot avec tout d'abord cet énorme investissement dans un petit village du Nord-Isère.
11: 250 millions d'euros pour construire une usine de tests diagnostiques nouvelle génération. C'est porté par les laboratoires Biomérieux. La première pierre vient d'être posée hier et l'usine doit ouvrir en 2030 pour produire des tests type PCR, un peu comme ceux qu'on utilisait pour se tester pour le Covid. Mais couplés à une machine spéciale, ces tests-là seront capables d'identifier en 15 minutes à une heure différentes sources d'infection, qu'elles soient respiratoires, sanguines ou gastro-intestinales. Jusqu'ici, le Biomérieux produisait ses tests aux États-Unis. L'usine iséroise va permettre d'approvisionner le marché européen en tests ultra-performants. Antoine Ballandra.
12: Pour l'instant, seule la structure en acier est sortie de la terre d'une ancienne friche industrielle. Difficile d'imaginer qu'ici seront produits d'ici un peu plus de 3 ans des réactifs innovants pour les tests PCR, comme l'explique Guillaume Maestri, le directeur du site.
13: À l'image de la pandémie Covid, tout le monde se rappelle des tests qui, en quelques instants, permettaient de savoir si nous étions malades ou pas. Ici, l'idée, c'est d'avoir des tests qui sont encore plus performants, qui permettent de tester plusieurs pathogènes en même temps, et toujours de rendre un résultat rapide, quelques dizaines de minutes, pour pouvoir rapidement aiguiller le patient et lui apporter un diagnostic.
12: À l'heure de l'apparition ou de la réapparition de virus comme Ebola ou l'antivirus et des instabilités mondiales, être capable de diagnostiquer rapidement les pathogènes en France, c'est tout simplement stratégique, appuie le directeur général de Biomérieux. C'est aussi ce que pense le ministre délégué à l'industrie, Sébastien Martin, venu poser la première pierre.
14: Les épidémies et puis la crise iranienne, elles montrent bien encore une fois que les chaînes logistiques sont extrêmement fragiles et que plus nous aurons sur notre sol les éléments essentiels de production médicale, plus nous assurons notre autonomie dans des périodes qui peuvent être compliquées. On envoie aussi un message aux États-Unis que nous sommes capables de conquérir le monde à partir d'un village isérois.
12: Car jusque-là, les tests PCR de Biomérieux étaient entièrement produits sur le site de Salt Lake City aux États-Unis.
0: Avec à Grenoble un commerce dégradé par un incendie cette nuit.
11: Une voiture a foncé dans la façade de cet établissement du centre-ville un peu avant 4h30 du matin, rue de la République. Il y a des logements au-dessus du commerce. Les policiers avaient commencé à les évacuer avant l'arrivée des pompiers. Personne n'a été blessé. Les habitants de l'immeuble ont pu rejoindre leur logement un peu après 6h, selon les pompiers. 15 ans de réclusion criminelle, c'est la peine prononcée par les assises de l'Isère à l'encontre de Jimmy Bétous, ce boulanger grenoblois de 25 ans et reconnu coupable du meurtre de Yanis Gazier en août 2020, tué par balle devant sa boulangerie avenue Léon Blum. Jimmy Bétous a nié les faits pendant l'audience. Alors pour maître Emmanuel Decombard, l'avocat des frères de la victime, c'est la vérité qui triomphe face au doute que la défense a tenté de faire ressentir aux jurés.
15: La première réaction, c'est évidemment de se dire qu'il y a eu une justice qui a été rendue. Nous, on n'a jamais été sur la théorie du règlement de compte, puisque nous, on a toujours été dans l'optique de dire que ça pouvait être que le fils du boulanger, en l'occurrence Jimmy Bétous, aidé par sa famille. Nous, on a toujours considéré qu'il y avait un clan, que c'était familial, qu'il y avait une entraide familiale, et qu'en fait, on allait tout faire du côté des parties adverses pour essayer de disculper Jimmy Bétous. Nous, on considère qu'il y a malgré tout des preuves scientifiques, où on considère qu'il y a beaucoup de mensonges, et où on considère que finalement, à raison de petits cailloux posés les uns à côté des autres, on arrive à une théorie qui consiste à dire qu'effectivement, il n'y a plus de doute.
11: L'avocat de Jimmy Bétous, maître Ronald Gallo, pointe de son côté une erreur judiciaire et annonce faire appel de ce verdict. Le père et la compagne du coupable sont aussi condamnés pour dissimulation de scène de crime. 4 ans de prison, dont 3 avec sursis pour le père, 2 ans avec sursis pour sa compagne. Visé par plusieurs enquêtes pour viol, Patrick Bruel suspend ses concerts jusqu'au mois de septembre et ne viendra pas sur les festivals où il était annoncé cet été. Le chanteur de 67 ans nie les faits, mais dans un communiqué, sa société de production explique vouloir éviter toute tension autour de ces événements et protéger leur bon déroulement. Patrick Bruel devait venir le 8 juillet chez nous en Isère à Porcieux-en-Blagnieu, tout au nord du département sur la Seine des Marinières. L'association Anime Loisirs a confirmé hier soir sur ses réseaux sociaux que ce concert était annulé. Elle précise que les billets seront automatiquement remboursés dans les meilleurs délais.
0: Il y aura bien des élections municipales à Lavaldin, c'est la chanteuse.
11: En mars dernier, les habitants de ces deux villages n'ont pas pu voter faute de candidats à la mairie. Depuis, ils étaient donc administrés par la préfecture. Le temps d'essayer de constituer des listes et c'est chose faite. Une liste s'est constituée à Lavaldins, une autre à Chantès. Les élections sont prévues le 14 juin prochain. Et c'est en partie du fait des résultats des élections municipales que les épreuves sur glace des Jeux Olympiques d'hiver 2030 ne se joueront pas à Nice. Le comité olympique a annoncé hier qu'elles auraient finalement lieu à Lyon, qui s'était proposé pour accueillir l'ensemble du pôle glace. Après le refus du nouveau maire de Nice, Éric Ciotti, de mettre à disposition le stade Allianz Riviera pour la compétition. Un abandon du projet niçois au profit de Lyon après de longs mois de préparation du dossier de candidature, Violaine Hill.
16: Les instances olympiques ont donc tranché, ce sera Lyon et non pas Nice. Le sujet était au centre des débats depuis l'élection à la mairie de Nice d'Éric Ciotti. Le nouveau maire n'a cessé de dire qu'il refusait le projet de la municipalité précédente avec l'utilisation du stade Allianz Riviera pour accueillir le hockey sur glace. Le nouveau maire avait formulé à la place des propositions d'étalement de plusieurs patinoires, solution insatisfaisante selon le comité olympique. Ce n'était pas possible à Nice, la décision a donc été prise de tout envoyer à Lyon. Nice va devoir maintenant examiner les conséquences de cet échec, à la fois au plan sportif, économique, sur les retombées espérées, les emplois générés et des dizaines de millions de téléspectateurs. Elle devra aussi oublier la belle image d'une ville qui aurait accueilli les JO pour la première fois de son histoire.
11: Éric Ciotti se déclare déçu mais assure que ça permettra de réaliser des économies de 140 millions d'euros. On revient sur ce changement de lieu pour les Jeux 2030. Sur ici.fr.
0: Et on parle un peu de rugby ce matin, mais de rugby à 7.
11: L'équipe de France de rugby à 7 est en Espagne, à Valladolid, pour une étape du circuit mondial, mise en lumière lors des JO de Paris. Avec la participation d'Antoine Dupont, la discipline est un peu retombée dans l'ombre depuis, mais les passionnés continuent de la faire vivre, à l'image de Lou Noël Rivier, une joueuse des Amazones grenobloises. Elle fait désormais partie des cadres de cette équipe de France.
17: Aujourd'hui, on a un groupe qui est assez renouvelé avec l'arrivée de notre nouveau coach Romain Huette après les Jeux de Paris. Je fais partie des filles qui ont maintenant une Olympiade au compteur, une Coupe du Monde, beaucoup de tournois puisque j'ai 39 tournois avec l'équipe de France. Donc ce serait se mentir que dire que je suis la petite nouvelle. Il y a toujours des choses à apprendre. On n'est jamais, on n'apprend jamais tout. Et je pense que surtout en rugby, on continue toujours de se former. Mais aujourd'hui, j'ai un certain statut de par mon expérience. Ce qu'il faut en même temps assumer et en même temps tenir, parce que voilà, ça fait partie du job, même si on se trompe toujours et on continue à apprendre. Oui, c'est un certain statut.
11: Et on reparlera plus longuement rugby à 7 avec Lou Noël Rivier dans l'info d'ici à 8h30. Et puis l'événement sportif du jour, c'est la finale de Ligue des Champions de football entre le PSG tenant du titre et Arsenal. Mais l'année dernière à Grenoble, cette finale avait été marquée par un très grave accident, une famille de 4 personnes fauchées par un chauffard sur le cours Jean Jaurès, faisant 2 blessés graves. Un important dispositif de police est attendu donc à Grenoble aujourd'hui avec des renforts. Le match est à 18h. La météo Ce sera sous le soleil, en tout
0: mais
11: cas,
0: oui,
11: pour ce
0: mais
11: soir.
0: La température grimpe tellement vite que finalement, même les auditeurs d'ici Isère, pour tout vous dire, Noémie, appellent le standard, bien sûr, mais nous annoncent qu'ils sont sous de fortes chaleurs, il y a du soleil, il y a quelques voiles. Ils s'embarrassent même plus à nous donner la température, parce que le temps de le dire, c'est déjà plus.
11: C'est déjà
0: une
11: plus
0: fois
11: chaud.
0: Que moi, je le répète, donc je fais hyper gaffe. On est d'accord. Merci en tout cas à Michel de Jarry de nous avoir passé un coup de fil. Vigilance jaune, canicule pour aujourd'hui sur le département. Toujours très chaud, soleil, parfois voilé. C'est vrai que ce matin, il y aura davantage de voiles plutôt élevées dans l'après-midi, je vous préviens. Alors, sont concernés le Sud-Beldonne, l'Oisans, le Sud-Vercors et Trièves. Et puis, compte tenu évidemment de la chaleur disponible, vous le comprendrez, ces averses isolées pourraient s'accompagner ponctuellement de quelques coups de tonnerre. Vous voilà prévenus pour les fenêtres. Vous me suivez. Les températures maximales annoncées pour cet après-midi, hein, 31 degrés, ce sera sur l'agglomération grenobloise. Pour Vienne, 33 degrés annoncés. Du côté de Bourgoin-Jallieu, ce sont 31 degrés qui sont prévus. Ailleurs, nous avons un 31 degrés du côté de la Tour du Pin, par exemple. 31 degrés également du côté de Roussillon. J'attendais, tout le monde n'a pas 31 degrés. On va faire un effort quand même. À la Mure, notez ce 26 degrés annoncé au moment le plus chaud de la journée. 28 degrés du côté du Bourdoisan. Je rappelle qu'en matière de cyclisme, aujourd'hui se déroule la quatrième étape de l'Alpes-Isère Tour entre Saint-Maurice-l'Exil et Saint-Clair-du-Rhône. Ce qui occasionnera, bien sûr, à l'occasion du passage des coureurs, des déviations, des contournements qui vous seront imposés à vous, usagers de la route. Mais sachez qu'à ce prix, vous pourrez profiter d'un fabuleux spectacle sportif. Notez bien l'étape du jour entre Saint-Maurice-l'Exil et Saint-Clair-du-Rhône. C'est l'étape numéro 1, 2, 3, 4.
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0: Ouais, Jacques a dit, c'est surfait. Quand du midi, c'est bien mieux, n'est-ce pas, Patricia Cass ?

0: Jimmy dit, c'était Patricia Cass.
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0: Est-ce que vous avez déjà subi ces coups de téléphone intempestifs? Alors pas uniquement le démarchage téléphonique, vous avez quelqu'un qui vous dit « oui, est-ce que vous aimeriez, est-ce que vous pourriez, est-ce que vous êtes déjà abonné à ?» Enfin, vous m'avez compris. Dans certains cas, il n'y a pas de son émis par votre interlocuteur et vous commencez à engager la conversation. Vous vous posez des questions qui restent évidemment sans aucune réponse. On va découvrir dans quelques instants que peut-être il y a une arnaque à l'intérieur.
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0: Alors, ces coups de téléphone intempestifs, là, démarchage ou pas, danger, comment protéger sa voix avec ses arnaques éventuelles. Question étonnante ce matin dans Vie numérique, vie privée, face à la plus unique de nos données personnelles, Valentine Lettès.
5: Et c'est dire à quel point notre voix est précieuse quand on liste l'ensemble des informations qu'on peut facilement déduire sur la base de quelques mots. Les émotions, l'âge, le sexe, un accent, jusqu'à l'état de santé de notre interlocuteur et sa condition physique, s'il est essoufflé. Toutes ces données passent par les intonations de notre voix. Une donnée spécifique puisqu'elle est reproductible. De nouvelles arnaques basées sur la reproduction de notre voix émergent, notamment grâce à l'intelligence artificielle. Les hypertrucages notamment, utilisés par des escrocs pour usurper l'identité d'une célébrité par exemple. Pourtant, notre voix est protégée déjà depuis plus de 50 ans par le code civil et par le code pénal qui punit de 45 000 euros d'amende et d'un an de prison toute captation, tout enregistrement ou toute transmission de paroles prononcées à titre privé.
0: Bon alors, s'il vous plaît, comment peut-on protéger notre voix au quotidien, Valentine ?
5: D'abord, pas de panique. Selon les experts de la CNIL, la Commission nationale de l'informatique et des libertés, les escrocs sont encore loin de pouvoir copier notre voix sur un simple halo de quelques secondes enregistré au téléphone et comme une rumeur l'a pourtant répandue sur Internet il y a quelques semaines. Si l'intelligence artificielle gagne en puissance, on est encore loin d'un tsunami. L'important, c'est de paramétrer vos objets connectés capables de capter la voix. Votre assistant vocal, votre montre connectée, votre smartphone, dans vos réglages, les paramètres de votre appareil, préférez stocker toutes les données liées à l'enregistrement de votre voix en local, sur votre objet connecté, et non pas sur un serveur à distance où, en cas de fuite de données, votre voix risque de se retrouver n'importe où sur Internet, au risque d'en rester sans voix.
0: Merci beaucoup Valentine. Et pour savoir comment sécuriser vos objets connectés, vous avez rendez-vous sur ici.fr, page Vie numérique, vie privée. Obispo et Cabrel, dites donc, oui, ensemble.
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0: Expo, Francis Cabrel, Il faudrait que pleuve l'amour. On va parler randonnée avec la Fédération française de randonnée Isère. Nous sommes aux côtés de Christine. Bonjour Christine.
1: Bonjour Christian, bonjour à tous.
0: Avant d'ouvrir votre agenda, commençons par cette belle idée de sortie que vous nous proposez aujourd'hui.
1: Oui, alors on va aller prendre un petit peu de fraîcheur aujourd'hui, hein, c'est une bonne idée je pense.
0: Merci de cette
1: aujourd'hui
0: attention.
1: Nous partons en Chartreuse, au départ de Saint-Pierre-d'Entremont, et nous ferons une petite incursion en Savoie pour rendre, voilà, pour faire un petit coucou à nos voisins, mm-hmm. pour découvrir la rivière du Causon, qui se faufile entre les roches et les mousses dans la vallée des Entremonts. Alors au cours de la randonnée, vous découvrirez également de jolis hameaux avec de jolies maisons cartusiennes, notamment au hameau de Frassette. Il faut compter environ 4 heures pour parcourir les 11 km, 400 mètres de dénivelé. Il n'y a pas de difficulté, juste un peu de vigilance quand on sera au bord du Causon. Mmh. Le balisage sera jaune et jaune et rouge suivant les secteurs puisque vous allez emprunter le GR2PI de Tours de Chartreuse. Okay. Vous stationnerez en Isère à l'office du tourisme de Saint-Pierre. Donc en suivant le balisage jaune au départ et en vous dirigeant vers la Frassette, vous traverserez d'abord le Guiers Vif et de l'autre côté de ce premier pont, vous serez en Savoie puisque la limite entre Savoie et Isère passe juste au milieu de la commune. Vous traverserez à la suite le Causon une première fois et vous partirez sur votre droite en suivant le balisage jaune en direction du hameau des Courriers par un sentier qui est en forêt, donc à l'ombre. Mmh. Au hameau des Courriers, vous poursuivrez vers le pont de Derpetan. En suivant le balisage jaune et rouge cette fois-ci, donc la montée sera agréable à travers les bois, vous aurez des jolis points de vue sur Saint-Pierre-d'Entremont et sur Entremont-le-Vieux et les montagnes de Chartreuse. Quand vous arriverez au poteau Pont des Bertans, là vous longerez le Causon en direction des Tépazes, cette fois-ci en suivant le balisage jaune. Vous emprunterez alors la belle passerelle de Chivolande pour admirer la jolie cascade du Causon. Vous poursuivrez le long du Causon, donc il y a plusieurs petites passerelles, en faisant preuve de prudence en vous approchant des magnifiques marmites qui sont sculptées par le Causon. Alors attention, ce sont des endroits qui sont fragiles, milieu naturel à sauvegarder.
0: Bien sûr.
1: On ne déplace pas les cailloux, on ne se baigne pas dans le Causon et on est vigilant en cas d'orage. C'est pas des endroits où il faut trop s'attarder. Donc vous emprunterez donc cette passerelle. Vous retrouverez la route départementale que vous traversez avec beaucoup de prudence, hein, attention avec les enfants. Là, le sentier va remonter en forêt jusqu'au hameau de Tépaz et au poteau Lacombe, le balisage redevient jaune et rouge jusqu'à votre retour à Saint-Pierre par le chemin des mules. Voilà, pour en savoir plus, chartreuse-tourisme.com.
0: Chartreuse-tourisme.com. Christine.
1: Dans mon agenda, demain dimanche, juste avant d'aller souhaiter une bonne fête à toutes les mamans, on vient marcher ou courir le matin au profit de la Ligue contre le cancer et de l'association La Locomotive qui vient en aide aux parents d'enfants malades. Plus d'infos sur echiroloise.fr, les inscriptions sont encore possibles, ou sur place, ou aujourd'hui sur Echirol. Et vous y retrouverez le stand de la fédération.
0: Ah, voilà. Bien joué, vous allez courir un peu vous ?
1: Je vais marcher.
0: Voilà, un peu donc.
1: Je vais pour courir.
0: Merci beaucoup Christine, je rappelle le site internet echiroloise.fr. Merci beaucoup et
1: merci,
0: bonne
1: Christian.
0: Journée, bon week-end, au revoir Christine.
1: À bientôt, au revoir.
0: Sachez évidemment que si vous n'aviez pas eu le temps de tout noter concernant l'idée de randonnée proposée par Christine, vous la retrouvez sur le site internet de votre radio, ici.fr, en page Isère. Jolie réponse attendue de votre part pour remporter 2 places de cinéma dans l'un des cinés indépendants de l'Isère. Avec les CE Tisse la Toile, vous allez gagner ces places de cinéma grâce au ticket Action Cinéma, valable dans les cinémas de proximité du département. Je pense à celui d'Alvar, d'Autran, Champs-Rousses, Bourdoisan, Lamure, Pontcharrat également. Dans les Saints aussi, il n'y a pas que des abeilles. Hein. 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Enfin, il y en a vraiment partout sur le département. 2 places de cinéma pour vous si vous répondez correctement à la question suivante et surtout si vous êtes la première personne à le faire. On a évoqué en compagnie de Christine ces petites dépressions sur le parcours de randonnée qu'elle mentionnait, qui est en fait le résultat constat dans la roche, vous savez, de l'érosion qui est occasionnée par une rivière active ou un torrent. Comment est-ce qu'on appelle ces trous creusés petit à petit par le mouvement des galets qui se trouvent au fond du lit de la rivière ? S'agit-il de marmites ou de casseroles ? S'agit-il de marmites ou de casseroles ? Si vous avez la bonne réponse, appelez-nous vite, hein, 04 76 46 45 45. C'est Marie-Claude qui vous attend au standard. Ah oui, alors là, je suis très très embarrassé. Parce que finalement, on aime bien ce moment-là où, avant de laisser partir la voix, c'est la guitare qui elle-même annonce tout go le titre qui nous est proposé ce matin par un certain Eric Clapton. Laissons profiter, bien sûr.

0: Leila avec Eric Clapton. Oui. Merveilleux moment. Version unplugged avec du monde quand même. Bravo.
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0: Allez, cadeau pour vous, deux places de cinéma dans l'un de ces cinémas indépendants de notre département. Formidable rendez-vous, les CE tisse la toile avec Didier qui est à Saint-Siméon-de-Bressieux. Bonjour Didier.
5: Bonjour.
0: Il s'agit de savoir comment est-ce qu'on appelle le résultat de cette érosion de roche causée par une rivière active type torrent, ces petits trous creusés, vous savez, par le mouvement des galets. Alors j'ai proposé marmite et casserole. Vous choisissez quoi Didier?
5: Oh, casserole. Casserole.
0: Alors,
5: c'est pas celle qu'on prenne.
0: C'est, vous auriez dit casserole.
5: Tout à fait.
0: Vous auriez dit casserole. Alors, j'ai malheureusement une casserole à vous servir. C'est que moi, j'aurais pas dit ça, par exemple, si on m'avait posé la question.
5: D'accord.
0: Parce qu'en fait, c'est pas complètement la bonne réponse. Il s'agit pas de casserole, Didier.
5: Ah
0: ah. Il s'agit...
5: Dites-moi tout.
0: Bah, en fait, il s'agit de marmite.
5: Eh ben oui. Non.
0: Ah là, je vais vous repasser Marie-Claude au standard Didier. La bonne réponse était en effet marmite. Marmite, c'est cette espèce de dépression qui est le résultat de l'érosion de la roche. Vous savez, qui est encaissée petit à petit par une rivière active de type torrent. Et puis le trou qui est creusé par le mouvement des galets. Dans quelques instants, l'info d'ici qui sera plutôt sportive, Noémie Philippot.
6: Oui, on parle rugby, mais on change un petit peu du rugby habituel. Ah. On parle rugby à 7 cette fois-ci. Vous savez, c'était la grosse fête autour de ce sport aux Jeux Olympiques à Paris 2024. Un peu oublié depuis, mais certains passionnés s'attachent à le faire vivre, notamment une joueuse des Amazones de Grenoble, Lou Noël Rivier, avec l'équipe de France en Espagne en ce moment pour une étape du circuit mondial. On en parle dans l'info d'ici.
0: Avant cela, le 90 secondes proposé, présenté par Valentine Lettès. On va essayer de faire la fête et de suivre un formidable élan, mais cette fois-ci pas ovalie, mais plutôt arrondie.
7: D'historique à légendaire, le Paris Saint-Germain dispute ce soir sa deuxième finale consécutive de Ligue des Champions de foot. Favori face aux Anglais d'Arsenal, la soirée sera particulièrement encadrée avec 22 000 policiers et gendarmes mobilisés dans toute la France pour éviter les scènes de pillage et d'incendie de l'année dernière. La scène s'éloigne pour Patrick Bruel. Tous ses concerts jusqu'à septembre sont annulés. Une quinzaine de dates au total, la plupart dans des festivals. Pour ne pas troubler la sérénité de ces manifestations, explique la société de production du chanteur, visée désormais par 4 enquêtes pour viol en France. Retour en Alsace des deux petits garçons abandonnés au Portugal, confiés à l'aide sociale à l'enfance, puisque leur mère est toujours en détention dans le pays, comme son compagnon, accusé lui de coups et blessures aggravées sur les garçons de 4 et 5 ans. On apprend la mort de l'un des derniers grands résistants français, le sociologue et philosophe Edgar Morin, 104 ans, de son vrai nom Edgar Naoum, né de parents juifs séfarades. C'est au moment de la Seconde Guerre mondiale qu'il adopte le pseudonyme de Morin. Le thermomètre descend au nord-ouest après de nouveaux records de température hier. Cet épisode de chaleur sans commune mesure, estime Météo France, touche à sa fin. Préparez-vous désormais à l'arrivée des orages. Encore un favori à terre, battu à Roland-Garros. Novak Djokovic sort au troisième tour du tournoi de tennis. Le seul membre du top 5 mondial encore en lice, c'est l'Allemand Alexander Zverev, auteur hier soir de l'élimination du Français Quentin Alice.
0: Merci Valentine Lettès. Pour ce 90 secondes, Noémie Philippot, l'info d'ici, met en avant, vous nous l'avez dit, le rugby à 7 ce matin.
6: Oui, discipline mise sous le feu des projecteurs aux Jeux Olympiques de Paris 2024 avec le champion Antoine Dupont. Mais depuis, elle est un peu retombée dans l'ombre, mais des passionnés s'attachent à la faire vivre, comme la joueuse des Amazones grenobloises Lou Noël Rivier. Elle est actuellement en Espagne, à Valladolid, avec l'équipe de France pour une étape du circuit mondial, Antonin Kermen.
8: ardéchoise d'origine, Lou Noël Rivier est entrée en équipe de France à 7 ans en 2021. Elle s'y est depuis installée, devenant une des cadres du collectif français. Si les garçons ont brillé à Paris, pour elle et ses coéquipières, les Jeux à la maison n'ont pas été une réussite sportive. Désormais, elle a donc le regard tourné vers une autre destination olympique, Los Angeles, en 2028.
9: L'expérience de Paris était immense, c'était à la maison, c'était les Jeux Olympiques, c'était incroyable. Ça donne juste envie d'y retourner. Ce coup-ci, ce ne sera pas à la maison, ce sera aux États-Unis. Ce coup-ci, il faut qualifier l'équipe d'abord. Donc ça va être notre principale préoccupation, puisque les qualifications attaquent dès l'année prochaine. Participer aux Jeux Olympiques, ça ne suffit pas. Dans tous les cas, on est une grosse nation rugby, et en rugby à 7, on fait des bons résultats. Donc j'espère que d'ici 2 ans, je pourrai toujours dire qu'on prétend à de belles médailles sur Los Angeles.
8: Pour réussir, Lou Noël Rivier ne ménage pas sa peine entre les voyages à travers le monde pour les tournois et évidemment les entraînements. Et le plus souvent, lorsqu'elle n'est pas en rassemblement avec l'équipe de France, c'est seule qu'elle travaille à l'Aidiguerre.
9: Oui, c'est pas mal d'entraînements toute seule et j'ai envie de dire d'autodétermination, parce que c'est pas les séances les plus rigolotes, les séances de compensation physique. Et donc je suis accompagnée par le staff des équipes de France qui m'envoie ma planification, donc que ce soit la planification physique, technique, mais oui, on peut me croiser avec mes plots à l'Aidiguerre et ma gourde, et puis une montre, et c'est parti pour la séance, quoi.
8: Licenciée au FCG, Lou Noël Rivier pourrait aussi jouer à 15 avec les Amazones, mais jusqu'à présent, les occasions ont été assez rares.
9: Pour l'instant, je me régale vraiment dans ma pratique du rugby à 7, et c'est vraiment le rugby que j'affectionne. Je me régale moins rugbystiquement quand je suis en club, mais le groupe des Amazones que j'ai trouvé après les Jeux de Paris est vraiment super chouette. J'aime beaucoup l'état d'esprit, j'aime beaucoup ce qu'on est en train de construire, j'aime beaucoup les gens qui la composent, et c'est toujours un petit peu frustrant de pas pouvoir approfondir un peu plus ces relations-là, qu'elles soient sur ou en dehors du terrain.
8: En parallèle de sa carrière sportive, Lou Noël Rivier fait aussi des études de kiné.
7: Dans le prochain journal, à 9h, on reviendra. Vous pouvez réécouter, Lou Noël Rivier sur ici.fr. Et dans le reste de l'actualité, et notamment dans le journal à 9h, on reviendra sur le désarroi des patients du centre de santé L'Étoile à Saint-Martin-d'Hères. Le tribunal judiciaire vient de prononcer sa liquidation pour des problèmes de gestion. Le centre doit fermer fin juin. 10 000 patients étaient suivis ici. Et puis on ira faire un tour tout au nord de l'Isère, à la Balme-les-Grottes. Les laboratoires Biomérieux investissent 250 millions d'euros dans le village pour construire une usine de tests PCR ultra performants et les distribuer dans toute l'Europe. Et côté météo, les températures n'arrêtent pas de grimper ce matin.
10: Oui, et puis au fur et à mesure qu'on les donne, elles évoluent. Très clairement, vous avez la gentillesse de nous appeler extrêmement nombreux, vous pouvez le faire encore si vous le souhaitez, au 04 76 46 45 45 sur la page Facebook de votre radio. Ici, Isère, encore une fois, photos, messages et températures données. Puis au fur et à mesure qu'elles arrivent, elles augmentent. C'est certainement le réchauffement et la formidable ambiance qui règne chez vous, auditeurs, auditrices d'ici Isère, que tout cela, évidemment, se prouve. Nous sommes en canicule, ouais. Vigilance jaune canicule pour aujourd'hui, et ce jusqu'à demain matin 6h. C'est ce qu'annonce Météo France Saint-Martin-d'Hères pour notre département isérois. Ça s'annonce ensoleillé, vous l'avez dit, vous avez raison Noémie, c'est chaud, notamment en plaine. Cependant, davantage de voiles élevées seront annoncées dans le ciel au fur et à mesure de la journée. Sur les massifs, ces cumulus vont se développer à partir de la mi-journée, donnant quelques rares ondées cet après-midi. Alors, on pense principalement Sud-Beldonne, Oisan, mais aussi Sud-Vercors ou encore Trièves. Évidemment, compte tenu des températures, ces averses isolées pourraient s'accompagner ponctuellement de quelques coups de tonnerre. Les températures maximales annoncées par Météo France pour aujourd'hui sur le département de l'Isère, 31 degrés du côté de Grenoble. Pour Vienne, ce sont 33 degrés qui sont annoncés. Bourgogne-Jallieu, 31 degrés prévus, tout comme à Roussillon. 29 degrés du côté de la Côte-Saint-André, 30 degrés pour Saint-Marcellin. Et du côté de la Mure, ce sont 26 degrés qui sont annoncés. Comment vont pouvoir s'organiser les coureurs de l'Alpes-Isère Tour pour se disputer la 4e étape sous ces températures? Vous pourrez les suivre entre Saint-Maurice-l'Exil et Saint-Clair-du-Rhône aujourd'hui, ce qui occasionnera évidemment sur cet axe ou sur ces différents axes empruntés, d'ailleurs entre ces deux communes, eh bien quelques modifications de parcours, des contournements ou simplement des coupures de certains axes. Si vous êtes à l'approche de cette zone entre Saint-Maurice-l'Exil et Saint-Clair-du-Rhône, sachez que la raison en est sportive. Profitez donc de ce formidable spectacle qui vous sera proposé à l'occasion de cette 4e étape de l'Alpes-Isère Tour.
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10: Jean-Jacques Goldman sur votre radio, ici Isère. Envole-moi.

0: Jean-Jacques Goldman, envole-moi.
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0: Dites donc, on va essayer de retrouver deux Italiens qui sont isérois, tout en parlant d'une commune qui est iséroise et aussi italienne. Oui, je sais, je suis d'accord. Mais eux, ils le disent bien mieux que moi. Nous allons trouver Serge Papagalli et Thomas Bortolato.
3: Ce samedi matin, repartons en tournée dans le Dauphiné. Bonjour Serge Papagalli.
4: Mon cher Thomas, bonjour Dauphinois, bien le bonjour.
3: Alors où partons-nous aujourd'hui?
4: Oh, c'est la question que vous me posez depuis 10 ans, 20 ans, 30 ans.
3: Oui, malheureusement, mais en même temps.
4: Ah oui, en même temps, c'est votre question. Aujourd'hui, nous allons chez les Outards et les Outardes.
3: Ouh là là.
4: Oh, comme vous dites, ouais.
3: C'est quelle commune?
4: Non, là, c'est pas Dijon, hein. C'est pas La Outarde de Dijon n'existe pas. Oh là là, qu'est-ce que ça rigole. Oui, oui.
3: Ouais, nous montons les d'ailleurs.
4: Les Outards et les Outardes sont les habitants d'Aoste.
3: Ah oui, comme son nom l'indique d'ailleurs.
4: Ah ben oui, tu vas dire les Aostins. Non, c'est les Outards et les Outards. Je ne sais pas pourquoi. Bon. Cherchez pas. Cette charmante localité iséroise à 15 km de la Tour du Pin et en bordure du Rhône a une particularité.
3: Le jambon?
4: Bravo. Mais tout d'abord, cette cité, attendez, c'est pas tout, cette cité.
3: Ça a mangé.
4: Non, c'est la cité qui a vu naître Marie-Pierre Hippolyte de Moyer de Prilly.
3: Oh.
4: Ah, ça vous embouche un coin.
3: Ah, même deux, là.
4: Je sens que vous avez le coin bouché, là. Je sens que vous êtes pas bien, vous vous tortillez. Et savez-vous, mon cher Thomas, qui est Marie-Pierre Hippolyte de Moyer de Prilly?
3: J'en ai aucune idée, malheureusement.
4: Non, vous en foutez un tout petit peu. Non. C'est normal. Si, je sens bien. Vous êtes comme les jeunes. Vous êtes des jeunes. Bon. De toute façon, il est mort en 1796, mec. Alors, bon, il était général des armées de la République. Oh. Bon. Je vois que ça vous intéresse pas. Alors, vous avez raison. Parlons jambon.
3: Bah oui. Est-ce qu'il est bon, mon jambon?
4: Ah bah écoutez, ça je vous ai encore jamais vu déshabillé, je ne sais pas. Alors je vois, merci, là je vois que vos yeux pétillent. C'est un peu prétentieux quand même. Le gras c'est la vie. Cette ancienne ville romaine est aujourd'hui un haut lieu de la charcuterie, donc. Mais c'est un peu plus compliqué, j'explique. Aoste, ville iséroise d'origine romaine, a une charcuterie appartenant à un groupe espagnol, lui-même détenu depuis 2013 par un groupe mexicain.

0: qu'une chose qui fait grossir puisse s'appeler un menu.
1: C'est vrai.
0: Oui, j'ai pensé à ça, c'est comme vrai. Ça.
1: Je... Vous avez raison, c'est vrai.
0: Voilà, cette remarque n'a rien à voir avec cette belle cité gallo-romaine, mais j'avais envie de vous faire cette remarque, puisqu'il s'agit d'une remarque, en fait. Donc, une remarque, ça se fait remarquer. C'est comme ça. Dites donc, aujourd'hui, continuons et concluons donc en n'oubliant pas le superbe musée gallo-romain d'Aoste, bien évidemment, puisque cette cité était au carrefour de plusieurs voies romaines. Eh oui! Eh oui, les Ritales étaient déjà présents en Isère, ils sont toujours là d'ailleurs. On ne le répétera jamais assez, mélangeons-nous, ça fait de belles sauces. Voilà, regardez Monsieur Thomas, regardez-moi, voilà. D'ailleurs, Aoste était célèbre à l'époque pour une spécialité, le mortier.
1: Ah.
0: Vous savez, le mortier, mais l'appareil dans lequel on broie le basilic,
1: oui,
0: etc.
1: Oui, absolument.
0: Un authentique ustensile qui justement permet de fabriquer certaines sauces. La boucle est bouclée.
1: Le pesto.
0: Exactement, le pesto. Vive le jambon! Oh, j'ai crié. J'ai fait péter la pastille du micro. Vive Aoste! Vive Dauphiné!
2: On n'est pas des quand même!
3: Non, vous êtes des gens très bons. Merci à vous, Thomas. Merci à vous, Serge.
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3: Et je vous confirme que juste en bas de la page d'accueil de votre page ici.fr en page Isère, il y a un formulaire où vous pouvez remplir votre nom, votre prénom, le numéro de téléphone, l'événement que vous organisez. Peut-être même, pourquoi pas, télécharger l'affiche de ce dernier et ainsi donc trouver votre place sur l'antenne de votre radio ici Isère. Et encore une fois, ces événements sont promus sur le site internet de votre radio. Quoi de faire mieux? Peut-être s'offrir des fleurs, même si vous le ferez certainement demain. Dès aujourd'hui, on va évoquer leur pouvoir grâce à Laurent Voulzy. Avec plaisir. Ensuite, nous retrouverons un certain Benjamin Cuc, le spécialiste de l'automobile de votre radio. On parlera électricité, à quatre roues, bien sûr.
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0: Laurent Voulzy, le pouvoir des fleurs. Bon, j'avais dit qu'on allait parler voiture, hein. Ah, je sais, je l'ai dit. Donc, nous allons le faire avec Benjamin Cuc, vous savez, le journaliste spécialiste de l'automobile, pour votre radio ici. Il nous aide à rouler malin chaque week-end. Alors, aujourd'hui, Benjamin, on va s'intéresser à ces petites voitures électriques qui rimaient avec petite autonomie quand même, on est d'accord. Mais ça évolue, et ça évolue plutôt en bien. Certaines citadines permettent désormais de faire de vrais trajets.
1: Oui, et c'est une vraie révolution. Avec sa batterie de 20 kW, la première Renault Zoé ne dépassait pas les 150 km. Il y a 5 ans, les petites électriques étaient encore réservées à la ville avec 150 ou 200 km d'autonomie théorique. En fait, beaucoup moins en réalité. Aujourd'hui, certaines petites voitures électriques dépassent largement les 300 km d'autonomie réelle, tout en restant compactes et relativement abordables. On voit arriver une nouvelle génération de modèles, plus légers, plus efficients, mieux conçus en aérodynamique, avec des batteries mieux gérées par l'électronique. Résultat, des voitures urbaines capables désormais d'aller travailler tous les jours, de faire un week-end et même de partir en vacances sur plusieurs centaines de kilomètres.
0: Et aujourd'hui, Benjamin, les petites électriques commencent vraiment à devenir de vraies voitures polyvalentes.
1: Exactement, je l'affirme, on peut partir loin et sur autoroute avec une petite électrique. Avant d'acheter, il faut toujours regarder l'autonomie réelle, la consommation électrique et la vitesse de recharge. Les voitures de catégorie B, la plus vendue, qui proposent souvent des autonomies de plus de 400 km, sont de plus en plus nombreuses. Il y a les très sexy Mini Cooper et Renault 5, mais elles sont toujours très chères. Plus accessibles, vous avez la MG4 EV Urban à 22 500 euros. Mais la Palme d'Or revient à la Skoda Epic et ses 441 km en moyenne, c'est précis, hein, pour 28 620 euros. Hors aides éventuelles du gouvernement.
0: Mais Benjamin, l'important, c'est quand même la vitesse de recharge.
1: En réalité, c'est le point essentiel. Une bonne autonomie de 300 km comme la Renault 5 de base, mais sans charge rapide, c'est totalement inutile. Il faut 4 heures sur une borne lente pour la recharger. La recharge rapide, également appelée recharge d'essai, est indispensable sur autoroute. Idéalement, pour une voiture avec une batterie de 50 kW, il faut 100 kW de capacité en charge rapide. Ainsi, vous pourrez parcourir Nantes-Paris ou Lyon-Marseille avec une seule courte pause. En résumé, grâce au progrès des batteries et de leur efficience, les petites électriques offrent désormais une vraie polyvalence, avec une autonomie devenue très confortable. Bonne route.
0: Merci beaucoup Benjamin Cuc. Alors pour en savoir plus, pour réécouter ces chroniques, sachez qu'elles sont juste là sur le site internet de votre radio, ici.fr, la chronique Roulez Malin signée de Benjamin Cuc. Ah c'est bien ça, souhaitez-nous le meilleur. 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

0: Lewis Capaldi, Wish You the Best. Si vous avez l'occasion, parcourez les différentes vidéos de ses concerts et prestations, puisqu'il se trouve du syndrome de Gilles de la Tourette. Et le public, de façon extraordinaire, humaine et fan certainement, reprend ses titres alors que lui n'a plus la possibilité de les interpréter. C'est vraiment très impressionnant si vous en avez la possibilité. Je voulais vous parler également des affiches de Grenoble et du Dauphiné cette semaine. Les bénévoles sont à l'honneur des citoyens actifs. En Isère, ce sont environ 250 000 personnes qui sont dans des associations donnant du temps pour les autres en sport, culture, mais aussi solidarité. Sachez que vous retrouverez ce sujet aux côtés de bien d'autres, au nombre desquels l'interview de Pascal André, le président de la CPME d'Isère, et un article également sur les espaces naturels sensibles du département. Tous ces titres et bien d'autres concernant les affiches de Grenoble et du Dauphiné à découvrir en kiosque ou sur internet affiches au pluriel.fr.
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0: Ce qui pourrait conditionner peut-être votre journée, son déroulement, c'est l'horoscope. Oui, les astres avec Catherine Viguier, avec une première tendance peut-être pour ce week-end.
7: Le climat devient plus respirable. Bélier, la perspective de passer un bon week-end est assurée. Il y a du dépaysement dans l'air.
8: Taureau, vous partagez des moments d'intimité avec une personne et vous comptez aussi votre argent.
9: Gémeaux, vous revendiquez votre besoin d'indépendance, vous avez soif de liberté.
10: Cancer, vous aurez besoin de faire le clair dans votre esprit autour de vous et chez vous.
11: Lion, superbe journée. Elle sera un peu le bilan de votre semaine, difficile, mais au final, pleine d'espoir.
12: Vierge, ce n'est pas dans votre nature de vous illusionner, mais il ne faut pas non plus tout voir en noir.
13: Balance, très belle journée, avec des paroles qui portent leurs fruits et un voyage aussi.
14: Scorpion, vous êtes moins exposé, vous n'allez pas forcément souffler, mais vous allez respirer un peu mieux.
15: Sagittaire, une personne vous invite à vous ressourcer. Vous aurez en tout cas besoin de solitude.
16: Verseau, voilà une journée faite pour vous. Vous allez pouvoir décompresser et vous détendre.
17: Poisson, le week-end est là et si les autres se reposent, pas vous. Un travail vous demande de la concentration.
18: Et pour nous tous, partons à la conquête de ce que l'on aime plus que tout.
0: Merci beaucoup Catherine Viguier pour cet horoscope à réécouter bien sûr sur le site internet de votre radio, ici.fr.
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0: Vous êtes bien sûr ICI Isère, la première radio sur l'actualité dans le département, il est 9h. Retour sur l'actualité à vos côtés, Noémie Philippot, avec ce coup dur pour 10 000 habitants de l'Est grenoblois.
19: Suivi au centre de santé L'Étoile à Saint-Martin-d'Hères, ce centre va fermer dans un peu moins d'un mois, placé en liquidation par le tribunal de Grenoble pour des problèmes de gestion. Malgré les différents acteurs promettent de trouver une solution rapide, le président du centre, Paul Saou, a tenu une conférence de presse hier pour dire son intention de maintenir une activité de soins ici. Des patients étaient présents et ont dit leur désarroi. Théo Hetch.
20: La nouvelle de la liquidation commence à faire son chemin chez les patients qui ne savent pas chez qui ils se soigneront dans un mois.
21: Il faut sauver ce centre-là. Je suis patiente ici et ce centre est très important. Enfin, ce centre est plus important qu'une herpique, je suis désolée. Là, la salle, elle est tout le temps blindée, la salle. On a besoin de ce centre, mais vraiment.
20: Alors, face à cette détresse et cette colère, que faire? Le président du centre, Paul Saou, qui est aussi conseiller municipal d'opposition, promet de ne pas baisser les bras. C'est toujours lui qui possède le bâtiment.
22: L'idée est que l'activité se poursuive ici, effectivement, parce que c'est un lieu qui est accessible, c'est un lieu qui est conforme, c'est un lieu adapté pour les patients.
20: Mais cela suffira-t-il pour convaincre des médecins de rester? Le maire de Saint-Martin-d'Hères, David Kéros, doute que la solution puisse venir d'un homme qui a endetté le centre de santé.
23: De ce que j'ai cru comprendre, il appelait à la responsabilité, au dialogue et à l'esprit constructif. Je tentais de dire sur ces trois points-là, de qui se moque-t-il? La question qui est posée aujourd'hui au docteur professeur Saou, si vraiment il tient absolument à ce qu'il y ait un projet qui se mette en œuvre et qui soit durable, est-il disposé à mettre à disposition son bien immobilier qui est tout à fait adapté à cette activité?
20: Le maire et le président du centre ont rendez-vous le 9 juin prochain pour imaginer la suite.
19: Et on revient sur la fermeture du centre de santé L'Étoile sur ici.fr. En Orisère, le petit village de la Balme-les-Grottes va devenir central en Europe pour la distribution de tests diagnostiques nouvelle génération. Les laboratoires Biomérieux viennent de poser la première pierre hier d'une nouvelle usine de production de tests PCR, un peu comme ceux qu'on utilisait pour savoir si on avait le Covid. Mais ceux-là seront capables d'identifier en une heure maximum les différentes sources d'infection grâce à une machine spéciale. Jusqu'ici, Biomérieux produisait ses tests uniquement aux États-Unis, mais à l'heure de la menace de nouveaux virus, de l'instabilité mondiale, il est essentiel de les produire en France, estime le ministre délégué à l'industrie Sébastien Martin en visite sur le site hier.
1: Les épidémies et puis la crise iranienne, elles montrent bien encore une fois que les chaînes logistiques sont extrêmement fragiles et que plus nous aurons sur notre sol les éléments essentiels de production médicale, eh bien plus nous assurons notre autonomie, y compris stratégique dans des périodes qui peuvent être compliquées. C'est en tout cas la démonstration que la France est un pays qui n'est pas un pays comme les autres et que nous avons beau être 68 millions d'habitants, nous sommes capables d'avoir de la production médicale sur notre pays et que malgré la pression que peut exercer en ce moment les États-Unis à l'endroit de l'industrie de santé, eh bien aujourd'hui, ici, dans une commune de 1500 habitants, on envoie aussi un message aux États-Unis que nous sommes capables de conquérir le monde à partir d'un village isérois.
19: Biomérieux prévoit de créer plus de 400 emplois ici. L'usine doit ouvrir en 2030. Ça représente un investissement de 250 millions d'euros entièrement financé par les laboratoires.
2: Un commerce du centre-ville incendié cette nuit à Grenoble.
19: Une voiture a foncé dans la façade. Les pompiers ont été appelés un peu avant 4h30 du matin. Le commerce se trouve au rez-de-chaussée d'un immeuble d'habitation. À l'arrivée des secours, la police était déjà sur place et avait commencé l'évacuation. Il n'y a pas de blessés. Après 2 semaines d'audience, les assises de l'Isère condamnent un boulanger grenoblois à 15 ans de réclusion criminelle. Jimmy Bétous est reconnu coupable du meurtre de Yanis Ghazi en août 2020 devant sa boulangerie de l'avenue Léon Blum. L'homme de 25 ans aujourd'hui a nié les faits pendant l'audience. Pour son avocat, maître Ronald Gallo, la cour s'est trompée. Il annonce faire appel du verdict.
3: Je pense que c'est une erreur judiciaire, mais l'appel que nous formerons nous permettra sans doute d'obtenir la mise en liberté de Jimmy Bétous à nouveau, qui attendra, j'espère, libre dans sa boulangerie pour se préparer pour son appel. C'est un peu curieux comme décision. Alors on peut toujours fermer les oreilles, hein, quand on dit au juré il y a un doute, le doute ne profite plus, il ne paye plus le doute. Bah écoutez, tout le monde a cru à l'existence de ce doute.
19: Le père et la compagne de Jimmy Bétous sont également condamnés. Le père a 4 ans de prison, dont 3 avec sursis. Et la compagne a 2 ans avec sursis pour dissimulation de scènes de crime. Patrick Bruel ne chantera pas en Orisère cet été, visé par plusieurs enquêtes pour viol en France et une enquête pour agression sexuelle en Belgique. Le chanteur a annoncé hier soir suspendre ses concerts jusqu'au mois de septembre. Sa société de production explique vouloir éviter toute tension autour des festivals où il devait venir. Patrick Bruel devait donner un concert le 8 juillet à Port-sur-en-Blagnieu aux Marinières. L'association organisatrice Anime Loisirs a confirmé sur sa page Facebook hier l'annulation de l'événement et précise que les billets seront remboursés dans les meilleurs délais. Et puis, il fait partie des grands noms de la résistance et de la pensée française. Edgar Morin est décédé hier, il avait 104 ans. Engagé à gauche, ses écrits sociologiques et philosophiques à la croisée de plusieurs disciplines sont connus bien au-delà de la France. Né Edgar Naoum dans une famille juive originaire de Grèce, Morin est le pseudonyme qu'il a pris en entrant dans la résistance. La météo pour aujourd'hui, il fait toujours chaud hein, sur l'Isère.
2: Oui. Vigilance jaune canicule, et ce jusqu'à demain matin au moins. Toujours très chaud aujourd'hui, soleil parfois voilé, toutefois, et de rares averses en montagne. Très clairement, c'est vrai que là, les températures grimpent et grimpent et grimpent encore. Vous nous avez annoncé en nous appelant ce matin sur le standard d'ici Isère, notamment en plaine principalement, avec davantage peut-être de voiles élevées annoncées dans le ciel. C'est vrai qu'à partir de la mi-journée, eh bien quelques rares averses pourraient marquer de leur empreinte, le sud Belledonne, l'Oisans, mais aussi Sud-Vercors et Trièves qui sont concernés. Et puis, compte tenu de la chaleur, eh bien, ces averses isolées pourraient s'accompagner ponctuellement de quelques coups de tonnerre. Les températures maximales annoncées par Météo France pour aujourd'hui sur le département de l'Isère. À Grenoble, 31 degrés. À Vienne, 33 degrés. À Bourgoin-Jallieu, ce sont 31 degrés qui sont annoncés. 31 degrés également à la Tour du Pin. 29 degrés à Tesse. Du côté de Saint-Marcellin, 30 degrés prévus. Et Lamure devrait décrocher 26 degrés. En matière de circulation, vous noterez que les sportifs vont tout de même marquer de leur roue quelques axes isérois. L'Alpes-Isère Tour, à l'occasion de la quatrième étape qui se dispute aujourd'hui entre Saint-Maurice-l'Exil et Saint-Clair-du-Rhône. Si vous avez à circuler entre ces communes, sachez que certains axes pourraient être fermés à la circulation au moment du passage des coureurs, mais aussi occasionneront quelques contournements et autres déviations. Profitez du spectacle annoncé sur cette Alpes-Isère Tour, quatrième étape entre Saint-Maurice-l'Exil et Saint-Clair-du-Rhône.
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2: Indochine. Vous voulez choisir le titre ? Comment ? La lune ? Non. Essayez autre chose. Soyez plus... Voilà, téméraire. Très bien, parfait. Allez-y, 3, 4. Aventurier, bravo !

0: ça me fait sourire l'aventurier. Avec Indochine que nous retrouvons toujours avec plaisir.
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0: Tout comme Josette qu'on retrouve avec plaisir. Bonjour Josette.
3: Bonjour.
0: Voilà un festival Vorep au cœur dont vous aimeriez nous parler. L'avantage, c'est qu'il continue demain et qu'il a déjà commencé hier. Bravo, dites donc, quelle énergie. Alors racontez-nous un petit peu de quoi il s'agit.
3: C'est un festival de chant choral qui est organisé par les gars de Roise, une chorale d'hommes de Vorep, qui a chanté hier au soir d'ailleurs, et la mairie de Vorep.
0: D'accord, donc ça a démarré hier. Comment ça s'est passé hier ?
3: Hier au soir, ça s'est très bien passé. La salle était comble.
0: Comble
3: la salle climatisée, je le précise. Donc les gens étaient très bien installés. Voilà, pour écouter trois chorales.
0: Alors, ceux et celles qui nous rejoignent à présent se disent hier c'est trop tard, mais il reste aujourd'hui et demain. Alors, quel est le programme pour aujourd'hui ?
3: Alors, aujourd'hui, ça commence à 20h.
0: Oui.
3: Il y a trois chorales, comme tous les soirs, un chœur mixte, un chœur de femmes et un chœur d'hommes.
0: D'accord. Quels sont les noms des chorales ? Vous les avez ?
3: Bien sûr. Ouais. Donc ce soir, on a la chorale Au fur et à mesure de Renage, qui chante des chansons du monde un peu. Mais il y a aussi des chansons françaises. Donc pour cette chorale, il y a Razon qui est Fuerza, et puis Les Mains d'Or, donc c'est français. Hein. Et puis une gourmandise amoureuse, c'est un bonbon vaudou. C'est vraiment tous les styles.
0: Non mais c'est bien, c'est bien. Donc ça démarre à 20h ce soir. Hein. Rendez-vous est fixé à l'Arrosoir à Vorep. C'est une salle, l'Arrosoir. Commencez pas à aller à la jardinerie du coin. La salle l'Arrosoir de Vorep, ce soir à 20h. Et puis demain, dimanche, c'est à partir de 17h pour le coup.
3: Voilà. Donc là, toujours pareil, trois chorales, hommes, mixtes et femmes. Toujours pareil avec des chansons qui vont, des chansons du monde, du classique et... Voilà. Il y a une chorale qui vient aussi du Semnoz, un peu plus loin. Sinon, c'est des chorales aux alentours.
0: Alors, quelle est la participation que vous demandez, Josette ?
3: Alors, le prix, le tarif, c'est 10 euros et c'est gratuit pour les enfants de moins de 12 ans.
0: Ok. Moins de 12 ans, gratuit, 10 euros pour les autres. Rendez-vous à l'occasion de ce festival Vorep au cœur à la salle de l'Arrosoir. À Vorep. Donc aujourd'hui plutôt soirée et demain plutôt fin d'après-midi. Ce soir c'est 20h et demain dimanche à 17h.
3: Tout à fait.
0: On est bien là, non, Josette, sérieux ?
3: Oui, venez nombreux, bien accueillis.
0: Oui, bien sûr, Josette. Excellente journée et bon concert.
3: J'ai oublié de vous dire,
0: dis-moi.
3: Il y a à la fin, il y a un trophée qui est remis à la chorale qui a été la plus
0: apprécié du public.
3: C'est un trophée en bois qui représente trois personnes, un homme, une femme et une personne qui a un petit peu les deux styles. Voilà.
0: À l'image des chorales que vous accueillez pour ce festival Vorep en chœur, festival choral de ce week-end. Merci à vous, Josette. Voilà. Excellente journée et bon concert. À bientôt.
3: Merci beaucoup.
0: Au revoir.
3: Au revoir.
0: Les Rita Mitsuko, absolument. Marcia Baila.

0: Alicia Baila Le Rita Mitsuko.
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0: Ah, ils sont nombreux, ils sont variés, ils sont multiples. Il y a vraiment, vraiment, à mon avis, de quoi vous rassasier, vous faire découvrir des lieux, des gens, des performances et des savoir-faire. Qu'est-ce que vous diriez d'aller du côté de Saint-Marcellin cet après-midi? Vous me direz, oui, d'accord, mais pourquoi? Ou alors pour qui? On va demander à Laurence, évidemment, de nous le décrire le mieux possible. Bonjour Laurence.
3: Bonjour Christian, enchanté d'intervenir sur ici Isère.
0: Ah,
3: alors
0: bien
3: à quoi
0: vu.
3: S'attendre?
0: Oui, ce que je vois, rencontre ibérique. C'est comme si l'Espagne était aux portes de Noara. Dites-nous, de quoi s'agit-il?
3: Exactement, ben on a déjà le soleil espagnol qui est là, on a beaucoup de chance.
0: Je suis d'accord.
3: Et donc à Saint-Marcellin, nous avons prévu une belle rencontre avec des chevaux espagnols, les costumes traditionnels, un superbe vitellerie, des ateliers pédagogiques pour vous donner envie de découvrir un petit peu plus cette monte espagnole, comment tresser un cheval, comment faire le pas espagnol, etc. Des démonstrations en costume, relatant, montrant un petit peu toutes les traditions équestres avec la garoche. La garoche, c'est une belle
0: surprise.
3: Ah oui, c'est
0: le long bâton, là, c'est ça?
3: Exactement.
0: Celui-là, ou pas? C'est-à-dire le planté de bâton, ça n'a rien à voir. Et pourtant, pardon, hein, l'expression.
3: Et pourtant.
0: Non, c'est vraiment très très impressionnant quand même. Hein.
3: Ah oui, oui, voilà, c'est une belle tradition que les Espagnols utilisaient au campo pour pousser les taureaux. Voilà, nous avons toute une équipe, l'association Tradition Équestre avec des jeunes dynamiques qui nous aident dans tout ça. Et voilà, donc il y aura des boissons fraîches.
0: Merci. Très sympa de penser à nous. J'espère que les chevaux aussi seront servis, parce que je pense qu'eux aussi, au milieu des démonstrations, qu'il n'est pas trop chaud. Costume de monte espagnol, c'est fabuleux quand même. Alors, vous avez invité des gens ou ce sont des passionnés isérois qui sont vraiment attachés à la version ibérique de la monte?
3: Christian et moi, nous sommes des passionnés ibériques et nous allons régulièrement en Andalousie pour nous former et pour perfectionner cette monte. Mais voilà, nous sommes enseignants en dressage, en équitation, nous donnons des cours et nous avons à cœur de partager cette tradition dans la bienveillance et puis dans le haut niveau.
0: Non, mais c'est bien. Et quand vous parlez, quand vous murmurez à l'oreille des chevaux, il faut leur parler espagnol ou...
3: avec des mots d'amour.
0: Ah oui, c'est universel, mais bien sûr.
3: Oui, l'amour est universel.
0: Mais vous avez absolument raison. Et il y a un vide céleri. C'est-à-dire que si jamais vous avez finalement, il y a une forme de bourse de fin d'année ou de début d'été, c'est à vous de voir. On peut rencontrer des passionnés qui, pour des échanges de matériaux et tout, c'est bien ça aussi.
3: Exactement, exactement. On va essayer de trouver un petit coin à l'ombre pour tout le monde.
0: Oui.
3: Après, pour les gens qui vont faire le chemin jusqu'à nous, on va les accueillir avec plaisir et sur un site qui vaut le détour, je crois.
0: Dites-nous alors, où est-ce qu'on vous retrouve du coup?
3: Alors, on nous retrouve cet après-midi à partir de 14h30 au 444 chemin de Saint-Séverin à Saint-Marcellin. C'est sur le haut du coteau avec une vue exceptionnelle sur le Vercors et puis on a toujours un petit peu d'air chez nous.
0: Oh, voilà. C'est bien ça.
3: Voilà.
0: Un air espagnol, évidemment, costume obligé.
3: Ah bah oui. Et la musique qui va avec.
0: Ah bah j'imagine. Donc vous l'avez compris, c'est cet après-midi, vous y allez tranquillement, vous vous garez, c'est pour toute la famille. Inscription gratuite, hein.
3: C'est tout est gratuit, à part les boissons, bien
0: sûr.
3: Ouais,
0: mais quand même, je comprends.
3: Voilà, c'est bien
0: de le dire. Hein.
3: On aura même de la sangria pour les de la sangria que boivent les Espagnols avec plaisir et modération.
0: Oui, pour autant qu'ils ne prennent pas la voiture juste derrière sous la chaleur environnante. Hein, c'est le seul point. Pardon. Mais vous avez raison de le dire. Hein. On a beaucoup de choses à voir.
3: Avec plaisir et modération. Voilà.
0: Je suis d'accord, Laurence. Merci d'avoir pris le temps de nous appeler ce matin.
3: C'est avec grand plaisir que la fête commence.
0: Mais j'imagine, rendez-vous cet après-midi du côté de Saint-Marcellin. Vous avez noté l'adresse 444 chemin de Saint-Séverin. Les chevaux.
3: Exactement.
0: Merci beaucoup, Laurence. À bientôt.
3: Avec plaisir. Belle journée à tous.
0: Au revoir.
3: Au revoir.
0: Ah, ça aussi, ça doit vous parler. Life, exactement. Opus 9h23 sur votre radio, ici, Isère.

0: On dirait presque un cours d'anglais simple à récupérer. Life is life, voilà, répété à plusieurs reprises, et comme ça on en profite. C'était Opus avec Life is life, 9h26.
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0: Alors on va en profiter pour se balader, pour découvrir, pour apprécier les événements organisés dans notre département isérois. Nous sommes à Saint-Jean-de-Moirans avec Noël. Bonjour Noël.
4: Oui, bonjour Christian.
0: Alors, cette fois-ci, c'est l'art qui est à l'honneur finalement, ou même oui. L'artisanat, ou un mélange des deux. Dites-nous.
4: C'est un peu un mélange des deux, c'est tout en résultat de tous les ateliers qui sont faits dans la maison pour tous de Saint-Jean-de-Moirans.
0: Oui, alors c'est aujourd'hui dès 10h. Oh là là, mais il faut que je me dépêche, moi, si j'ai de la production à exposer, dites-donc.
4: Oui,
0: de 10h à 17h aujourd'hui, hein, c'est
4: on
0: ça.
4: On prend encore les tableaux, s'il y en a. Pas de souci.
0: Donc il y a deux sessions. Il y a toute la journée aujourd'hui, de 10h à 17h. Oui. Et puis demain, dimanche, deux sessions, 10h midi et 14h 17h, c'est ça?
4: Une interruption pendant le temps de repas pour
0: bien
4: fêter
0: sûr.
4: Les mamans.
0: Bien voilà. sûr, mais vous avez raison, tout à fait raison. Alors, quels sont les types d'œuvres que vous allez exposer?
4: Alors, bon, il y a beaucoup de peintures, des peintures dans toutes les sortes de styles.
0: Oui.
4: Il y a même des tableaux faits au stylo à billes.
0: Waouh, faut être patient, hein.
4: Oui, oui, très, très. Il y a de la peinture sur porcelaine, c'est bien de la terre et céramique. Il y a beaucoup d'ateliers de terre, surtout un atelier d'enfants. Et c'est super beau ce qu'ils font.
0: Mais c'est bien.
4: C'est pareil sur le dessin, il y a tout un atelier de dessin enfant aussi.
0: Oui.
4: Donc, puis bon, il y a de l'art floral, il y a de la vannerie, un peu toutes sortes.
0: Ah oui, donc. Alors, on visite, oui, oui. On observe, on découvre, on apprécie. Est-ce que vous pensez qu'en tant que visiteur, on pourrait, pourquoi pas, acheter certaines œuvres? Ça se fait, ça?
4: Je ne sais pas trop.
0: Ah,
4: je ne sais pas trop. Je ne pourrais pas vous dire parce qu'il me semble que... il me semble que oui, on peut voir avec les personnes si elles vendent des...
0: Oui, ça se négocie, quoi, en fait. Ça dépend.
4: Oui, oui,
0: hein, on
4: exactement.
0: Est d'accord. Donc...
4: Mais officiellement, non.
0: Non, mais j'ai quand même... Très jolie formule, Noël. Aujourd'hui, à partir de 10h jusqu'à 17h. Demain, dimanche, de 10h à midi et de 14h à 17h. Avec la pause, vous l'avez souligné, pour célébrer les mamans. Le rendez-vous, c'est à la Maison pour tous, c'est ça?
4: Oui, c'est dans toutes les salles de la Maison pour tous.
0: Okay. Chemin de la Mirabelle. C'est une très jolie adresse. Hein.
4: Ouais, oh oui, oui.
0: C'est bien,
4: et il y a un moment convivial, qui est le vernissage.
0: Oui.
4: Qui se fait à 11h30 ce matin.
0: Parfait. Bon, bah écoutez, franchement, gardez cette belle énergie, ce beau sourire, et que les œuvres trouvent quelques yeux pour les croiser. S'ils sont nombreux, ce sera absolument parfait. Et on ne sait jamais, ce n'est pas prévu à la vente, mais à vous de voir avec les artistes présents. Hein.
4: Il n'y a pas de raison.
0: Il y a
4: peut-être des petits paniers de vannerie à vendre, il y a, je ne sais pas.
0: Mais vous avez raison, il n'y a pas de raison, il n'y a que de la passion. C'est bien vu,
4: exactement,
0: Noël. Bien vu,
4: exactement.
0: bien vu. Et on n'est pas un cadeau de la fête des mères près, on ne sait jamais. Peut-être un joli prétexte. Hein.
4: Voilà.
0: Je vous souhaite une belle expo, Noël. Et à bientôt.
4: Je vous remercie.
0: Du côté de Saint-Jean-de-Moirans. Au
4: merci
0: revoir.
4: Merci beaucoup.
1: Au revoir. 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
0: Ouais, c'est malin. Le titre, c'est Silence Radio, Gauvin Serres. Alors, je suppose que là, je l'ai nié. Vous confirmez? Ok.

0: radio. Convincers, ici Isère, votre radio. On va retrouver d'ailleurs un certain Thomas Les Bontuyaux qui lui aussi a des informations à vous glisser dans le creux de cette oreille-ci ou de cette oreille-là.
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2: 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À Saint-Quentin-Falavier, vous avez rendez-vous au Nymphéa le mardi 2 juin pour une animation sensorielle à destination des plus petits. Les 0-3 ans sont conviés à participer à des animations plumes haut, l'occasion de découvrir le monde en s'émerveillant dans un cadre sécurisé. L'entrée est libre, c'est au Nymphéa du côté de Saint-Quentin-Falavier le mardi 2 juin. Plus d'informations à retrouver sur le site internet de la commune. Si vous habitez la commune de La Tronche, vous avez jusqu'au lundi 1er juin pour faire le débroussaillage de vos jardins et terrains. C'est obligatoire pour prévenir le risque d'incendie. Faites bien attention car des contrôles sont mis en place. Le jeudi 4 juin, la salle Edmond Vigne accueille une collecte mobile de sang. C'est à Fontaine. À l'approche des grandes vacances, les collectes de sang sont nécessaires pour venir en aide à tout le monde. Plus de renseignements sur le site internet de l'EFS.
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0: Alors, nous allons aller du côté d'Eyrieux. Ah, voilà un truc original. Michel est à Eyrieux. Bonjour Michel.
4: Bonjour, bonjour, bonjour à tous.
0: Alors, demain dimanche, à partir de 8h jusqu'à 16h, qu'est-ce que vous nous avez organisé comme événement ?
4: Alors, on organise demain à partir, donc, mais je dirais même à 6h du matin pour les exposants.
0: Ah, bien
4: on
0: vu.
4: On organise donc notre traditionnel vide-grenier.
0: Oui.
4: Donc le traditionnel vide-grenier, je tiens juste à préciser, c'est que la recette aussi bien de la buvette que des emplacements sont reversés intégralement au Téléthon.
0: Alors ça, c'est vraiment important de le dire.
4: Voilà,
0: intégralement, concernant les profits, on est d'accord, reversés au Téléthon à l'occasion de ce vide-grenier à Eyrieux. Alors j'ai bien noté, le public est attendu dès 8h, et les exposants 2h avant. Allez hop, debout.
4: À partir de 6h du matin, ouais. On accueille les exposants.
0: Ok, voilà. Dites-moi, on a rendez-vous, il a un nom incroyable, votre stade.
4: Le stade des Cambergères. Le stade des Cambergères,
0: ouais.
4: Et c'est le stade de rugby, on a le terrain synthétique de foot, on a le complexe de rugby donc juste à côté,
0: ouais.
4: Donc on peut accueillir des centaines et des centaines d'exposants,
0: wow.
4: Il
0: n'y
4: a aucun problème.
0: Ah, ça veut dire que si jamais des gens veulent encore exposer, c'est possible.
4: C'est possible.
0: Wow.
4: Par contre, il faut qu'ils viennent quand même de bonne heure, hein. Ce serait bien qu'ils viennent quand même vers 6h, 6h30, quoi. Voilà.
0: Ah bah, non mais s'il y en a que certains, mais vous avez raison, s'il y en a certains qui veulent exposer, ouais, dites-moi.
4: Voilà, tout à fait. Le but, c'est de faire rentrer les personnes qui ont réservé et qui ont déjà payé.
0: Bien sûr.
4: Eux, ils seront prioritaires.
0: Oui.
4: Et après, on fait rentrer toutes les personnes qui n'ont pas réservé, quoi.
0: Wow. Voilà. Alors, de mémoire.
4: Mais je répète, il y a de la place.
0: Ouais, vous savez déjà quel type d'objet on pourrait trouver. Il y en a certains qui sont peut-être des habitués, certains de vos amis. Vous savez ce qu'on pourrait trouver comme objet ou.
4: Bah, on peut trouver aussi bien de la brocante,
0: ouais.
4: Que des petites cuillères, que des fourchettes,
0: ouais.
4: Que des appareils tondeuses, débroussailleuses, etc.
0: Ah oui, il y en a pour la maison, il y en a pour le jardin, il y a de quoi
4: voilà,
0: s'habiller aussi, vous croyez, c'est possible ça?
4: Ah oui, bah des vêtements, c'est énorme, mais les vêtements c'est, je dirais, 60% du vide-grenier, quoi.
0: Ok, il peut y avoir des jouets aussi ou pas?
4: Ah, ils jouaient énormément de jouets aussi. Ouais. Il y a beaucoup de gens qui repartent avec des jouets. Ouais.
0: Et du matériel de sport, on ne sait pas. Ouais, c'est possible ça aussi.
4: Alors, matériel de sport, j'en vois un petit peu moins, mais ça peut être possible. Hein. Ça peut être possible. Hein.
0: Alors, dites donc, tout à l'heure, vous nous parliez. Très heureusement, vous m'avez tendu la perche, c'est parfait. Vous m'avez parlé de fourchette. Je me suis dit, oh, il faut qu'on parle restauration.
4: Mais j'avais noté sur mon petit papier la restauration, bien sûr. Donc on aura, il y a des frites, bien sûr, les traditionnelles frites, les hot dogs, qu'est-ce qu'on a, les steaks hachés, merguez et godiveau.
0: Oh,
4: voilà.
0: Wow.
4: Et sandwich au fromage aussi.
0: Et plein la voiture, voilà. Et plein le ventre, hein, si on vient vous voir.
4: Non, il faut surtout prendre de l'argent pour la buvette.
0: Bien vu. Non, c'est très très bien vu. Donc c'est demain dimanche pour les visiteurs dès 8h et pour les exposants dès 6h demain matin. Rendez-vous au stade des Cambergères. Et si jamais vous n'aviez pas encore réservé, vous êtes encore attendu, Michel. On est d'accord, il y a de la place hein, pour ce vide-grenier aérien.
4: N'hésitez pas.
0: Wow.
4: Il y a de la place et si, Et si jamais on essaye de vous refouler, vous dites ils ont qu'à dire qu'ils viennent de la part de Michel.
0: Mais c'est voilà, ça. Je suis ouais, parce que la mère Michel, voilà. C'est sa fête demain, mais le père Michel, voilà. C'est dès maintenant. On est d'accord, c'est important.
4: Dès maintenant, c'est ça.
0: Et au profit du Téléthon, vous l'avez rappelé fort voilà, justement, c'était bien de le souligner.
4: Entièrement reversé.
0: Bah Michel, voilà. Faut y retourner là maintenant. Hein.
4: Eh ben j'y retourne là, vous voyez, on va préparer quelques petites choses.
0: D'accord,
4: voilà.
0: Ça marche. Merci à vous.
4: Et
0: Michel.
4: On vous attend nombreux. Merci en tous les cas.
0: À bientôt. Au revoir.
4: Merci, avec plaisir.
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0: Appel à tous les batteurs, appel à toutes les comment ? Bah vous allez, bah ça y est, vous l'avez tout de suite. Oui, c'est bien Phil Collins, absolument. In the air tonight. Et on attend ce passage là, qui est à peu près à ce moment-là. Mais je vais vous laisser profiter du formidable délai d'attente, parce que je suppose que plus l'attente vous fait patienter, meilleure est la satisfaction d'arriver au moment souhaité. Oh ! Faut que je range cette phrase quelque part, non ? Lenny me fait un sourire, genre, mais il faut se taire, ok, ça marche. Profitez bien, In the Air Tonight, servi pour vous, avec plaisir, pour nous et pour vous aussi, Phil Collins, sur votre radio, ici Isère.

In the Air Tonight. Oui, Phil Collins. Vous vous rendez compte qu'il a écrit cette chanson et il l'a improvisé.

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4: Et voici qu'il arrive en fanfare, vous l'avez reconnu, c'est lui l'unique Francis. Bonjour Francis.
5: Bonjour.
4: Bon, c'était peut-être un peu trop là, vous trouvez ? Non, ça va, c'est cohérent en tout cas. Hein. Vous savez pourquoi Francis est avec nous sur votre radio ici Isère ? Vous êtes déjà sur le haut du Vercors là-bas ?
5: Oui, oui, on est.
4: Attendez, je me tourne vers vous. Ah oui, d'accord, j'ai compris. Oui. Oh là là, mais vous êtes nombreux.
5: Oui. Qu'est-ce donc on est tous sur le haut du Vercors, là. On est tous arrivés au Tran hier soir. Ouais. Donc il y a 14 fanfares de 4 pays différents.
4: Wow.
5: Donc des Belges, des Suisses, des Espagnols, des Français aussi.
4: Est-ce que les Suisses jouent plus lentement que les Espagnols ?
5: Pour l'instant, c'était que l'échauffement. Donc, on a vu que ça s'échauffait sérieusement hier.
4: Ouais.
5: Et la vraie course, c'est ce soir.
4: Alors il faut dire, Francis, vous avez raison, c'est un concours international de fanfares festives. Alors comment ça se déroule ? Racontez-moi un concours de fanfares.
5: Donc ça se déroule, en fait, chaque fanfare va faire une petite scénette de 17 minutes. Donc c'est un spectacle qui mêle à la fois la musique et un peu de théâtre.
4: Ouais.
5: Il y a des décors qui sont faits pour l'occasion.
4: Ah, il y a un jeu de scène, c'est clair. Ah oui, il faut occuper l'espace, hein.
5: Il faut occuper l'espace, la scène est assez grande, parce qu'on a des fanfares jusqu'à la plus nombreuse, c'est 28 personnes.
4: Wow. J'imagine. Et avec des instruments qui plus est, hein.
5: Ils ont tous des instruments, donc ça va de la grosse caisse au piccolo, en passant par les trombones, les euphoniums, les sous-bassophones.
4: Waouh! Dis donc, la température, c'est pas gênant pour les instruments? Parce que vous voyez, je mets les hommes vraiment après leurs instruments. Hein.
5: Tant qu'il fait chaud, ça va. C'est gênant quand elle est très froide. On peut avoir des pistons qui gèlent ou des coulisses qui se coincent.
4: Ouais, ou des lèvres collées au cuivre.
5: Ou des lèvres qui se collent à l'embouchure.
4: Ah ouais, c'est hyper désagréable.
5: Ouais.
4: Alors attendez, toutes les fanfares se produisent sur le même lieu ou est-ce qu'il y a une forme de déambulation en plus?
5: Alors, durant toute la journée, là, les fanfares vont être dispersés partout sur le Vercors, dans tous les villages, Autran, Méaudre, Corançon, Villard-de-Lans, Saint-Nizier, Longchamp-Vercors. Et le concours commence. Donc ça, c'est pour l'échauffement.
4: Ouais. J'aime bien votre question.
5: Et ensuite, le concours, il commence à 18h sur la place de la mairie à Lens-en-Vercors.
4: Okay.
5: Ça durera jusqu'à peu près 22h. Après, il va y avoir délibération du jury pendant laquelle la fanfare 38 tonnes, qui est l'actuelle championne du monde, deux fois championne du monde, va jouer. Et puis, le vainqueur sera annoncé vers 11h.
4: Et alors, demain matin, on retrouve tout le monde, les instruments un peu partout, qui ronflent au sol tranquillement. Eh, c'est fabuleux quand même, excellente nouvelle ce concours international de fanfare festive. Échauffement toute la journée, à partir de 18h jusqu'à, vous avez dit 23h. Hein.
5: Voilà.
4: Prestation jugée par des gens compétents, ayant autorité, évidemment. Hein.
5: Par un jury souverain.
4: Un jury souverain, mais bien sûr.
5: Ouais. Voilà, dont une personne de la Fédération Française des Fanfares.
4: D'accord. La FFF, quoi.
5: Voilà, c'est pas les CFF, c'est l'IFAM, je crois.
4: Évidemment, on peut pas faire comme tout le
5: monde. Non.
4: Vous avez raison, c'est la fanfare, quoi. C'est normal.
5: Bah oui, il faut quand même un petit peu de...
4: Non, mais bien sûr, d'originalité, de personnalité et d'instrument. Ok, c'est cool.
5: L'originalité qui est un des critères de notation importants dans la prestation de ce soir.
4: Ah oui, il n'y a pas que la musique.
5: Non, il n'y a pas que la musique. Il y a aussi la créativité, les idées, la façon d'interpréter

0: Ouais, bien, quand même des vraies chorégraphies parfois qui sont mises en place par les différentes fanfares. Hein. C'est impressionnant. Hein.
1: Exactement.
0: Concours international des fanfares festives, ça démarre aujourd'hui. Normalement, ça finit aujourd'hui, mais peut-être que ça y va. Voilà. On ne sait pas. Hein. J'ai bien noté.
1: On sait pas trop. Parce qu'on peut pas débrancher les instruments.
0: Mais non, ça ne se fait pas. Je suis d'accord. En tout cas, c'est aujourd'hui, c'est sur le Vercors. La finale, vous l'aurez compris, le concours en lui-même, c'est à partir des 18h à Lançon-Vercors, devant la mairie, vous nous avez dit. Hein.
1: Devant la mairie, c'est un spectacle pour tous, de 7 à 77 ans. On peut même commencer un peu plus tôt, vers 3-4 ans.
0: Ouais. Voilà. Oui, le talent arrive. Il y en a qui sont très précoces. Voilà. Hein.
1: Non, tout le monde peut trouver son compte en tant que spectateur.
0: Mais je suis d'accord. Francis, vous avez été au top. Franchement, il faut tenir jusqu'à demain, même heure, finalement. Bonne chance.
1: Oui, encore, parce que comme on reçoit, là, il faut quand même qu'on. Musiciens qui sont arrivés hier soir.
0: Je suis d'accord. Fanfare ne veut pas dire que ce soit la foire. Quoique. Je vous souhaite bonne chance, Francis.
1: Merci
0: et belle
1: beaucoup.
0: Énergie, en tout cas. Merci à vous d'être passé sur Ici Isère. À bientôt.
1: Merci. À ce soir.
0: Au revoir. Elle est amoureuse, Véronique Sanson. Si.

0: Jazz. C'était Véronique Sanson.
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0: Allez, un petit rappel des rendez-vous dont nous avons parlé aujourd'hui. Josette de Voreppe qui nous a parlé d'un formidable rendez-vous avec d'illustres chorales qui se produit ce soir à 20h et demain à 17h à la salle de l'Arrosoir de Voreppe. Nous avons évoqué aussi un vide-cellerie, mais aussi une rencontre d'équitation, rencontre ibérique, s'il vous plaît. Cette fois-ci, c'est à Saint-Marcellin. C'est Laurence qui s'en est fait l'écho. Il y a à la fois un vide-cellerie, mais aussi spectacle et démonstration de quelques techniques ibériques. On a parlé d'une expo d'art du côté de Saint-Jean-de-Moiran. Ça, c'est Noël qui était avec nous, avec des peintures, des céramiques, des dessins, l'art floral, de la vannerie, broderie, reliure. Ça, c'est à Saint-Jean-de-Bournay, aujourd'hui, mais aussi demain. Il y a un vide-grenier à Eyrieux, demain, dimanche, à partir de 8h jusqu'à 16h. C'est Michel qui nous a appelé pour nous en parler. Tout cela étant au profit du Téléthon, donc voilà de bonnes façons de participer à un bel élan. Et puis, il y a quelques instants, on a parlé fanfare avec le concours international des fanfares festives. C'est Francis qui était avec nous. Je pense que ça va être assez fabuleux. Le rendez-vous est fixé sur le Vercors au niveau de différentes communes pour toute la journée. Et puis ce soir, dès 18h, devant la mairie de Lens-en-Vercors, pour la finale, le formidable spectacle, évidemment. J'allais dire le tirage au sort, rien du tout. Le jury qui arbitrera pour déterminer qui remporte le trophée de cette formidable 17e édition du concours international de fanfare festive.
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1: Conduire, c'était Louane.
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1: Vous êtes bien sûr ici, Isère, la première radio sur l'actualité dans le département. Il est 10h. Les informations vous sont présentées par Noémie Philippot avec cette voiture qui a foncé dans un café du centre-ville de Grenoble la nuit dernière.
3: Et pulvérisé la façade du Chardon Bleu, rue de la République, un peu avant 4h30 du matin. Un incendie a ensuite détruit l'établissement. Le bar voisin est également endommagé. Le commerce se trouve au rez-de-chaussée d'un immeuble d'habitation. À l'arrivée des secours, la police était déjà sur place et avait commencé l'évacuation des habitants. Ni la voiture ni l'incendie n'ont fait de victimes. On en parle sur ici.fr. 15 ans de réclusion criminelle, c'est la peine prononcée par les assises de l'Isère à l'encontre de Jimmy Bétous. Ce boulanger grenoblois de 25 ans est reconnu coupable du meurtre de Yanis Gazi en août 2020, tué par balle devant la boulangerie avenue Léon Blum. Son avocat dénonce une erreur judiciaire et a annoncé faire appel. Le père et la compagne du coupable sont aussi condamnés respectivement à 4 ans de prison, dont 3 avec sursis et 2 ans avec sursis pour dissimulation de scène de crime. Patrick Bruel ne chantera pas en Or-Isère cet été, visé par plusieurs enquêtes pour viol en France. Le chanteur de 67 ans a annoncé hier soir suspendre ses concerts jusqu'au mois de septembre. Sa société de production explique vouloir éviter toute tension autour des festivals où devait venir le chanteur. Patrick Bruel devait donner un concert le 8 juillet à Port-Sieu-en-Blagnieu en Or-Isère aux Marinières. L'association Anime Loisirs a confirmé hier l'annulation de l'événement et précise sur Facebook que les billets seront remboursés dans les meilleurs délais. Des renforts de police seront mobilisés à Grenoble en fin de journée pour la finale de la Ligue des Champions entre les footballeurs du PSG tenant du titre et ceux d'Arsenal. L'année dernière, les célébrations de la victoire des Parisiens avaient viré au drame à Grenoble. Un jeune de 19 ans avait fauché 4 membres d'une même famille alors qu'il roulait sur la voie du tram sur le cours Jean Jaurès. 2 piétons avaient été gravement blessés. Et puis après la victoire du Belge Liam Van Bilan sur la 3e étape de l'Alpizère Tour hier entre Arandon-Passin et Lyon-Corba, le peloton s'élance aujourd'hui pour 178 km de course entre Saint-Maurice-l'Exil et Saint-Clair-du-Rhône. Et il va faire très chaud pour les cyclistes et pour tout le monde.
1: Absolument, que vous ayez une roue ou un cadre. Le département est placé en vigilance jaune canicule aujourd'hui jusqu'à demain matin. Une journée ensoleillée, chaude, vous l'aurez compris, avec quelques voiles nuageuses élevées. Sachez qu'à partir de la mi-journée, quelques averses sont annoncées sur Sud-Belledonne, sur Loisans, Sud-Vercors et Trièves. Compte tenu de la chaleur, évidemment, des orages pourraient éclater avec quelques coups de tonnerre. Les températures au-delà de 30 degrés pour Grenoble, pour Vienne, comme pour Bourgogne-Jallieu, mais ce ne seront pas les seules communes concernées. Allez à suivre Mon quartier, mon village en compagnie de Nathalie Malochet. Prenons tous ensemble la direction des villages du lac de Palatru.
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2: Mon quartier, mon village, saison 6. Nous mettons à l'honneur cette semaine les villages du lac de Paladru. Une belle immersion pendant une heure entre tradition, nature et rencontres passionnées. Au bord du lac, découverte de la pêche avec Denis Guillot, président des pêcheurs de Paladru, pour qui le lac est une véritable histoire de famille. De la gourmandise avec le GAEC du Grand Tilleul et Franck Terrier, éleveur de vaches montbéliardes, héritier d'un savoir-faire transmis depuis plusieurs générations et qui n'a pas hésité à se former pour transformer son bon lait en glace. Place aux loisirs nautiques également, avec Bruno Arabia du Yacht Club de Grenoble-Charavines pour une balade sur le lac Bleu et un avant-goût de la fête du nautisme le 14 juin prochain. Rencontre avec Florence au gîte Les Trois Paradis, amoureuse du territoire avec de merveilleux souvenirs d'enfance. Enfin, Claire va nous ouvrir les portes de son camping Le Pin Paradis, devenu au fil des années un lieu incontournable pour les vacanciers. Bienvenue au cœur des villages du lac de Paladru.

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2: Mon quartier, mon village à Paladru et le lac fait partie évidemment du quotidien. Denis Guillot, bonjour.
3: Bonjour.
2: Vous êtes président des pêcheurs de Paladru et ce lac, vous le connaissez par cœur, j'imagine. Et la pêche, ça fait aussi partie de votre ADN ?
3: Ah oui, oui, alors la pêche, c'est vraiment dans mon ADN. J'ai commencé quand j'étais tout petit, avant d'aller à l'école. J'habitais au bord d'une rivière qui s'appelle la Bourbe, là, qui est tout près. Je n'allais pas encore à l'école, je pêchais déjà les verrons. Avec un bout de noisetier qu'on coupait pour faire une canne à pêche, et puis ensuite un bout de fil, un bouchon, un hameçon, et on pêchait la petite friture, les pieds dans l'eau. Et c'était un vrai bonheur. Et c'est comme ça que j'ai découvert la pêche.
2: C'est juste magnifique d'avoir ce lac sous les yeux tout le temps.
3: Alors ça c'est vrai, moi le lac, je dis toujours que c'est une perle dans un écrin de verdure, parce qu'on voit la verdure tout autour, avec les collines, et on a vraiment de la chance d'habiter ici. Quand je pars travailler, je longe le lac tous les matins, et je me dis, quelle chance tu as Denis, pense aux Parisiens qui sont dans les bouchons ou dans le métro.
2: Et pas si loin, les Grenoblois.
3: Et même les Grenoblois, effectivement, les bouchons, c'est une spécialité grenobloise, pas que lyonnaise.
2: Ouais. Donc c'est une vraie chance, et ce lac qui fait partie de la famille, j'imagine.
3: Alors ce lac, oui, depuis mon enfance, on vient se baigner au lac de Paladru. Et puis, en habitant Paladru, j'ai eu la chance de pouvoir pêcher à Paladru. Alors, on pêche surtout en barque. On peut pêcher du bord, mais ça me rend bien mieux si on pêche en barque, parce qu'on peut explorer un plus grand domaine. Et quand on est sur l'eau, sur la barque, c'est le grand bonheur, quoi. Ouais,
2: vous êtes le roi du monde.
3: Ah bah oui, on est le roi du monde, effectivement. Ouais. Et puis, ça détend. Quand on vient ici, on prend un bol d'air pur, on profite de la nature. Et puis, c'est un moment exceptionnel. Même si on prend pas de poisson, on est heureux.
2: Alors, quand même, vous êtes président du syndicat des pêcheurs ici. Alors, j'imagine que vous avez, ou qu'on vous a raconté aussi, d'ailleurs, des anecdotes par rapport à la pêche. Je pense aux silures, évidemment, et sa taille monstrueuse qu'il peut atteindre parfois.
3: Alors, effectivement, donc, je suis président de l'APPMA de Paladru, c'est l'association de pêche et de protection du milieu aquatique. Et j'y tiens parce qu'on ne fait pas que la pêche, on a aussi un rôle de protection du milieu aquatique. Et notamment, on est des sentinelles de la nature quand on surveille le lac. Alors, dans les anecdotes, effectivement, le silure, il n'y en avait pas autrefois, et puis il y en a maintenant sur le lac de Paladru. Alors, c'est pas vraiment une bonne chose, puisque le silure...
2: C'est le fameux poisson-chat.
3: C'est le très gros poisson-chat, qui peut atteindre plus de 2,50 m. Alors, à Paladru, il s'en est déjà pris un de 2,20 m, donc c'est un très gros poisson. Alors lui, il a une grande bouche et il mange tout ce qui rentre. Donc ça peut être des oiseaux, ça peut être des poissons, ça peut être des écrevisses. Et apparemment, on m'a raconté qu'il y a des gens qui font du paddle sur Paladru.
2: Oui.
3: Et donc avec la rame, ça fait un bruit régulier, là, comme un clong. Et de temps en temps, il y a les silures qui montent voir et puis qui redescendent.
2: Oh, ça fait peur.
3: Ah oui. Oui, mais ils sont pas dangereux pour l'homme.
2: Ils sont pas dangereux pour l'homme.
3: Il n'y a pas de crainte à avoir. Mais pour nous, c'est pas une bonne chose parce que ça déséquilibre un peu le lac parce qu'il y en avait pas autrefois. Il y en a maintenant, il n'a pas sa place normalement ici, et il va être en compétition avec d'autres poissons comme les brochets ou la perche, mais surtout les brochets.
2: Les poissons de fond.
3: Et puis il va manger les poissons de fond, les tanches, les brèmes qui sont au fond, et qui sont en train de chercher les vers de vase au fond, elles se font souvent manger par les silures.
2: Le territoire de Paladru, c'est aussi une terre agricole. On vous emmène dans un instant au GAEC du Grand Illal que vous connaissez. Je crois que vous connaissez les deux frères Terrier.
3: Les deux frères Terrier, oui, ils font très bonne glace.
2: Merci Denis. Au revoir.
3: Au revoir.

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1: Mon quartier, mon village, au cœur de Paladru, à quelques kilomètres du lac. Nous voici arrivés au GAEC du Grand Tilleul, qui appartient à la famille Terrier depuis plusieurs générations. Bonjour Franck.
2: Bonjour.
1: Vous êtes né ici, vous avez grandi ici. Cette ferme, vous la connaissez depuis que vous êtes tout petit. C'est quelque chose qui est important aujourd'hui d'avoir repris l'exploitation de votre papa.
2: Oui, moi depuis tout petit, je suis sur la ferme. J'ai suivi mon père petit au travail. J'ai travaillé à peu près tous les matins pour faire le travail, ce qu'on appelle habituel, c'est-à-dire fumier des vaches, paillage. Et maintenant, c'était une évidence un peu de reprendre l'exploitation avec mon frère et de continuer cette activité de vache laitière qui me passionne.
1: Ouais, ce sont des mobiliards, hein. Vous avez à peu près 60 vaches, donc travailler avec du vivant, évidemment, c'est important. C'est le lait qui vous fait vivre. Et vous avez eu cette intelligence aussi de diversifier un petit peu ce que vous produisez sur la ferme, puisque le lait, certes, mais valorisé avec des crèmes glacées. Vous êtes d'ailleurs allé vous former en Ardèche, hein, Franck.
2: Oui, c'est tout à fait ça. Donc à mon installation, comme on était une petite ferme avec pas beaucoup d'hectares, on devait trouver une solution pour pouvoir compléter le salaire. Et du coup, j'ai eu l'idée de faire des crèmes glacées, parce qu'après moi, je n'aimais pas le fromage. C'était une petite anecdote. Mais donc les crèmes glacées, pour moi, c'était presque aussi une évidence, parce que je faisais beaucoup de gâteaux par plaisir aussi. Et donc, c'était un moyen de concilier mes deux passions, quoi. C'est sûr que c'est une fierté quand même de pouvoir faire plaisir à beaucoup de monde. Et puis j'espère que ça continuera encore longtemps et que l'activité perdurera dans le temps avec peut-être d'autres créations. Mais pour l'instant, c'était surtout les vacherins que j'ai créés après avoir fait vraiment les parfums de glace qui ont l'unanimité auprès des clients.
1: On parle depuis tout à l'heure de vos vaches. Il y a une particularité quand même, hein, ici au GAEC du Grand Tilleul, Franck.
2: Oui, après, c'est nos vaches sont assez vieilles. C'est-à-dire qu'on arrive à les garder assez longtemps. On a des vaches qui ont 14-15 ans en lactation. Donc, sur l'Isère, c'est beaucoup, parce que d'autres élevages n'arrivent pas à garder des vaches aussi longtemps.
1: Ouais, c'est quoi la moyenne?
2: 6-7 ans, la moyenne, mais sur d'autres fermes où elles durent bien moins longtemps, et c'est ça qui fait une grosse différence aussi, point de vue rentabilité.
1: Ouais, donc vous êtes vraiment dans le bien-être aussi animal, hein, et c'est x2, x3 au niveau du troupeau de vaches, qui est d'ailleurs le plus vieux, hein, en termes d'âge du département de l'Isère.
2: Peut-être pas le plus, mais un des plus. Voilà.
1: Pourquoi vous êtes autant attaché à cette commune de Paladru?
2: C'est une commune où j'ai grandi, je suis allé à l'école. Moi, je sais que j'ai pas trop besoin de partir pour quand je suis en repos. J'aime bien être ici, j'ai pas forcément besoin d'aller voir ailleurs, parce qu'on y trouve un peu de tout. On a la campagne, on a le lac, on a les forêts, donc c'est quand même super coin.
1: Franck, dans quelques instants, on va aller faire un petit tour au yacht club de Grenoble-Charavine. Vous naviguez vous-même?
2: Justement, quand j'étais petit, j'ai fait différents stages de voile, planche à voile sur le lac.
1: C'est ce qu'on va voir dans un instant. Merci beaucoup, Franck. À bientôt. Au revoir et vive les plaisirs glacés.
2: Au revoir, merci.
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1: Les bons plans et infos services toutes les heures avec Ici Isère. Le premier mercredi de chaque mois à Saint-Maurice-l'Exil, vous avez rendez-vous de 9h à midi à l'ADIL. L'Agence nationale pour l'information sur le logement propose des temps d'échange sur rendez-vous uniquement. Il faut vous inscrire sur le site internet de la communauté de communes entre Bièvre et Rhône pour bénéficier de ces rendez-vous de permanence logement. Du côté de l'Œillette, vous pouvez réaliser vos démarches administratives aux horaires d'ouverture de la mairie du lundi au jeudi de 8h30 à 17h30 et le vendredi matin jusqu'à midi. Vous avez un accès aux services proposés sur le site internet de la ville, de la mairie de L'Œillette. Enfin, comment commencer la semaine avec des produits frais? Ça se fait aussi avec nos marchés à travers l'Isère. Le lundi matin, les marchés sont présents à Parmilieu, le pont de Beauvoisin, Saint-Jean-de-Bournay ou encore Lamure. La plupart des marchés vous accueillent de 7h à 13h.
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3: Oui, bonjour, Seb pour Bruno.
4: Oui, Bruno, je reçois.
3: Bien, nous allons partir du ponton avec le Hansa 303, couleur verte au niveau des voiles.
4: Bien reçu, bonne navigation.
5: Le lac de Paladru et la navigation, bien sûr. Depuis des années, le Yacht Club de Grenoble-Charavine fait vivre la voile sur ce fameux lac bleu, le lac de Paladru. Bonjour Bruno Arabia.
3: Bonjour Nathalie.
5: Bruno Arabia, vous êtes le vice-président de ce Yacht Club. Vous naviguez seul, naviguer avec des coéquipiers, qu'est-ce que vous préférez ?
3: Le plaisir de navigation solitaire, c'est un plaisir où effectivement on va faire une croisière qui nous permet de réfléchir et de nous occuper sur un terrain naturel. Par contre, ce que j'apprécie fortement, c'est le travail, la navigation de groupe, parce qu'on a un partage, notamment en fin de journée, quand la navigation a été, un peu ardue, de partager des bons moments, des bons souvenirs, et puis surtout avec des bons copains.
5: Ouais, c'est aussi ça, l'esprit du club. Ici, avec près de 250 bénévoles, 30 ans d'existence, c'est pas rien, c'est un bel anniversaire d'ailleurs, 30 ans. Quelle partie du lac vous préférez ?
3: Alors, la partie du lac, en fait, le lac a sa beauté de part et d'autre, Paladru ou Charavine. Mmh. Mais c'est pas moi qui choisis la partie du lac, c'est le vent. Quand on fait de la voile, soit on fait des bords pour remonter et arriver sur la plage de Paladru, soit on redescend en vent arrière pour aller sur la plage de Charavine. Mais c'est bien le vent qui me fait choisir le secteur.
5: Ouais. Là, le vent se lève et on chavire un peu, non ?
3: Non, c'est juste un peu de gîte. Ça, c'est très très léger comme gîte.
5: Ah bon,
3: maintenant, on peut faire beaucoup plus de gîte.
5: Non, on va pas gîter, non.
3: Non, je plaisante. Voilà, je ralentis un peu le bateau.
5: Est-ce que vous avez des souvenirs forts, des souvenirs particuliers sur ce lac de Paladru ? Une navigation, des rencontres, un moment où vous avez eu le grand frisson aussi peut-être, je ne sais pas.
3: Alors au niveau du lac de Paladru, effectivement, je suis propriétaire d'un petit voilier. Il nous arrive parfois d'avoir effectivement ce qu'on appelle des rafales de vent et généralement elles sont systématiquement au niveau de la bouée, et là des fois c'est un peu sportif, donc c'est là où effectivement on est un peu moins rassuré. Mais par contre le fait de partager des moments de régate avec des voiliers habitables ou des moments de séance en divoile, c'est l'échange entre bateaux, entre personnes sur le bateau, et d'échanger intelligemment. Voilà.
5: Ouais, c'est propre à la confidence, la navigation, quand on se retrouve à deux comme aujourd'hui au cœur du lac.
3: Quand on se retrouve avec une personne à proximité, oui. On a deux choix, soit on l'ignore, soit en fait on partage des moments, ouais. Et on arrive à communiquer, ce qui des fois manque un peu dans notre société.
5: Merci Bruno, à bientôt.
3: Merci Nathalie, à bientôt.
5: Charavine et le tourisme, bien sûr, à découvrir le territoire. Les hébergements, il y en a beaucoup aussi sur Paladru, avec une belle vue panoramique sur le lac. On va aller retrouver Florence dans quelques instants, qui tient un gîte et qui a pour nom les Trois Paradis. Tout est dit. Merci Bruno, à bientôt.
3: Merci Nathalie, à bientôt.
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1: Mon quartier, mon village, ici à Paladru, les villages du lac de Paladru, calme, nature, vue imprenable sur le lac depuis 21 ans. Florence, vous accueillez touristes et amoureux du territoire dans votre gîte appelé les Trois Paradis. Bonjour Florence.
2: Bonjour Nathalie.
1: Bon, ce territoire, vous le connaissez par cœur puisque vous y venez depuis que vous êtes née.
2: Oui, oui, j'ai même été baptisée dans l'église du Pin. Je me suis mariée dans l'église du Pin, voilà. Donc c'est un village que j'aime beaucoup, beaucoup et voilà, je me retrouve vraiment dans cette nature extraordinaire et aussi la région extraordinaire. Et effectivement, ce qui est formidable ici, c'est qu'on a plus de 310 km de chemin donc balisé pour les vélos, pour les marcheurs.
1: Quel souvenir vous avez de Paladru, de cette maison, des grandes balades, des séances de vélo incroyables, des belles soirées d'été. C'est un petit peu tout ça, les fermes à côté, on allait chercher le lait.
2: Oui, voilà. Nous, à l'époque, on ne faisait pas tellement de balades, quoique, si, on allait quand même, oui, à la pierre qui danse, à côté. Alors, moi, j'étais persuadée que c'était une pierre qui dansait, hein, quand j'étais petite. Oui. En fait, c'était une pierre qui était, on va dire, c'était les propriétaires qui se disputaient la ligne de propriété. Mais oui, le lever de soleil à 5h du matin pour aller voir la pierre du libre soleil au-dessus de Bilieu. Mais autrement, oui, là, un souvenir extraordinaire, c'est d'aller chercher le lait presque tous les jours hein, dans la ferme à côté, de garder les vaches avec les enfants du fermier. J'ai tellement de souvenirs et on était libre comme l'air avec plus de 10 000 mètres carrés, avec effectivement mes frères et sœurs, on jouait comme les enfants de l'époque, hein, aux Indiens et aux cow-boys.
1: À faire des cabanes.
2: Oui, alors pas tellement les cabanes. On avait une grange avec encore tout le foin du fermier qui se servait encore de la grange. Donc on était sur des poutres, on sautait dans la paille. C'est des souvenirs inoubliables, voilà, vraiment, inoubliables.
1: C'est ça, c'est un petit paradis, hein. Je trouve pas d'autres mots, vous l'avez bien trouvé pour moi.
2: Non mais les Trois Paradis, c'est parce que moi quand j'étais petite, j'habitais à Paris, et on était qu'entre filles à l'époque évidemment, et je me souviens très bien que quand j'étais revenue de vacances, puisqu'on prenait les 3 mois de vacances ici, je revenais de vacances et dans la cour de récréation, on se disait « qu'est-ce que tu as fait pendant les vacances ?» Et moi, j'avais dit à mes copines « ben moi, je suis allée au paradis ». Donc, quand je suis venue m'installer en 2005, donc en résidence principale, mon frère habitant à côté, il a fallu que je nomme la propriété parce qu'autrement je retrouvais pas mon courrier qui arrivait chez mon frère. Donc je me suis souvenu de cette histoire et voilà, j'ai trois unités d'habitation comme boucle d'or aux trois ours. Moi je suis boucle d'or aux trois maisons. Avec la petite maison de 25 mètres carrés, l'ancien poulailler, le gîte 60 mètres carrés et la nouvelle maison qu'on a construite avec mon mari donc en 2000, qui fait 90 mètres carrés. Je me rends bien compte que c'est un endroit absolument exceptionnel.
1: Un autre paradis, mais qui est un camping cette fois-ci. C'est votre voisine d'ailleurs, voilà, qu'on va aller voir dans quelques instants. Vous la connaissez bien et je crois que vous l'appréciez énormément.
2: Ah bah oui, Claire, c'est surtout j'ai gardé les vaches avec sa maman et sa grand-mère a essayé de m'initier à la traite des vaches, mais j'y suis pas arrivée.
1: Voilà. Au pain paradis, donc on y va dans un instant. Merci infiniment, au revoir et à bientôt Florence.
2: Au revoir Nathalie, bonne journée.
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2: Mon quartier, mon village. Petite escale sur un camping appelé le camping Le Pin Paradis. Et on va vous expliquer pourquoi avec Claire qui est là pour nous accueillir. Bonjour Claire.
3: Bonjour Nathalie, bonjour les auditeurs.
2: Vous avez une très très belle histoire déjà avec ce lieu, quel camping, mais avec la commune qui autrefois s'appelait Le Pin, donc aujourd'hui regroupement avec Paladru, ça s'appelle justement les villages du lac de Paladru. Cette histoire, elle démarre alors que vous êtes toute petite en fin de compte.
3: Oui, ce terrain de camping, c'était le terrain de mon grand-oncle, tonton Marcel, qui est décédé en 1985 et qui avait déjà un camping ici dans les années 50-60. Il accueillait déjà des campeurs, il accueillait beaucoup de pêcheurs qui venaient particulièrement de Voiron, qui se posaient là pour une nuit ou plus et qui venaient pêcher sur le lac de Paladru. Je crois qu'après la pêche, fructueuse ou pas, ils venaient boire un petit coup chez tonton Marcel pour terminer la journée. Le terrain a été partagé en deux, la moitié pour ma tante, la moitié pour ma mère. Et donc, j'ai repris l'année dernière l'exploitation de ce camping.
2: 3000 mètres carrés de terrain, 6 emplacements seulement, cette volonté que chacun ait un bel espace et son espace.
3: Oui, c'est exactement ça. De l'espace, de la tranquillité. Ici, on ne trouve pas d'animation, on ne trouve pas de toboggan, on ne trouve pas de terrain de boule. Juste la tranquillité, la quiétude de prendre son petit déjeuner au bord de l'eau, pouvoir accéder en bateau à même le camping. Voilà ce que je souhaite offrir aux campeurs. Et le soleil se lève pour tout le monde. Alors, j'ai vraiment à cœur que ce camping puisse accueillir les personnes dans leurs différences. Et ils trouveront ici la bienveillance.
2: Alors, il y a ce camping et puis il y a cette maison qui est à 100 mètres à peine. La maison de votre grand-mère que vous habitez, vous avez fait quelques travaux, certes, mais que vous habitez depuis 6 ans maintenant. Et cette maison, depuis toute petite, c'était la maison de vos rêves, hein ?
3: Oui, c'était la maison de mes rêves quand je venais en vacances chez ma grand-mère, chez mes grands-parents à l'époque. Je rêvais de pouvoir vivre là un jour. Je rêvais de pouvoir transformer cette maison en gîte. Alors, à l'époque, il n'y avait pas l'idée de reprendre ce camping. Mais voilà, j'accueille différemment aujourd'hui. Et je suis très, très heureuse de vivre dans cette maison qui a vu naître ma grand-mère en 1903. Et pour moi, vivre là, dans un lieu familial comme celui-ci, c'est pour moi une grande richesse.
2: Il y a toujours l'âme, c'est ce que vous me disiez tout à l'heure, il y a toujours l'âme de m'aimer.
3: Oui, je souhaite faire vivre ça, je souhaite faire vivre cette âme-là. Ma grand-mère, c'était ma confidente, j'ai passé beaucoup, beaucoup de temps avec elle et j'aime me dire qu'elle est là encore avec moi pour vivre dans cette maison. Et bien sûr, je l'ai remise au goût du jour pour l'améliorer aussi un petit peu par rapport aux hivers froids. Mais elle est très, très agréable et je suis très heureuse de vivre ici.
2: Merci infiniment, Claire. Au revoir.
3: Merci beaucoup, Nathalie.
2: Voilà, on a passé un bon moment aujourd'hui, on le rappelle, donc les villages du lac de Paladru. Vous restez bien avec nous dans quelques instants, c'est le retour à l'info.

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1: Merci d'avoir choisi Ici Isère, il est 11h. Et dans l'actualité, Noémie Philippot, une voiture bélier détruit une boulangerie du centre de Grenoble.
2: Elle a foncé dans la façade de la boutique Chardon Bleu, rue de la République, un peu avant 4h30 du matin. Ça a déclenché un incendie. Le commerce est détruit et un bar voisin endommagé. À l'arrivée des pompiers, la police avait commencé à évacuer les habitants des logements qui se trouvent au-dessus du commerce. Il n'y a pas de blessés. Une enquête est ouverte pour dégradation de biens par moyens dangereux. Les images impressionnantes sont sur ici.fr. Après deux semaines d'audience, les assises de l'Isère condamnent un boulanger grenoblois à 15 ans de réclusion criminelle. Jimmy Bétous est reconnu coupable du meurtre de Yanis Gazi en août 2020 devant son fournil de l'avenue Léon Blum. L'homme de 25 ans aujourd'hui a nié les faits pendant l'audience. Son avocat dénonce une erreur judiciaire et a annoncé faire appel. Patrick Bruel ne chantera pas en Isère cet été, visé par plusieurs enquêtes pour viol en France et une enquête pour agression sexuelle en Belgique. Le chanteur de 67 ans a annoncé hier soir suspendre ses concerts jusqu'au mois de septembre pour éviter toute tension autour des festivals où il devait venir, indique sa société de production. Patrick Bruel devait donner un concert le 8 juillet à Porcieux-en-Blagnieu en Isère aux Marinières. L'association organisatrice Anime Loisirs confirme l'annulation de l'événement et précise que les billets seront remboursés dans les meilleurs délais. Plus de 3 millions de litres d'eau perdus dans la métropole de Grenoble parce que 14 bornes incendies ont été vandalisées pendant cette semaine marquée par de fortes chaleurs. Ces bornes rouges ont été dégradées pour créer des fontaines répandant de l'eau sur la chaussée. Une pratique qui gaspille l'eau, dénonce la métropole, mais qui rappelle aussi qu'une fois dégradées, ces bornes sont inutilisables pour les pompiers en cas d'une intervention sur un incendie. Et puis, c'est déjà un succès, le festival Les Belles Journées de Bourgoin-Jallieu. Plus de 5000 places ont déjà été vendues pour la journée du samedi 5 septembre. Il reste quelques billets seulement pour aller voir Feu Chatterton, Ben Mazué ou Sam Sauvage. Plus de 3000 places ont également été vendues pour le vendredi, où se produiront Gaëtan Roussel, Marguerite et Suzanne. Le festival devrait donc afficher complet à la rentrée. La météo, Michel, toujours de la chaleur. Hein.
1: Oui, notre département est en vigilance jaune canicule jusqu'à demain dimanche 6h. Alors sur les massifs, des cumulus se développent à partir de la mi-journée, donnant de rares averses cet après-midi entre le sud Belledonne, Loisan et le sud Vercors-Trièves. Ces averses isolées pourraient s'accompagner ponctuellement de quelques coups de tonnerre et les températures effectivement sont élevées. 30 à 33 degrés en pleine, 26 degrés vers 1000 mètres et 18 degrés vers 2000 mètres.
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1: Et on retrouve Hélène avec Julien Clerc sur Ici Isère.

0: Hélène, Julien Clerc sur Ici Isère. 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
0: L'émission qui aide les enfants à bien grandir. Au sommaire, un conseil bon plan, c'est un lieu d'accueil pour les familles en situation de précarité à Grenoble, l'Étincelle. Un coup de cœur livre jeunesse, le nouvel album de Maureen Dore, Mon père, il est super, à découvrir à partir de 4 ans. Et vous pourrez tenter de gagner 2 places pour les cinémas Pathé à Grenoble et Échirolles. Et nous démarrons sur les chapeaux de roue avec vous, Charline Houdy, bonjour.
2: Bonjour.
0: Vous êtes la coprésidente de l'association Se déplacer autrement. Et on va voir avec vous qu'il existe des infrastructures pour apprendre aux enfants à rouler à vélo. Infrastructures ouvertes à vous, à tout le monde, à vous, parents qui nous écoutez. Alors tout d'abord, à quel âge peut-on apprendre à un enfant à rouler à vélo ?
2: Dès qu'ils sont à l'aise. Aujourd'hui, il existe des draisiennes qui évitent les vélos à roulettes, ce qu'on faisait du temps de ma jeunesse à moi.
0: Ça existe encore. Hein.
2: Ça existe encore.
0: Donc là, vous déconseillez vivement les vélos à roulettes où on enlève une roulette
2: Non, les draisiennes, ce qui est assez sympa sur ce type de vélo, c'est que ça apprend aussi l'équilibre de l'enfant sur le vélo et il gère lui-même ses propres sensations sur le vélo. Dès que l'enfant est à l'aise, dès qu'il sait marcher, il peut être mis sur une draisienne. Ensuite, on y va étape par étape, et selon, bien évidemment, le rythme de l'enfant, on respecte toujours son rythme. S'il n'est pas à l'aise, on ne force pas.
0: Alors justement, après la draisienne, je vais y arriver, quel est le choix de la monture ?
2: Eh bien, déjà, assurez-vous que le vélo soit la bonne taille de votre enfant.
0: Quand les pieds touchent par terre, comme dirait Coluche.
2: Voilà, c'est un peu ça, exactement. Puisqu'un vélo trop grand ou trop petit, pour l'enfant, va être vraiment très désagréable. Il faut qu'il se sente à l'aise sur son vélo.
0: Alors, la sécurité ?
2: Être le plus visible de loin par les automobilistes. Donc, ça passe par le casque, qui est obligatoire jusqu'à 12 ans. Et puis ensuite, c'est des petites choses ludiques. Vous pouvez mettre des autocollants phosphorescents sur les casques de vos enfants. Il existe des petits tubes qu'on peut mettre dans les rayons. Sur la période hivernale, lampe avant, arrière, ça c'est vraiment comme le casque obligatoire.
0: À partir de quel âge on peut laisser un enfant partir à vélo seul ?
2: Difficile à dire selon s'il est à l'aise. À partir de 10-12 ans, on peut considérer que sur un aménagement cyclable sécurisé, un enfant peut se déplacer seul.
0: On peut donner aussi quelques conseils pour apprendre l'enfant à faire du vélo. Pour trouver un équilibre, la draisienne, c'est déjà la première chose. Et après, on tient la selle.
2: Non, c'est pas agréable pour les parents, en plus de courir
0: non,
2: derrière.
0: C'est vrai.
2: On se casse le dos. Donc la draisienne, vraiment, l'enfant va prendre ses sensations de lui-même. On se met sur un terrain plat, sans danger. Il faut que l'enfant puisse être dans un environnement sécurisé. On le laisse prendre possession de son vélo seul, sur un endroit sécurisé. Il ne faut pas qu'il y ait de stress pour lui autour, comme ça il va aller à son rythme.
0: Ça veut dire qu'on le laisse partir et puis s'il y a quelques petites chutes, c'est pas très grave ?
2: Il va chuter.
0: Oui.
2: Il faut s'y attendre. La chute n'est pas grave. Elle va faire partie de l'apprentissage. Bien évidemment, plus on va se mettre dans un environnement sécurisé, moins les chutes seront graves. Mais il faut que l'enfant ait aussi conscience qu'il va tomber, mais ce n'est pas grave. Et puis après, on va lui demander de regarder, d'avoir son regard droit devant. On peut se mettre devant lui, on peut l'accompagner à côté. Tout dépend aussi de la confiance qu'il va avoir. Et s'il se sent à l'aise, c'est toujours pareil. C'est une question de se... Les enfants n'avancent pas au même rythme. Donc il y a des enfants qui seront à l'aise très rapidement. Il y en a d'autres, ça demandera plus de temps.
0: On ne force pas.
2: Non, surtout pas. On laisse vraiment l'enfant aller à son rythme.
0: Et alors on oublie la selle, moi j'ai encore des images, hein. On tient la selle et après on la lâche, donc ça c'est terminé.
2: Vous pouvez, mais j'ai envie de dire que plus l'enfant va se lâcher le plus vite possible, seul, sans avoir quelqu'un qui va l'aider, plus il va trouver ses marques et ça sera agréable pour lui et puis pour nous, parce que on se casse pas le dos.
0: Alors une fois qu'il a l'équilibre, faut bien l'apprendre à freiner.
2: Alors après, effectivement, une fois qu'il a son équilibre, il faut déjà avant apprendre à freiner, démarrer son vélo, lancer son vélo, donc le premier coup de pédale.
0: Avec la pédale...
2: Voilà, exactement, la pédale en haut, son coup de pied. Apprendre à mettre la force sur la pédale, ça c'est pas une chose aisée, on s'en rend compte, c'est pas forcément quelque chose d'instinctif. Donc bien apprendre à lancer son vélo, et ensuite, une fois que son vélo sera lancé, effectivement, on va apprendre à freiner, ce qui est quand même primordial.
0: Oui, ça peut rendre service aussi.
2: Ça peut être pratique.
0: Vous restez avec nous, Charline. On va parler de ces infrastructures, ça c'est incroyable, je ne les connaissais pas, les infrastructures qui sont ouvertes à vous, qui nous écoutez, parents, pour apprendre le vélo aux enfants dans des conditions réelles et en toute sécurité. On en parle d'ici quelques minutes sur Ici Isère. Et on retrouve Mylène Farmer. Après 2 ans d'absence, elle revient avec son nouveau single, extrait de son 13e album qui devrait sortir en automne. Le titre, c'est « À qui le tour ?»

0: C'est à qui le tour, nouveau titre de Mylène Farmer, qui revient donc nous voir. Apprendre à faire du vélo à son enfant, c'est notre thème aujourd'hui avec vous, Charline Houdy. Je rappelle que vous êtes la coprésidente de l'association Se Déplacer Autrement. Alors pour l'apprentissage, on a vu, hein, vous proscrivez les vélos à roulettes au profit des draisiennes qui permettent d'apprendre l'équilibre. Et on rappelle aussi que le casque est obligatoire jusqu'à l'âge de 12 ans. Et la bonne nouvelle, eh bien c'est qu'en Isère, il existe des infrastructures spécifiques où l'enfant peut apprendre à rouler en toute sécurité.
1: Alors, ces infrastructures, c'est révolutionnaire et je vous incite vraiment à y aller. Des infrastructures qui s'appellent des parcs mobiles ludiques. Vous en avez à proximité de Grenoble, notamment un à Sassenage et un à Pontcharrat. Ils sont en général couplés à ce qu'on appelle des pump tracks, donc qui sont des circuits de bosses en enrobé, qui sont vraiment très ludiques, mais là on est sur des choses un peu plus poussées. Et à côté de ces pump tracks, vous avez donc ces parcs mobiles ludiques. Là, vous êtes sur un plateau d'apprentissage qui est complètement adapté au SRAV, donc le programme Savoir Rouler. Et ces infrastructures, comme vous l'avez dit, sont gratuites. Tout le monde y a accès. Ces infrastructures, ce qui est bien, c'est que l'enfant va être en conditions réelles. Donc, il y a des marquages au sol, comme sur la route, des panneaux de signalisation. Donc là, l'enfant va vraiment être comme s'il était en conditions route ouverte. Et ce qui est intéressant, c'est que du coup, il n'y a pas le stress des véhicules autour pour lui.
0: Donc, on peut y aller comme ça, c'est en extérieur.
1: C'est des infrastructures en extérieur qui sont du coup adaptées à tout le monde, draisienne, vélo. C'est intéressant, l'enfant à ce moment-là va vraiment aller à son rythme. Il y a des marquages au sol qui sont très colorés, donc c'est très ludique, très rigolo pour les enfants. Ça apprend aussi la maniabilité, tenir sur son vélo.
0: Vous évoquez la signalisation, le code de la route, difficile, on peut pas prendre le code de la route à un enfant de 2-3 ans.
1: Eh bien, avec ces infrastructures, c'est une première approche qui permet d'apprendre le code de la route de manière très ludique. Après, il existe beaucoup de supports. Vous trouverez sur Internet des choses pour des enfants de 2-3 ans. Et puis après, selon l'âge, on adapte, bien évidemment. Il y a des supports adaptés pour les tout-petits, pour après les plus grands. Mais cette première approche de ces plateaux d'apprentissage permet d'avoir déjà rien que visuellement les panneaux. Voilà, ce panneau-là, à force de venir sur le plateau d'apprentissage, bah au bout d'un moment, il va rentrer dans le cerveau de l'enfant et il va se dire, bah tiens, ça c'est un stop, ça c'est un céder le passage. À force de venir, ça va rentrer. Les enfants ont une capacité en plus à absorber beaucoup d'informations.
0: Exactement, contrairement à ce qu'on pourrait penser.
1: Oui.
0: Il y a l'école du vélo aussi à Grenoble.
1: Il y a l'école du vélo. Si vous n'avez pas envie d'apprendre à faire du vélo à vos enfants, si vous vous sentez...
0: Ça peut se comprendre.
1: On ne peut ne pas être à l'aise et c'est OK pour ça. Effectivement, il existe des professionnels et notamment une très bonne école de vélo à Grenoble.
0: Dans l'agglomération, on a pas mal de circuits, de voies réservées justement aux cyclistes. C'est intéressant.
1: Alors, en centre-ville, il manque encore d'infrastructures sécurisées pour les enfants.
0: Et pour des balades un petit peu en dehors de la ville.
1: En dehors, oui, vous en avez plein. Vous avez les berges de l'Isère qui sont complètement accessibles. C'est plat, il n'y a pas de dénivelé, pas de danger. Le cadre est agréable, vous êtes au bord de l'Isère. Vous pouvez aller jusqu'au Bois Français, faire l'aller-retour, c'est très agréable. Selon la pratique aussi que vous avez envie, il y a des circuits VTT dans le Bois des Vouillants pour les gens qui veulent une pratique un peu plus sportive. Donc, autour de Grenoble, on a ce qu'il faut pour les enfants.
0: Et puis, il y a une véloparade qui est prévue le 20 juin à Cessiné.
1: Exactement. L'association Se Déplacer Autrement organise avec la mairie de Cessiné-Parisée une véloparade. Donc, on va déambuler dans toute la commune. On va passer sur 4 écoles sur 5, notamment pour sensibiliser sur les aménagements aux abords des écoles. Et puis, voilà, ça va être très ludique. Les enfants vont décorer leur vélo avant de partir, vont se maquiller. Et ensuite, il y aura un petit pique-nique partagé tous ensemble à la fin de la véloparade. Pardon.
0: Voilà, on en reparlera bien sûr. C'est le 20 juin à Cessiné-Parisée. Un grand merci, Charline Houdy. Je rappelle que vous êtes donc la coprésidente de l'association Se Déplacer Autrement. Je vous laisse reprendre votre vélo et n'oubliez pas votre casque.
1: Merci beaucoup, au revoir.
0: Allez, vous restez avec nous. Bientôt, Parole de Môme, avoir les réactions des enfants après le film de Jules Vernet. Si on levait les yeux, mais pour l'heure, c'est statu quo.

0: Aminao. Statu quo, vous restez avec nous. On va écouter Anna Souchon qui regarde sous les jupes des filles. Et puis on écoutera les paroles de Mom qui réagissent par rapport à l'envahissement des écrans.
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0: sous l'égide des films. Toi, c'était pour rire. Sous l'égide des films, c'est Alain Souchon.
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0: Parole de môme. Chaque semaine, des jeunes s'expriment à notre micro sur différents sujets. Le thème aujourd'hui, l'invasion du numérique dans notre vie. Je les ai rencontrés, ces jeunes, à l'issue de la projection du film de Jules Vernet, Si on levait les yeux, dont on a parlé récemment. Il était projeté à la salle Juliette Berthaud à Grenoble jeudi soir. Instituteur et réalisateur, Jules Vernet a filmé sa classe de CM1 CM2 pendant 10 mois autour, effectivement, de l'impact des écrans. Les réactions d'Emma, Alice, Oscar. Oscar, qui vous le verrez à la voix un petit peu enrouée, et Mathéo, ils ont entre 9 ans et 9 ans et demi.
3: Je pense que c'est bien pour les enfants qui restent un peu trop collés aux écrans, et ça leur apprend qu'il n'y a pas que les écrans dans la vie. Du coup, je me suis dit que je vais aussi pas utiliser tous les jours. Si, c'est dur parce que les écrans, c'est un peu la vie, quoi, et du coup, ça va être dur de se détacher, mais j'essaye de plus en plus de me détacher des écrans.
0: Qu'est-ce que tu penses du moment où les enfants lâchent leurs écrans pendant 10 jours et vont dans la nature ?
3: C'est bien, comme ça, ils peuvent être libres et voir l'extérieur de leur bulle.
4: Moi, ce que j'ai pensé du film, ça apprend aussi aux enfants, parfois, qui sont victimes. Ils peuvent savoir maintenant qu'il n'y a pas que les écrans dans la vie.
0: Est-ce que tu as appris des choses que tu ne savais pas ?
4: Il ne fallait pas regarder les écrans dans la chambre, pas pendant le repas.
0: Et pas le
4: soir.
0: Et le
4: matin.
0: Pas avant d'aller à l'école, parce que ça t'enlève quoi ?
4: La concentration. Si tu fais pas d'écran, tu te sens mieux le matin à l'école.
5: Moi, je regarde pas spécialement de trucs. Je vais pas sur les réseaux sociaux, j'ai pas de téléphone. Enfin, tout ce que je fais, généralement, je regarde avec mon frère et c'est pas sorcier, donc c'est pas bien méchant, quoi.
0: Non, c'est même plutôt intéressant. Voilà, moi je vous recommande ce film, Si on levait les yeux. Alors, c'est sur les écrans, bien sûr, mais là, moi, c'est pour la bonne cause, de Jules Vernet. Puis on retrouvera d'autres jeunes spectateurs la semaine prochaine. Et on va retrouver les bons plans conseils de Thomas Bortolato. Et puis, un conseil aussi, c'est un lieu pour les personnes en situation de précarité. Et pour l'heure, c'est Umberto Tozzi, Gloria, sur Ici Isère.

0: Tout de suite, Thomas Bortolato et ses bons plans.
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2: Les bons plans et infos services toutes les heures sont avec Ici Isère. C'est à Saint-Sorlin de Vienne que vous pouvez faire un rallye pédestre demain dimanche. L'occasion de découvrir le monde du rallye à pied avec deux parcours à votre disposition. Départ dès 8h à la salle des fêtes avant de terminer avec le traditionnel jambon à la broche. C'est sur réservation en ligne. Rendez-vous demain à Saint-Sorlin de Vienne. Vendredi 5 juin à Saint-Égrève, la Maison des Solidarités et des Familles organise un atelier de cuisine ensemble. Un collectif d'habitants partage le plaisir de cuisiner ensemble pour échanger des astuces et éviter le gaspillage alimentaire. Plus d'informations sur le site internet de la MSF de Saint-Égrève. Les beaux jours et les fortes chaleurs arrivent. Les communes préparent les plans canicule avec leur CCAS. Du 1er juin au 15 septembre, les personnes de 65 ans et plus ou en situation de handicap vulnérables aux fortes chaleurs doivent se rapprocher de leur CCAS, comme par exemple à Saint-Marcellin.
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0: Renaud, la mère à Titi sur Ici Isère, avant un conseil, bon plan, un lieu d'accueil pour les familles en situation de précarité à Grenoble.

0: La mer à Titi, c'est Renaud sur Ici Isère. Et tout de suite, notre conseil bon plan parle d'un lieu d'accueil gratuit et sans condition pour les familles en difficulté, c'est l'Étincelle. C'est un lieu calme et sûr qui accueille les parents et leurs enfants de 0 à 14 ans, également les femmes enceintes en situation de précarité, qui sont sans hébergement régulier, qui sont à la rue, avec leur accompagnant social. Si les familles le souhaitent, les parents peuvent se reposer, échanger entre eux, rencontrer des professionnels. Des ateliers collectifs sont organisés autour de la puériculture, de l'éveil, du massage bébé ou encore de la prévention. Et un accompagnement psychosocial est également prévu afin de soutenir la relation parent-enfant et prévenir d'éventuels troubles du développement. L'Étincelle favorise aussi les échanges entre familles et professionnels. Le lieu est ouvert du lundi au jeudi et situé 1 rue Pauline Léon à Grenoble. Allez, vous êtes prêts pour deux places pour les cinémas Pathé à Grenoble et à Échirolles. À l'affiche en ce moment, ma mini-séance, le rendez-vous pensé pour le bien-être des tout-petits, avec des films courts, un son optimisé et une lumière tamisée. Découvrez une séance spéciale, Edmond et Lucie, la forêt c'est l'aventure. La forêt d'Edmond et Lucie, c'est un monde à explorer sans fin, avec des sentiers secrets, des arbres centenaires et des habitants mystérieux. Également à l'affiche, Super Mario Galaxy, le film. Et puis pour les plus grands, The Artist, un film sorti en 2011 avec Jean Dujardin et Bérénice Bejo. La question porte sur ce film. À votre avis, il a été multi-récompensé et combien d'Oscars a-t-il reçu? Combien le film The Artist a-t-il reçu d'Oscars? Votre réponse au 04 76 46 45 45. Bonne chance.
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0: Restez avec nous après le gagnant ou la gagnante des places de cinéma Pathé. On va ouvrir un beau livre, un bel album pour les enfants à partir de 4 ans. C'est un nouvel album de Maureen Dor. Et pour l'heure, c'est Charlotte Cardin qui sera en concert à la Nuit des Fourvières le 17 juillet.
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0: Piporel, Charlotte Cardin. Allez, on n'a pas la bonne réponse pour la question s'agissant du film The Artist pour gagner 2 places pour le cinéma Pathé à Grenoble et à Échirolles. Je vous aide un petit peu. La question était combien d'Oscars a-t-il reçu ? Il a été multi-récompensé, il a eu des Césars aussi. Moi, je veux savoir le nombre d'Oscars. À votre avis, 3 Oscars ou 5 Oscars ? Votre réponse au 04 76 46 45 45. Dernière chance.
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0: Et on poursuit en musique avec Peter Gabriel en duo avec Kate Bush.

0: Don't give up, Peter Gabriel et Kate Bush sur Ici Isère.
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0: Et nous accueillons Sylvie qui nous appelle de Seyssin. Bonjour Sylvie.
3: Bonjour.
0: Sylvie, vous jouez pour des places pour les cinémas Pathé qui projettent actuellement le film The Artist. Et je vous demande, alors c'est un film qui a été multi-récompensé, 162 récompenses. Et je vous demandais combien d'Oscars a-t-il reçu, ma chère Sylvie ?
3: 5.
0: Eh bien oui, 5. 5 Oscars. Meilleur film, meilleure réalisation, Oscar du meilleur acteur pour Jean Dujardin, Oscar des meilleurs costumes, Oscar de la meilleure musique. Il a également 6 Césars, dont un César pour la meilleure actrice pour Bérénice Bejo. Très très beau film que vous pouvez aller voir d'ailleurs, Sylvie, si vous en avez envie.
3: Ouais, je pense que je vais y aller.
0: Ça donne envie en tout cas. Eh bien écoutez, bravo à vous. Quand il fait chaud, c'est bien aussi le cinéma. Hein, quand
3: oui,
0: il pleut, quand il fait chaud. Merci Sylvie, passez un très bon week-end. Merci à vous. Au revoir.
3: Okay, merci.
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0: À vous de lire. Nous découvrons un album de Maureen Dore édité dans la collection Quelle famille chez Glénat. C'est pour les enfants à partir de 4 ans. Il s'intitule Mon père, il est super. C'est une nouvelle série qui dépeint de drôles de portraits de famille. Cet album dresse le portrait d'un père qui offre différentes facettes. Alors, les cheveux en bataille à la maison, l'arrêt sur le côté, le costume cravate pour le boulot. Il est très investi dans la vie de famille. Il emmène son fils au foot, il fait à manger au désespoir de Tom. Et en plus, il lui offre un super anniversaire pour ses 7 ans campés en pleine nature, Maureen Dore.
4: En fait, ce qui est important, c'est que cette histoire, ce père, il est raconté à hauteur d'enfant. C'est vraiment ça. Donc, il y a des choses qui peuvent paraître bizarres pour les adultes. Et pour moi, c'est ça qui me plaît dans ce que j'ai raconté, autour du père, mais de la grand-mère, du grand-père et puis de la mère.
0: Voilà. Voilà. Donc ce père est assez drôle, il est très investi, c'est ce que je disais, il est plein d'amour en fait.
4: Il est plein d'amour, mais il est

0: maladroit.
1: Oui. Ce qui le rend sympathique.
0: Oui, et par exemple, c'est un sportif du dimanche. c'est un sportif de canapé, quoi. Mais parce que moi, j'ai une grande tendresse pour les papas. Pour les papas investis, maladroits, mais qui veulent bien faire. Et qui, par exemple, là aussi, il y a un truc, c'est qu'ils se rendent compte, par exemple, Tom, le petit garçon, raconte que quand son père rentre, et qu'il n'y a que lui qui court encore dans ses bras.
1: Oui.
0: Les grands frères et grandes sœurs ne courent plus. Eh bien, je pense que c'est toujours un peu triste pour un parent, ça. De se rendre compte un jour que, ça y est, les enfants ne courent plus voir leur père. En fait, je crois que j'ai mis beaucoup de choses dans cet album, des choses que je peux avoir ressenties en tant que mère, même si je le donne pour le père, ou l'avoir vu fait ou pas fait par le père de mes enfants. C'est un album assez perso, en fait, tout ça. Et l'histoire du père qui va à la piscine pour accompagner, parce que la maîtresse est jolie, oui, je l'ai vécu. Et je l'ai vécu très bien, sans aucune jalousie, aucune. J'ai eu une maîtresse d'école d'un de mes fils qui était ravissante. Et sincèrement, beaucoup de pères l'ont accompagnée à la piscine cette année-là.
1: Et puis, n'oublions pas non plus l'illustrateur Fabien Octo-Lambert qui sert magnifiquement cette histoire.
0: On est d'accord, je trouve aussi Fabien Octo-Lambert, il a un talent fou. Il est d'une tendresse, il a un dessin hyper... Et je vais vous dire une chose, c'est que les illustrateurs changent de style. Par exemple, cet album a été dessiné il y a pas mal d'années. Et Fabien Octo-Lambert, par exemple, quand on l'a recontacté pour lui dire « Alors, est-ce que tu voudrais bien continuer la collection ?» Eh bien, Fabien a dit « Ah non, j'ai changé de style ».
1: Voilà, et c'est vraiment un nouveau style très très sympa, vraiment, ces illustrations sont magnifiques, le texte a été également revisité, donc c'était Maureen Dor à propos de cet album, Mon père, il est super, illustré donc par Fabien Octo-Lambert et publié aux éditions Glénat.
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1: Et vous restez avec nous sur Ici Isère après les infos de midi. Willy Rovelli vient déjeuner chez vous. Il sera question d'un bilan de la sécurité civile sur cette vague de chaleur précoce, les précautions pour l'été qui arrive. Également, comment choisir le bon prénom pour son enfant. On va parler de la journée des bistrots, également d'un café des aidants dans l'Aube. Et pour l'heure, c'est Eros Ramazzotti sur Ici Isère.

0: Eros Ramazzotti sur ICI Isère.
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0: Merci d'avoir choisi ICI Isère, il est midi. Dans l'actualité, Noémie Philippot, un commerce du centre-ville de Grenoble détruit par une voiture bélier.
2: Cette voiture a pulvérisé la façade de la boulangerie Chardon-Bleu, rue de la République, vers 4h30 ce matin. Ça a déclenché un incendie. Il n'y a pas de blessés. C'est un livreur de la boutique qui a alerté Anissa, la responsable de la boulangerie. Elle était parmi les premiers sur place.
3: Moi, ça va faire un peu plus de 2 ans maintenant que je suis là. Moi, c'est un peu ma deuxième maison. Donc c'est un peu surprenant de se réveiller un matin et pour aller ouvrir sa boutique, voir une voiture bélier enfoncée dans la porte de son magasin, puis en feu, quoi. Puis après, surtout les habitants au-dessus, parce que malgré tout, il y a pas mal d'appartements et il y en a qui sont descendus ben, du coup, pour nous expliquer ce qu'ils avaient entendu, senti. Donc c'est surtout ça qui est le plus surprenant, parce qu'on se dit ça aurait pu toucher les habitations au-dessus, quoi. Alors est-ce que c'est une bêtise de fin de soirée criminel, je sais pas, mais c'est surprenant.
2: Une enquête est ouverte pour dégradation de biens par moyens dangereux. 7 salariés de cette boulangerie se retrouvent au chômage technique. Le bar voisin est également endommagé. Les images sont sur ici.fr. 15 ans de réclusion criminelle, c'est la peine prononcée par les assises de l'Isère à l'encontre de Jimmy Bétous, ce boulanger grenoblois de 25 ans, est reconnu coupable du meurtre de Yanis Gazi en août 2020, tué par balle devant le Fournil, avenue Léon Blum. Son avocat dénonce une erreur judiciaire et a annoncé faire appel. Visé par plusieurs enquêtes pour viol, Patrick Bruel suspend ses concerts jusqu'au mois de septembre. Il ne sera donc pas à Port-sur-en-Blagnieu le 8 juillet sur la scène des Marinières. L'association Anime Loisirs a confirmé hier sur ses réseaux sociaux que ce concert était annulé. Elle précise que les billets seront automatiquement remboursés.
0: C'est un coup dur pour 10 000 habitants de l'Est grenoblois.
2: Suivi au centre de santé L'Étoile à Saint-Martin-d'Air, ce centre va fermer dans un peu moins d'un mois, placé en liquidation par le tribunal de Grenoble pour des problèmes de gestion. Mais les différents acteurs promettent de trouver une solution rapide. Le président du centre, Paul Saou, a tenu une conférence de presse hier pour dire son intention de maintenir une activité de soins ici. C'est l'espoir de Fatia, patiente du centre depuis sa création en 2021.
4: Eh ben moi, pour l'instant, j'arrive pas à me projeter ailleurs, parce que pour moi, j'espère qu'il reste ouvert, en fait. Du coup, j'arrive pas à me... J'ai eu rendez-vous d'ailleurs hier, hein. Je n'arrive pas à me projeter. Pour moi, il va pas fermer. Un centre de santé, quoi.
5: Il faut sauver ce centre-là.
4: Je suis patiente ici, et ce centre est très important. Enfin, ce centre est plus important qu'une herpique, je suis désolée. Là, la salle, elle est tout le temps blindée, la salle. On a besoin de ce centre, mais vraiment.
2: On revient sur la fermeture du centre de santé L'Étoile à Saint-Martin-d'Air sur ici.fr. En Isère, le petit village de la Balme-les-Grottes va devenir central en Europe pour la distribution de tests diagnostiques ultra performants. Les laboratoires Biomérieux viennent de poser la première pierre d'une nouvelle usine de production de tests, un peu comme ceux qu'on utilisait pendant le Covid. Mais ceux-là seront capables d'identifier en une heure maximum les différentes sources d'infection grâce à une machine spéciale. Biomérieux investit 250 millions d'euros dans cette usine où travailleront 400 personnes à partir de 2030. Il y aura bien des élections municipales à La Valdense et à Chantès. En mars dernier, les habitants de ces deux villages n'ont pas pu voter, faute de candidats à la mairie. Depuis, ils étaient donc administrés par la préfecture, le temps d'essayer de constituer des listes. Et c'est chose faite. Une liste est prête dans chacune de ces communes. Les élections sont prévues le 14 juin prochain. C'est le grand rendez-vous sportif du week-end, la finale de Ligue des Champions de foot à 18h ce soir entre le PSG, tenant du titre, et Arsenal. Des renforts de police sont toutefois attendus à Grenoble. L'année dernière, la fête de la victoire du PSG avait viré au drame. Un jeune de 19 ans a fauché 4 piétons alors qu'il circulait en voiture sur les rails du tramway cours Jean Jaurès. 2 personnes ont été gravement blessées. Et puis toujours en football, les Lyonnaises sont pour la 19e fois championnes de France. C'est leur 5e titre consécutif après avoir surclassé le Paris FC hier 5-0 en finale de la Première Ligue féminine. La météo, Michel, c'est simple, c'est chaud.
6: Voilà, c'est même très chaud puisque notre département est en vigilance jaune canicule jusqu'à demain matin 6h. Sur les massifs, des cumulus se développent à partir de la mi-journée, donnant de rares averses l'après-midi. Entre le sud de Belledonne-Loisan et le sud Vercors-Trièves, ces averses isolées pourraient s'accompagner ponctuellement de quelques coups de tonnerre. Les températures maximales sont élevées, jusqu'à 33 degrés en pleine, 26 degrés vers 1000 mètres, 18 degrés vers 2000 mètres. Et les températures minimales cette nuit, de 18 à 20 degrés en ville, 15 à 18 degrés en campagne et 9 à 13 degrés à 1000 mètres. Et tout de suite, Willy Rovelli vient déjeuner chez vous.
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8: Tout à fait. Bonjour, merci d'avoir choisi votre radio ici. C'est Willy vient déjeuner chez vous, numéro 1057.
10: Oh là là,
11: ça filoche,
8: mes amis. Bonjour la tribu.
10: Bonjour.
8: Alors, qui est là aujourd'hui? C'est une surprise. Nicolas Malabeuf, notre fond de la télé. Là, bonjour mon bon Nicolas.
10: Bonjour Willy, bonjour tout le monde.
8: Et Fabien est mon autre geek. Bonjour mon Fabinou.
12: Bonjour Willy, bonjour à tous.
8: Et bienvenue. Je sais pas que vous avez passé une bonne semaine.
10: Ah, oui,
8: c'était bien. Moi, j'ai
10: un peu frisquet.
8: Un peu frais. Moi, j'ai passé.
12: J'ai sorti la doudoune, moi.
8: Moi, j'ai passé ma semaine chez Picard. J'ai fait mes rendez-vous pro chez Picard, mes dates amoureuses chez Picard, que ça était bien. Il y avait que là, il vous faisait un petit peu de frais, effectivement. En tout cas, on est en forme pour votre, pour proposer votre grand talk show, pas comme les autres, le seul sur les ondes de la radio française, à vous proposer de comprendre l'actu de deux manières, avec sérieux grâce à nos invités, sourire grâce à nos chroniques. Alors notez bien les dossiers du jour. D'abord, cette semaine, il a donc fait très chaud, une chaleur écrasante qui a surpris tout le monde du fait de sa précocité. Eh bien, comment se sont préparés celles et ceux qui sont là pour assurer notre sécurité, comme la sécurité civile? Et bien, elle sera avec nous dans une minute. Et à 12h30, tout autre chose, jeudi 4 juin, ça sera la fête des bistrots.
10: Ah.
8: Fête que fête chaque jour, Nicolas et Fabien. Tous les jours, ils fêtent la fête des bistrots. Mais sinon, c'est le 4 juin. Alors, effectivement, dans les bistrots, on y boit, certes, mais pas seulement. On y discute, on s'y rencontre, on s'y engueule. Mais il y a de moins en moins de bistrots en France. Alors, pourquoi faut-il sauver nos bistrots français? La réponse dans 20 minutes. Et bien sûr, vous le savez, on fait cette émission ensemble. Vous êtes tous des membres de cette famille. D'abord sur le groupe Facebook, alors.
12: Youpi la vie avec Willy Rovelli, ça c'est le nom du groupe, c'est complètement gratuit. Vous demandez votre adhésion, on vous la donne.
10: Bien sûr,
12: on accepte tout le monde.
10: On est généreux.
12: Et le sondage du samedi, avec ces fortes chaleurs, quelles sont vos astuces justement, tiens, pour rester au frais?
8: Alors
12: 59% des votants pour je garde les volets fermés.
10: Ah oui, c'est obligatoire.
12: Quelques votes pour je mets la clim à fond. Ça c'est pas mal.
8: Moi je mets la clim à fond, la
10: fenêtre
8: ouverte. Ah, moi c'est un principe, c'est à fond mais fenêtre
12: alors,
8: ouverte.
12: Sylvain, lui, j'évite la clim car après c'est la facture qui chauffe.
8: Ah oui, c'est vrai.
12: Et Mathias a écrit, moi je vais au sous-sol, il fait plus frais que dans la maison.
8: C'est pas
12: donc continuez à voter, à réagir, c'est complètement gratuit sur Facebook, c'est
8: voilà.
12: Youpi la vie avec Willy Rovelli.
8: Non mais moi c'est clim à fond la caisse, mais j'ai aussi trafiqué mon compteur EDF.
12: Ah
8: bien
12: évidemment,
8: c'est
12: pas
8: là-bas, je vous donnerai.
12: Mais on adore vos astuces.
8: Les techniques pour payer, pour que le voisin paye à votre place.
12: Ça c'est bien.
8: 0810 055 056, appelez-nous, je veux vous entendre mes amis, c'est chez vous ici, c'est la libre antenne du week-end, vous passez à tout instant, vous nous dites un petit coucou, vous réagissez sur les thèmes du jour. 0810 055 056, et vous repartez.
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8: Et ben merci beaucoup. Est-ce qu'on a tout dit?
10: On a tout dit.
8: Il est tard déjà.
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8: Ouvrons notre nouveau dossier. Bonjour Simon Habart.
13: Bonjour.
8: Bienvenue ici, mon cher Simon. Vous êtes le porte-parole de la sécurité civile. Déjà, pour nous dire, c'est quoi la sécurité civile?
13: Donc la sécurité civile, c'est une grande famille qui regroupe donc à la fois les sapeurs-pompiers, les démineurs, les hélicoptères de la sécurité civile, les fameux avions bombardiers d'eau.
8: Oh là là.
13: Finalement, la sécurité civile, c'est tout cela.
8: C'est tout cela. Bon, je sais que j'imagine que vous avez dû avoir beaucoup de travail cette semaine du fait de cette chaleur précoce. Si justement vous avez eu beaucoup de travail, vous avez agi principalement sur quoi cette semaine?
13: Oui, en effet, oui, vous avez raison. En fait, on a fait beaucoup ce qu'on appelle chez nous du SUAP, donc du secours d'urgence aux personnes.
8: Ouais.
13: Donc, c'est-à-dire des malaises, des coups de chaleur, voire même des noyades. Donc, ça a été ça, on va dire nos principaux interventions. Même si il faut le dire que la pression opérationnelle, donc c'est-à-dire le nombre d'interventions finalement des services d'incendie et de secours, est resté somme toute normal pour un début de saison d'été.
8: Mais là, par exemple, on l'a vu là dans l'actu des victimes de coups de chaleur, de noyades. Vous en en parliez, il y en a même en faisant du sport, voilà. Il y a des gens qui ont eu des coups de chaleur en passant des épreuves de bac, par exemple, ou, enfin, d'examen. Ça veut dire quoi, tout ça? C'est qu'on n'est pas préparé, on ne connaît pas les bons gestes dès qu'il fait chaud?
13: Alors, c'est aussi tout l'objet de ma présence encore ce midi, hein, c'est d'assurer un maximum de prévention.
8: Ouais.
13: Parce que vous l'avez dit, hein, il faut rappeler les bons gestes, hein, qui sont ceux, bien entendu, de s'hydrater sans attendre encore une fois la soif. Hein.
8: Voilà.
13: D'ailleurs, la soif, c'est un signal qui est tardif, Willy.
8: Ah oui, une fois qu'on a soif, c'est trop tard. Une fois qu'on a soif, c'est trop tard.
13: Exactement. Exactement. Et surtout chez les personnes âgées, parce que les personnes âgées ne ressentent pas correctement cette fameuse soif. Et donc, il ne faut pas, voilà, inciter à être un peu embêtant vis-à-vis d'eux, à vraiment les inciter à boire. Et puis, bien entendu, ne pas hésiter à se rafraîchir la nuque, le visage, les avant-bras. Mais, par contre, la bonne nouvelle, quand même, de ce midi, c'est que, je dirais que le plus gros de la vague de chaleur, maintenant, est derrière nous, hein, même si, voilà, nous devons quand même rester vigilants, parce que l'après-midi va être encore chaude, hein, dans certains départements, notamment sur Paris et la petite couronne. Hein.
8: Et puis, dis donc, Simon, on n'est pas encore l'été, là. Hein, on n'est même pas l'été, hein. Donc,
13: exactement, voilà. Exactement.
8: Donc, là, c'était une...
13: Et c'est ça le problème. Mmh. C'est que les corps, en fait, n'ont pas finalement eu le temps de s'adapter. Ah. Progressivement à la chaleur, et vous faites bien de le souligner, parce que en juin, on va dire que les gens sont plutôt acclimatés.
8: Ouais.
13: Et là, non. Donc, en fait, le risque est en effet un petit peu plus élevé.
8: Je vous ai entendu l'autre jour là, dire, à cause de la canicule l'année dernière, il y a eu plus de 140% de noyades, enfin, en plus. C'est terrifiant, ça, comme chiffre. C'est dur, quoi. Est-ce qu'il ne serait pas grand temps de faire un plan nage, c'est-à-dire parce que j'ai l'impression qu'on sait de moins en moins nager.
12: C'est vrai.
13: Bah, c'est-à-dire qu'il y a une vraie corrélation finalement entre chaleur et finalement noyade. Donc en fait, les plages sont quand même dans la plupart des temps surveillées. Et donc les conseils, encore une fois, que l'on peut donner, c'est ne surtout pas se baigner en dehors des zones surveillées. Et d'ailleurs, les décès en cours d'eau représentent environ la moitié des noyades mortelles, tout âge confondu.
8: Ouais.
13: Et contrairement à ce qu'on pourrait penser, d'ailleurs, ce ne sont pas que les enfants qui meurent, et ce sont d'ailleurs surtout des adultes. Puisque 9 noyades mortelles sur 10 concernent des adultes.
12: Mmh.
13: Et ce sont souvent d'ailleurs des personnes du coup qui sous-estiment le danger et surestiment un petit peu leur capacité.
8: Et voilà, donc on évite de se baigner là où... Enfin, généralement, quand c'est écrit baignade interdite, c'est pas juste pour nous faire chier, en fait, hein, Simon. Hein, c'est qu'il y a des raisons.
13: Tout à fait.
8: Voilà.
13: On ne se baigne que dans des zones surveillées et surtout, on respecte les drapeaux d'autorisation de baignade.
8: Voilà, respectons les drapeaux. Bon, vous attendez un été...
10: Calme.
8: Chaud, mon cher Simon. Comment on se prépare à la sécurité civile, justement, là?
13: La sécurité civile se prépare finalement toute l'année.
8: Bah oui.
13: Elle se prépare toute l'année donc à faire face à cette hausse finalement d'intervention due à ces vagues de chaleur. Et puis bah forcément il va y avoir, comme tous les étés, le feu de forêt qui va également nous occuper. Donc on se prépare toute l'année à travers les formations, l'acquisition de nouveaux matériels pour être au top pour cet été.
8: Et bah bravo, merci d'être là pour nous, Marie. On vous applaudit. Bravo mon Simon. Voilà, t'as vu toute la sécurité,
13: merci,
8: ils sont tous là pour nous. Merci infiniment. Donc Simon Abar, le porte-parole de la sécurité civile. Donc buvez, mes amis, de l'eau. Hein, je précise pour les deux là. Les deux nigauds qui est à mes côtés là. Quand Simon il a dit faut buvez, c'était là.
12: Oui
8: de l'eau.
12: On a bien respecté cette semaine.
8: Allez, je vous entends. 0810 055 056. Appelez-nous, mes amis. Venez réagir sur ce que vous voulez. Tiens, comment vous avez fait là toute cette semaine avec la calor? Bah venez nous raconter ça, 0810 055 056. On parle de quoi avec toi, mon Fabinho?
12: L'actu web, présentation d'une nouvelle mode sur TikTok. Les sardines ont la cote.
8: Ah oui, sardines, c'est bon ça.
12: Ah, c'est bon. Ça pue, mais c'est bon.
8: Ah, ça pue.
12: Ça pue, hein.
8: Je connais d'autres gens qui puent et qui sont bons aussi. Hein, mais là, les sardines, ça pue, mais c'est bon. Voilà, ça, c'est un bon slogan. La sardine, ça pue, mais c'est bon. Voici Jean-Jacques Goldman qui sont pas trop bons.
12: Ils sont bons.

0: Il
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0: Voilà, ça suffit. Fabien et moi, oui. À 12h16, alors mon Guy Kounet.
2: Toute l'actu web de la semaine, on démarre avec une nouvelle tendance TikTok. Oui. De plus en plus d'internautes se filment en train de manger des sardines. Et oui, ces petits poissons en conserve sont à la mode dans les assiettes des influenceurs et des influenceuses. Et voici la raison.
3: À ski, pour avoir une belle peau, il faut manger sa routine skincare. Donc, je suis allée acheter des sardines.
2: Consommer des sardines serait bon pour la peau. La sardine, donc, on le sait, contient beaucoup de protéines, de la vitamine D et des oméga 3. Et en consommer régulièrement, ça serait bon pour la santé.
4: Manger des sardines contribue à éviter que la peau ne s'abîme plus vite, l'aide à se renouveler et ralentit le vieillissement de l'épiderme. Pas de miracle donc, mais en consommer fréquemment ne fera pas de mal à votre routine skincare. Ah,
2: c'est pour ça que vous avez une belle peau,
0: que je suis beau, une belle peau, voilà, bien hydratée.
2: Le hashtag sardine cumule presque 100 000 vidéos sur TikTok. Résultat, au supermarché, au rayon des poissons en conserve, les sardines manquent à l'appel. Leurs ventes sont en augmentation de 7,4% depuis le début de l'année. Donc, pourvu que sardines. Enfin, pourvu que ça dure.
0: Non mais rigole pas, je suis allée à mon supermarché Carrefour, et bien le rayon sardine est vide.
2: Il y a une pénurie de sardines. Tout le monde se filme en train de manger ses sardines.
0: Exactement.
2: Allez, toujours dans l'actu web de la semaine, je vous présente Yoann Louis. C'est un coiffeur, originaire de Toulouse. Ah. Là, il buzz depuis quelques jours. On le voit partout sur les réseaux sociaux. C'est le sosie de Pierre Niney. Le gars ressemble comme deux gouttes d'eau à l'acteur, et depuis quelques jours, c'est le buzz.
5: Je m'appelle Yoann, je suis coiffeur depuis 13 ans et je travaille dans le centre-ville de Toulouse. On est déjà arrivé que des gens rentrent dans le salon pour me demander si j'étais en plein tournage en tant que j'étais terminé. On n'est pas en tournage, je ne suis pas terminé, mais vous pouvez prendre rendez-vous si vous voulez me faire coiffer.
0: C'est le séchoir.
2: C'est le séchoir qu'on entend.
0: C'est le cheveu qu'on entend.
2: Du coup, toute la semaine, les internautes ont tenté de trouver un nouveau nom pour son salon de coiffure. Donc, on lui a proposé Pierre Niner.
0: C'est pas mal.
2: Ou le comte de Montecisio.
0: Ah, ça j'aime bien.
2: Bravo pour ces titres, pas du tout tiré.
0: Il y a aussi Pierre Niner aussi, ça marche comme ça.
2: Oui.
0: Pierre Niner.
2: Bravo, ce n'est pas du tout tiré par les cheveux. Autre sujet.
0: Oui. C'est du football.
2: On termine l'actu web avec Roland Garros, le tournoi de tennis qui se déroule à Paris en ce moment. Comme tous les ans, il y a des petits rigolos qui tentent de mettre l'ambiance.
6: Allez !
2: Donc là, ça fonctionne, tu vois, c'est pas mal quand ça fonctionne. Mais ce n'est pas le cas de tout le monde. Écoutez cet internaute. Voilà, ça ne fonctionne pas.
0: Ça fait rire, c'est déjà bien. Allez.
2: Autre info, donc si vous décidez de vous rendre en tant que spectateur donc au tournoi de Roland-Garros, prévoyez de faire un crédit à la banque, car les sandwichs et les boissons ne sont pas donnés. Ah, écoutez, cet internaute a fait péter les budgets.
7: J'ai pris un cornet de saucisson, donc il était à 5,50 €. Ensuite, moi, c'était un hot dog à 10 €. Et ensuite, un sandwich brioché à 15,20 €. Ensuite, je me suis prise deux macarons. C'était à 3 € chacun. Et pendant le match, on a pris de l'eau plus canette d'oasis pour 12 €.
2: Ce qui nous fait un juste prix à 48,70 €.
0: C'est pas mal.
2: Voilà.
0: Journée,
2: Je sais que nous sommes à Roland-Garros, mais là, à ce prix-là, c'est du racket.
0: Dis donc.
8: Et encore, l'alcool est interdit dans les tribunes depuis 2 ans.
0: Ouais,
8: depuis
0: 2 ans, ici. Vous n'y allez jamais.
2: Ça nous intéresse. On regarde à la maison.
0: C'est que moi, Festival de Cannes, pas invité.
2: Oh.
0: Roland-Garros, pas invité. Les gens s'en foutent de moi.
2: Mais vous aimez le tennis?
0: Absolument pas.
8: Oui, parce que
0: Festival Cannes, j'en ai rien à foutre.
8: Même invité, vous n'allez pas.
0: J'y vais pas.
8: Vous vous plaignez, mais vous n'allez pas.
0: C'est qu'à chaque fois qu'on m'invite, j'y vais pas.
2: C'est pour ça.
8: Même chez nous.
0: Surtout chez vous.
2: Oui, j'ai compris, moi.
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0: Nadette, tu es là, ma Nadette?
9: Oui, bonjour Willy.
0: Comment vas-tu? Ça va, ma chérie? Tu nous appelles d'où?
9: De naître dans la Vienne.
0: Dans la Vienne, Nadette, écoute-moi. Tu sais que Fabien Emo, là, ça fait à peu près 14 fois qu'il m'invite chez lui et je n'y vais jamais. Est-ce que tu peux me...
2: Viens chez moi, Nadette.
0: Tu trouves ça sympa ou pas sympa? Oui, à un moment donné, il faut que j'y aille, non? Qu'est-ce que t'en penses?
9: Oui, bien sûr. C'est la politesse.
2: C'est la politesse. Voilà, c'est la base. Bravo, Nadette.
0: Je suis mal élevée. T'as raison. Prochaine fois, je viendrai.
9: Willy, tu viens quand tu veux.
2: Invitation.
0: Ça va, tu voulais nous faire un petit coucou, ma Nadette? Tu voulais nous parler de quoi?
9: Oui, un petit coucou qui fait très chaud. Il faut tout fermer dès le matin. Il faut se lever à 6h30 pour être tranquille.
0: Moi je fais comme toi. Là, tu sais, nous, à Paris, en ce moment, il fait jour, genre à 5h du mat, il fait hyper jour. Et je me lève très tôt, j'aère, et voilà, c'est comme ça, ma Nadette. Toi, tu fais attention, hein.
9: Ah bah oui, bien sûr. J'ai hâte d'aller à ton pays, en Haute-Savoie. J'espère qu'il fait un peu moins chaud là-haut.
0: Bah écoute, je t'invite. Tu veux aller chez ma mère? Tu veux chez ma maman Rovelli? Tu veux y aller?
9: Bah non, écoute, je veux pas te déranger
0: si,
9: ta
0: maman. Si, t'inquiète, vas-y. Attends, tu me donneras tes dates et puis tu iras.
2: C'est Airbnb.
0: Tu iras de ma part. Elle te fera à manger, tu verras. Faut aimer les pâtes. Faut juste aimer les pâtes.
9: Ah bon, mais bah sinon, c'est déjà pas mal. Hein.
0: Et bah voilà, ma Nadette. Merci d'être passé nous voir. Ça nous fait plaisir de t'avoir entendu. Vraiment, tu es chez toi. Hein. Tu rappelles quand tu as envie, tu repars avec un cadeau.
2: Avec une carte cadeau de 50 euros pour de jolies fleurs.
0: Merci, ma Nadette. On t'embrasse fort.
9: Je vous remercie beaucoup.
0: C'est nous qui te remercions. Merci de ta fidélité. Tu prends soin de toi. Et à très bientôt. Dans un instant, mes amis, on va vous présenter un invité pas banal parce qu'on aime vous présenter des invités pas banaux. Mais d'abord, on va écouter Oria avec Soirée mondaine.
2: Vous n'êtes pas invité.
0: Non plus.
2: Nulle part.
0: C'est un vieux ringard.

0: soirée mondaine avec Orient.
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0: Allez, place à la personne pas banale du samedi. Bonjour Julia Thévenot.
3: Bonjour.
0: Bienvenue ici, ma chère Julia. Alors, vous êtes une ancienne Parisienne qui a pris mari et enfant dans ses bagages pour s'installer dans le Finistère. Vous êtes éditrice. Je sais toute votre vie, hein, vous inquiétez pas. Vous êtes éditrice et écrivaine. Mais à côté de ça, vous êtes devenue il y a quelques temps coach. Mais coach de quoi, ma chère Julia ?
3: Je suis devenue consultante en prénom.
0: Voilà,
3: prénom.
0: Voilà, donc consultante en prénom, c'est-à-dire que vous conseillez, vous aidez des futurs parents à choisir le prénom du petit, c'est ça ?
3: Oui, c'est ça, des futurs parents, ou même des gens qui sont déjà parents, qui attendent un autre enfant,
0: voilà.
3: Ou qui ont besoin d'accompagnement pour X raisons sur le prénom de leur enfant.
0: Ouais. Donc ça se passe comment ? Par exemple, on vient vous voir et puis on vous dit, tiens, j'aimerais appeler ma fille Nutella. Qu'est-ce que vous en pensez, Julia ? Et là, vous dites quoi, alors ?
3: Nutella, en vérité, j'ai pas eu ce cas.
0: Bon.
3: J'ai quand même, dans presque 100% des cas, des parents qui ont déjà beaucoup réfléchi, qui cherchent le prénom le plus beau, le plus aligné avec leur identité, avec le monde dans lequel ils vont vivre pour leur enfant. C'est quand même une démarche qui est très, très fortement intime et cristallise plein de choses, d'espoir, d'identité, etc.
0: Ouais.
3: Donc, j'ai toujours des parents qui veulent bien faire, mais parfois, qui ont des blocages.
0: Ah oui.
3: Et ces blocages, ils peuvent être dus à plein de trucs. Hein. Vous imaginez bien des désaccords entre couples.
0: Ah oui.
3: Un monsieur qui aime les prénoms rétro-anciens,
0: ah oui.
3: Une maman
0: et pas elle.
3: Les prénoms hyper modernes, trendy.
0: Mais Julia, par exemple, c'est quoi les bonnes questions qu'il faut se poser quand on réfléchit au prénom de son petit, c'est quoi ?
3: Ça, c'est une bonne question. Et les bonnes questions à se poser, les meilleures questions à se poser, c'est est-ce que ce prénom nous correspond ? Est-ce que ce prénom est aligné avec qui nous sommes et qui sera probablement cet enfant, au moins dans ses premières années, en fait ? Est-ce que ça va correspondre à la façon dont on a envie de se présenter au monde, nous ? Est-ce que quand on s'imagine en train de présenter notre enfant, voilà, il s'appelle Thomas, il s'appelle Valérian, est-ce qu'on est aligné avec ça ? Est-ce que ça nous correspond ? Parce que c'est vraiment la meilleure chose à prévoir pour son enfant.
0: Ouais.
3: Alors, confortable pour lui, à l'instant T.
0: Voilà. Alors Julia, c'est une activité qui est très connue aux États-Unis. Est-ce que vous faites un petit peu moins en France ? Je sais que vous croulez sous les demandes, demandes qui viennent partout en France, de Suisse, de Belgique.
3: Oui, c'est ça.
0: Voilà.
3: Mais en fait, moi j'ai... Je sais pas, donc aux États-Unis, il y en a plein, mais vous dire, ils sont très très nombreux aux États-Unis. Je crois que, à mon échelle en tout cas, je suis peut-être la première en France, mais j'avais déjà vu que des stars faisaient appel à ça. Parce que, comme tout service, ça se délègue en fait.
0: Bah oui.
3: Mais, moi, je fais ça depuis une quinzaine d'années en fait, mais gratuitement, avec d'abord des proches, puis des amis d'amis,
0: voilà.
3: Puis des inconnus en fait, de bouche à oreille fonctionnant. Et moi, c'est assez récemment que j'ai transformé ça en métier.
0: Voilà.
3: Pour que ce temps et cette énergie soient finis par être
0: mis, quoi. Parce que ça coûte combien de venir vous voir, là, et que vous nous conseillez sur un prénom, c'est quoi ?
3: 85 euros la séance.
0: 85 euros.
3: Mais ça, c'est une séance d'accompagnement.
0: Oui.
3: Et il y a également d'autres offres que je suis en train de mettre en place, qui seront des offres intermédiaires, en fait.
0: Bon. Alors, je précise que vous êtes passionnée par l'onomastique. C'est quoi, ça? C'est un truc de bricolage, l'onomastique?
3: L'onomastique, c'est l'étude des noms.
0: Voilà, la science des noms. C'est pour ça que Julia, elle s'y connaît. Et Willy, vous pensez que c'est un bon prénom ou c'est un prénom à la con? Ou est-ce que je dois faire un procès?
3: Willy, c'est William, c'est le protecteur du foyer.
4: Ah! Mais c'est vrai, vous êtes notre protecteur.
0: C'est vrai, je suis le protecteur du foyer. Donc, il n'y a pas besoin que je fasse un procès à mes parents. Donc, Willy, c'est pas trop mal. Merci, ma Julia, merci beaucoup. On vous entendait pas très, très bien. Donc, on vous laisse travailler tranquille, ou faire vos courses. En tout cas, merci d'être passé nous voir, ma Julia. Non, vous inquiétez pas. Donc, Julien Thévenot. Alors, je précise qu'on vous retrouve sur Instagram sous le pseudo Son Prénom by Julia. Voilà, donc elle est conseil sur les prénoms. C'est un truc sérieux. Hein. Sérieux, elle croule vraiment sous les demandes qui viennent de partout en France, Suisse et Belgique. Merci, ma Julia. Passez un bon week-end. Vous aimez être ici ?
5: Ah oui !
0: Vous aimez la pub ?
5: Ah bah oui !
0: Tant mieux, elle arrive là. Et juste après, il y aura évidemment les infos pratiques près de chez vous avec le Ici Express.
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4: 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À Saint-Quentin-Falavier, vous avez rendez-vous au Nymphéa le mardi 2 juin pour une animation sensorielle à destination des plus petits. Les 0-3 ans sont conviés à participer à des animations plumes haut, l'occasion de découvrir le monde en s'émerveillant dans un cadre sécurisé. L'entrée est libre, c'est au Nymphéa du côté de Saint-Quentin-Falavier le mardi 2 juin. Plus d'informations à retrouver sur le site internet de la commune. Si vous habitez la commune de La Tronche, vous avez jusqu'au lundi 1er juin pour faire le débroussaillage de vos jardins et terrains. C'est obligatoire pour prévenir le risque d'incendie. Faites bien attention car des contrôles sont mis en place. Le jeudi 4 juin, la salle Edmond Vigne accueille une collecte mobile de sang. C'est à Fontaine. À l'approche des grandes vacances, les collectes de sang sont nécessaires pour venir en aide à tout le monde. Plus de renseignements sur le site internet de l'EFS.
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0: De retour, excusez-nous. Partons gaiement vers la deuxième demi-heure. Voilà ce que je voulais dire. La deuxième demi-heure de votre talk show du samedi. Alors ici, c'est comme le talk show de Léa Salamé qu'à l'époque.
4: Mais pas du tout pareil.
0: Sinon, c'est la même chose. Dans un instant, on va parler de la fête des bistrots. Ah, oui. C'est jeudi prochain. Et votre tribu est là. Notre enfant de la télé, Nicolas Malabeuf. Et notre spécialiste web, Fabien Rimaud. Ça va, comment tu as fait, mon Nicolas, pour, avec cette chaleur?
11: Alors moi, j'ai la technique du gant de toilette humide.
0: Oulala, me fait
11: que, voilà, je me badigeonne d'eau mouillée.
0: Oui.
11: D'eau fraîche et ça va mieux.
0: C'est d'eau mouillée, c'est vrai.
11: Oui.
0: D'eau mouillée. On apprend des choses car il y a de l'eau sèche, évidemment. Et toi, mon Fabinho?
4: Alors bon, moi j'ai ressorti ma machine. J'ai une machine à bière qui était dans le placard. Je m'en sers jamais. Non, mais c'est vrai, ça fait 5 ans que je l'ai. Je m'en sers jamais. Et là, je m'en suis servi. Et c'est vrai, donc à consommer bien sûr avec modération. Mais ça rafraîchit devant Roland Garros.
0: Voilà.
4: Une petite bière, un petit panaché, pourquoi pas.
0: Alors vous qui nous écoutez, comment vous faites alors avec cette chaleur? Venez réagir sur le groupe Facebook, oui.
4: Donc sur Youpi la vie avec Willy Rovelli, c'est sur le groupe Facebook. Hein. Si vous voulez partager vos avis, eh bien on les lit en direct. Valérie a posté bandana mouillée autour de la nuque.
0: Et voilà, bravo.
4: Un peu comme Nicolas. Muriel a posté ici piscine sous le soleil de la Drôme provençale.
0: Ah, il y en a qui ont des piscines
4: privées. Belle piscine.
0: On a les auditeurs les plus bourgeois du monde de la radio, de toute façon. Là,
4: il y a ça. Aline a fait un beau métier en ce moment.
0: Oui.
4: Je vous écoute en direct du labo fabrication glace menthe chocolat.
0: Ah, waouh.
4: Elle fabrique des glaces, Aline.
0: C'est bon, ça,
4: et sinon, 59% pour le sondage, je garde les volets fermés.
0: Très bien.
4: Pour garder le frais à l'intérieur de la maison.
0: Eh ben voilà,
4: continuez à réagir, c'est complètement gratuit. Le groupe, c'est sur Facebook. Hein. Youpi la vie avec Willy Rovelli.
0: Voilà, et réagissez ici aussi. Je vous attends au standard parce qu'il paraît que ça appelle pas bien là. Et où que j'aime pas ça. Bon.
4: On est mou quand il fait chaud.
0: 0810 055 056. Appelez vite et vous repartez avec.
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0: Merci. Mais d'abord, ce n'est pas suivi l'actu. Pas de panique, l'actu vous suit. Il est temps pour moi de mettre
2: les points sur les i.
0: Vite, parce que là.
2: Mets les points sur les i.
0: Et on commence avec un point Patrick Bruel.
12: Alors, regarde.
0: Ma bite. Oh. Hier, le chanteur a annoncé qu'il ne participerait pas à un prochain concert des Enfoirés. À moins, bien sûr, que ce ne soit pour les Restos du cul. Et oui, Patrick Bruel l'a bien compris, hein, il ne faut pas être un enfoiré pour être un enfoiré. Canicule, il n'a jamais fait aussi chaud en France pour un mois de mai. Rendez-vous compte, à un niveau température, c'est comme si on avait vécu toute une semaine dans le slip de Patrick Bruel. Roland Garros, le français Arthur Géa, ennuyé par des problèmes gastriques pendant son match face au russe Kachnakov. Il a été obligé d'aller aux toilettes et a finalement perdu, hein, confirmant ainsi le dicton « Qui va la chiasse perd sa place ?» Et bah, il aurait dû faire sa commission en jouant, c'est vrai, s'il avait fait sa commission en jouant. Depuis que 1983 et la victoire de Yannick Noah, ça aurait été le premier français qui aurait pu laisser une trace à Roland Garros. Non mais c'est vrai, si on fait ça sur la terre battue, ça se voit moins que pendant une compétition de patinage sur glace. C'est vrai aussi, il faut y penser. Un couple en Dordogne découvre qu'un renard lui vole ses boules de pétanque. Il va falloir du coup revisiter Jean de la Fontaine. Hein. Maître Corbeau, sur son arbre perché, tenait en son bec une boule. Maître Renard, par le métal attiré, lui tint à peu près ce langage. Hé, Maître Corbeau, n'est-ce point là une boule au but ? Si vous ne l'offrez point, vous êtes un sacré fils de... Il préfère les boules aux poules. Bah, c'est peut-être un renard dyslexique, on ne sait pas. Alors que masser ses boules par une poule, c'est pas un renard, hein, mais Patrick Bruel.
4: Oh non !
0: Festival de Cannes, Palme d'Or pour un film roumain qui parle d'un couple roumano-norvégien à qui l'on leur retire la garde de leurs 5 enfants suspectés de maltraitance. Les prix d'interprétation féminine pour un film japonais qui parle d'une actrice de théâtre atteinte d'un cancer incurable et d'une directrice d'EHPAD avant-gardiste. Meilleur scénario pour la chronique d'un père de famille pétainiste qui va se transformer en collabo zélé sous le régime de Vichy. Et prix du jury pour un film allemand sur une archéologue sexagénaire qui va tenir tête à la mafia. Putain, on s'est encore bien marré à Cannes cette année. Hein, David Lisnard, le maire de Cannes qui mène une guerre contre la drogue, y compris pendant le festival. Mais ouais, il est con, lui, sans coke. Comment tu peux supporter ces films ? C'est pas possible. Enfin, la question du jour. Ah. Tiens, ben justement, est-ce que les cocaïnomanes de droite votent Marine Le Pen ? Et bah, vous avez 2 heures. Alors, heureusement, dans 215 jours, c'est fini 2026.
4: Bravo, voilà.
0: On s'est marré à Cannes. Palmarès, on s'est marre. Allez, mes amis, justement, si vous avez un petit coup de mou, pas de panique, on a la solution pour vous. On arrête tout.
4: On n'est pas bien.
0: On n'est pas bien.
4: Il fait chaud.
0: Oui, on n'est pas bien, mais dès que je vous dis à vous, où que vous soyez, vous allez me faire un palabapapala et ça ira beaucoup mieux. Tiens, regarde. Là, ça va pas bien.
4: Là, t'es pas bien.
0: Là, t'es pas bien.
4: À toi. Là, voilà, ça va.
11: Il fait froid.
0: Ça va beaucoup mieux.
4: Mais j'ai envie d'aller voir les films, moi.
0: Voilà.
4: Ça donne envie.
0: Ça donne envie d'aller voir les films de Cannes. Mes amis, voici les Bee Gees avec Night Fever. J'aurais pu faire un Bee Gees.
4: Mais oui.
0: J'aurais pu faire un. Stay alive.
4: Eh ben, on y est. The Voice.

0: La fièvre du samedi midi, évidemment, sur votre radio, ici, avec les Bee Gees.
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0: Allez, ouvrons notre nouveau dossier, un dossier très important, mes amis. Le jeudi 4 juin, c'est la fête nationale des bistrots et des cafés. Bonjour Alain Fontaine.
3: Bonjour.
0: Bienvenue ici, mon cher Alain. Alors, vous êtes le repropriétaire du bistrot Le Mestruet à Paris et directeur de l'association le directeur de l'association des bistrots et cafés de France. Alors, mon cher Alain, dis donc, j'ai vu les chiffres. Il y avait 500 000 bistrots en France au début du XXe siècle. Ils ne sont plus que 40 000.
4: Oh là là.
0: Le bistrot chez nous est en danger, mon cher Alain.
3: Ah oui, il est en danger maintenant depuis pas mal d'années.
0: Ouais.
3: Ils disparaissent effectivement, surtout, alors on ne le voit pas trop dans les villes, parce qu'il y a une densification dans les villes évidemment,
0: ouais.
3: Et pourtant ils disparaissent dans les villes, mais c'est surtout bien sûr en province, où vous avez 23 000 communes en province, 23 000 communes sur 62 000, hein, je rappelle,
0: ouais.
3: 23 000 communes qui n'ont plus du tout de bistrot et de cafés, donc plus de commerce, hein, plus rien. C'est-à-dire on a, c'est des vrais déserts de sociabilité qui sont installés dans les villages.
0: C'est ça, parce qu'on ne se rend pas compte à quel point un bistrot, un café, partout, mais même surtout dans un village, c'est un lieu social. C'est ce que vous dites d'ailleurs, hein, le bistrot, c'est un catalyseur de sociabilité.
3: Complètement. Si, quand vous le perdez, si vous voulez, quand vous perdez l'école et la poste, vous perdez la République. Mais quand vous perdez le bistrot et le café dans un village, vous perdez l'âme du village.
0: Ouais.
3: Parce que c'est là où on se trouve, c'est là où on parle, c'est là où on partage, où on s'engueule, où on s'amuse, où on pleure. C'est un endroit de grande liberté. Et quand vous avez plus ça, vous perdez cette sociabilité et en même temps cette liberté.
0: Voilà, parce que tout le monde s'y croise, hein, celui qui a un bon boulot, celui qui a plus de boulot, celui qui a un peu plus d'argent, celui qui a pas trop d'argent. J'avais lu une enquête assez étonnante, Alain, que dans les villages où il y avait plus de bistrot, on votait plus pour l'extrême droite. C'est-à-dire, effectivement, il y a plus ce lieu d'échange où on s'engueule, comme vous le dites.
3: Bah, c'est tout à fait ça. C'est effectivement une étude d'Hugo Subtil qui est sortie en début de l'année de cette année. C'est une étude très intéressante. Pourquoi ? Parce que effectivement, quand vous avez plus de lieu de sociabilité, vous vous renfermez chez vous avec vos angoisses, avec vos peurs, avec votre dépression. Vous regardez ou pas la télévision qui vous envoie qu'un seul message, et donc vous ne pouvez plus partager. La fake news reste une fake news et vous pouvez pas la partager avec d'autres. Bref, vous êtes dans un univers renfermé et votre écosystème s'est rétréci tellement qu'effectivement, des fois politiquement, vous pouvez avoir des tentations.
0: Voilà.
3: Mais je pense qu'au niveau santé publique, c'est important aussi parce que c'est de la peur et ça provoque aussi la maladie. Évidemment.
0: Voilà.
3: Donc ils sont d'une importance capitale et c'est pour ça qu'on veut les inscrire au patrimoine immatériel.
0: Voilà. J'allais y venir, mon cher Alain. C'est votre combat. C'est votre bataille. C'est votre combat en ce moment. Donc d'essayer d'inscrire au patrimoine de l'UNESCO les bistrots. On en est où alors avec ça?
3: On en est au plein cœur de la bataille. Notre fiche d'inventaire qui s'appelle, et vous allez voir pourquoi ça va parler par rapport à ce que vient de se dire, ce sont les pratiques sociales et culturelles dans les bistrots et les cafés en France. Et on est au cœur, là, en ce moment, nous en discutons pleinement, pour que le président de la République et la ministre de la Culture, Madame Pégard, prennent leurs décisions dans les jours qui viennent. Ah oui, parce que nous sommes bien sûr en concurrence, peut-être avec d'autres dossiers, mais nous savons que notre dossier est profondément légitime, que les Français attendent ça.
0: Alors, dommage, Alain, dommage parce qu'on est en train de vous perdre un petit peu, mais donc on a compris que dans quelques jours normalement le président de la République doit donner et le ministère de la Culture donc doivent donner leur réponse pour que les bistrots soient inscrits au patrimoine de l'UNESCO, ce qui permettrait d'avoir un autre zoom
4: et une protection aussi.
0: Une protection sur ces lieux, parce que ça a l'air comme ça, on se dit bon c'est un bistrot, on va y boire un coup. Non,
5: c'est un lieu de rencontre,
0: un lieu de vie. Et un jour, il faudra qu'on fasse fasse une émission tiens, dans un bistrot, comme ça qu'on aille à votre rencontre. Merci Alain. Il est revenu Alain ou non? Ouais, on a un petit peu des galères pour l'avoir. Merci beaucoup, c'est pas grave. Merci Alain Fontaine, donc propriétaire du bistrot Le Mestruet à Paris, directeur de l'Association des bistrots et cafés de France. Et donc je vous rappelle que la fête des bistrots et des cafés, c'est le 4 juin, donc tous au bar.
1: Ouais. On fonce voilà. Avec Nicolas. Parce que nous, on est pas mal sur les routes avec c'est votre vrai. Spectacle, c'est avec vrai. Cette émission. Eh bien, je peux vous dire qu'on en sauve, nous, des bistrots.
0: Les deux, là, ils en sauvent. Grâce à
4: tout notre cachet part dans les bars.
0: Je peux te dire que la
1: nous,
0: France...
1: on soutient le bistrot français, monsieur.
0: Oui, largement. Trop, mais largement. Merci beaucoup. Voilà, au revoir. Tiens, un petit jingle.
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0: Est-ce que Anne-Sophie est là?
5: Oui, elle est là.
0: Ça va, Anne-Sophie? Coucou. Tu vas bien, Anne-Sophie?
5: Super, comme je disais, là, je viens de rentrer du boulot, là.
0: Tu bosses dans quoi?
5: Je suis infirmière à domicile.
0: Infirmière à domicile, beau métier.
5: Et là, dernièrement, c'était dur.
0: T'as quoi comme voiture?
5: C'est rigolo, je viens juste d'en changer une, là. J'ai une hybride.
0: Hybride. Donc tu mets la clim à fond dans l'hybride ou pas trop? Parce que du coup, il n'y a plus d'électricité.
5: Non, pas trop. La clim, ça fait mal à la tête.
0: Ça se passe bien.
5: Et comme on n'a pas d'aide pour l'essence.
0: Si, il paraît que tu as droit à 50.

0: C'est gentil.
1: Mais je t'en prie.
0: C'est gentil. J'appelais justement pour donner un peu de bonne humeur parce qu'on entendait que des mauvaises nouvelles là.
1: Non.
0: Donc, il faut du bon.
1: Voilà, pas avec nous. Pas avec nous. T'as vu, quoi qu'il arrive, nous on parle de tout, mais toujours avec le sourire. Toujours.
0: Il faut. Puis là, vous voyez, je viens de rentrer chez moi et là, on va se faire la fête des voisins avec tous les voisins.
2: Ah, ça c'est bien.
1: C'est pas vrai, tu t'entends bien avec tes voisins?
0: Ouais, on a des voisins top et tous les ans, on fait notre petite fête des voisins et franchement, c'est super sympa et il faudrait le faire partout, ça justement pour faire vivre un peu plus les gens dans les villages.
1: Et voilà. Ouais. Donc la fête des voisins, c'était hier, mais vous le faites aujourd'hui. Tu vas apporter quoi? Des curlis? Tu vas apporter des curlis?
0: Comme je bossais, c'était le mari qui était de corvée, c'est salade de pommes de terre avec des œufs, des petits oignons rouges.
1: Oh là, c'est bon. C'est pas mal. Bah écoute, merci d'être passé nous voir. Merci d'être passé nous voir. Je te souhaite une belle fête des voisins et merci de ton travail. Merci pour ton travail. Merci beaucoup.
3: Et Anso, pour la fête des mères, on va peut-être te couvrir de fleurs.
1: Voilà, on te rappelle demain, c'est le tirage au sort vers 12h50. Merci, prends bien soin de toi. Dans un instant, on parle de quoi avec toi, mon bon Nicolas?
3: Eh bien, on va parler d'une des plus belles femmes du monde, Poupoupidou.
1: Ah, je vois à peu près. Alice Sapritch. Juste après, Jérémy Frérot et...
3: Adieu.
1: Adieu.

0: Véro.
1: Et bah adieu.
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1: Oui. Ah, il est là, quand il y en a mal.
4: Il y a mal à bœuf.
1: Nicolas Malabœuf, notre enfant de la télé. Alors, mon bon Nicolas.
5: Eh bien, lundi, nous fêterons un centenaire, ouais. Les 100 ans d'une icône.
1: Incroyable.
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5: Et oui, Marilyn Monroe, de son vrai nom Norma Jean Baker, elle aurait fêté son 100e anniversaire lundi. Et alors au début, sa carrière ne prend pas. Elle est mannequin pour des publicités et au Texas, elle devient même reine honoraire du festival des artichauts. Ça démarrait très doucement. Puis Marilyn accède à la gloire et au Nouvel An 56, Marilyn et son compagnon Arthur Miller participent à un bal à New York. Le journaliste français Pierre Crenesse est sur place et il va à leur table les interroger.
7: Parmi les invités ce soir, monsieur et madame Miller, Arthur Miller et Marilyn Monroe.
1: Oh.
7: Well, Mrs. Miller, do you speak French? Est-ce que vous parlez français?
8: No, I'm sorry, I don't. My husband does.
7: Not a word?
8: Oui.
7: Oui, oh, that's good. Do you enjoy the ball tonight?
8: Oh, yes. Beautiful.
7: Well, you can say oui. That's why I asked the question.

0: merci. Monsieur Miller, vous parlez français, je crois.
1: Non.
2: Non, bon, fallait pas l'emmerder, les
3: fans. Ah oui, non, non, non.
2: Et alors, bien. En 60, elle tourne avec Yves Montand dans Le Milliardaire. Ah, pendant le tournage, les couples Montand s'ignoraient et Monroe Miller partage des bungalows voisins.
4: Oh là là.
2: Mais Simone part à Rome tourner un film. Miller est dans le Nevada et donc démarre une relation secrète entre Montand et Marilyn. Voilà comment Montand parlait de Marilyn.
5: Comment est-ce de travailler avec Marilyn Monroe?
6: Écoutez, c'est difficile de vous expliquer Marilyn Monroe. D'abord, on n'explique pas Marilyn Monroe. On la voit, c'est beaucoup plus agréable, je crois.
4: Oh là là.
6: Je disais que c'était formidable qu'un seul prénom, Marilyn, soit connu dans le monde entier, vraiment d'une façon colossale.
2: Marilyn avait déclaré à la presse, après mon mari ex aequo avec Marlon Brando, je trouve qu'Yves Montand est l'homme le plus séduisant que j'ai jamais rencontré.
4: Oh, donc,
2: un autre homme dans sa vie, et pas n'importe qui, un président, mai 62 au Madison Square Garden, une soirée est organisée pour le 45e anniversaire du président Kennedy. Marilyn arrive ivre au champagne avec une heure de retard, un peu comme nous parfois dans cette émission, et elle se met à chanter devant 15 000 personnes.
7: Happy birthday to you.
2: On sent qu'elle était un peu Et alors ce fut sa dernière apparition publique. Marilyn portait une robe couleur chair avec 2500 cristaux créés par le couturier français Jean-Louis Berthaud. Mais la robe était tellement serrée qu'elle ne pouvait plus marcher. Marilyn avait ensuite appelé la première dame Jackie Kennedy pour lui dire qu'elle voulait épouser son mari. Jackie avait déclaré la vie est trop courte pour se soucier de Marilyn. Et alors seulement 3 mois plus tard, en août 62, après une dernière balade sur la plage de Santa Monica, Marilyn perd la vie chez elle à 36 ans avec le combiné téléphonique dans sa main. Au lendemain de sa mort, un journaliste français va à la rencontre de la secrétaire de Marilyn Monroe pour l'émission 5 colonnes à la une. Elle nous en apprend un peu plus sur l'intimité de l'actrice.
5: Mais combien de temps passait-elle à faire sa toilette?
7: Nue, elle était toujours nue dans la maison.
3: Ah oui, à poil.
7: Toujours nue, 6 heures, 7 heures, 9 heures.
3: À poil.
7: Toute la journée.
3: À poil.
7: Vraiment, je n'exagère pas, toute la journée. Elle était en elle a fait le déjeuner, mangé les œufs, un verre du lait.
3: Voilà.
7: Pas du café, jamais,
3: non.
7: Du café. Toute la journée, elle était devant le miroir.
2: À poil. Et le petit potin, bien, Marilyn Monroe a fait de la chirurgie esthétique, elle s'est faite refaire le bout du nez et le menton.
8: Ah, bah dis donc, bah merci beaucoup mon cher Nicolas. Donc 100 ans demain,
2: 100 ans.
8: Du coup elle sera éternellement belle. Voilà, c'est ça qui est pas mal. Est-ce que vous connaissez le café des aidants?
2: Ah non.
8: Tant mieux, on en parle juste après ça là. Juste après ça là, t'es calme.
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8: De retour ici, c'est Willy, vient déjeuner chez vous. On passe à table tous ensemble le samedi et le dimanche en direct entre midi et 13h. Mais vite, ce sont les 5 dernières minutes.
4: Oh, ah oui, là,
8: en plus. Alors, place à la bonne initiative du samedi. On reste d'une certaine manière dans le domaine des bistrots et des cafés. Bonjour Stéphanie Poisson.
11: Bonjour à tout le monde.
8: Bonjour toute seule. Bienvenue ici. Vous êtes responsable de la plateforme de répit ADMR dans l'Aube. C'est quoi l'ADMR?
11: Exactement.
8: C'est quoi l'ADMR?
11: En fait, c'est un service, une association qui propose des services pour les personnes fragiles, vulnérables, comme une aide à la toilette, aide au repas, de soins relationnels, etc.
8: Très bien. Là aussi, c'est un métier essentiel que vous faites. Et donc, pour la deuxième année, vous proposez le café des aidants. Alors, de quoi s'agit-il?
11: Alors, j'avoue que ça fait un peu plus que deux ans, pour le coup. Oui, un peu plus que 2 ans. Après, on en a monté au fur et à mesure sur différents territoires de l'Aube.
8: Ouais.
11: Donc, en effet, il y a 6 cafés des aidants dans l'Aube, beaucoup sur le territoire, sur les territoires ruraux, et un sur l'agglomération troyenne. Et en fait, l'idée, c'est de proposer un temps mensuel pour les proches aidants. Là. Donc, les proches aidants, si je me permets un petit peu la précision, c'est des proches, le plus souvent un membre de la famille, mais ça peut être un voisin qui accompagne une personne fragile dans les actes essentiel de la vie quotidienne.
8: Voilà. C'est-à-dire qu'effectivement, quelqu'un, si vous êtes le fils ou d'une personne malade, bah déjà vous êtes un aidant, quoi.
11: Exactement. Beaucoup, en effet, ne se considèrent pas comme tels. Ouais. Mais en effet, je vous remercie pour l'émission. C'est important que certaines personnes se rendent compte qu'ils sont aidants et qu'ils ont accès à des dispositifs qui peuvent les aider.
8: Voilà. Et donc, les cafés des aidants, c'est quoi ? Donc, c'est un lieu, on se rend compte et puis on parle à cœur ouvert. On dit les choses, voilà, les bonnes comme les moins bonnes, quoi.
11: Exactement. C'est un groupe de parole, pour le coup, qui regroupe, on a jusqu'au maximum 10 aidants pour qu'on puisse un petit peu échanger entre eux sur des thèmes, comme savoir qu'est-ce qu'être aidant, comment faire attention à ses besoins, quels sont les dispositifs qui existent pour les aider, notamment, par exemple, les travailleuses médico-sociales du secteur. Donc voilà, on leur propose un temps pour éviter d'être isolés et éviter d'être épuisés.
8: Voilà. Quand on est aidant, est-ce qu'on accepte facilement d'être aidé ?
11: Alors, j'avoue que non, c'est la grosse problématique. Les aidants, en général, arrivent quand ils sont déjà presque épuisés, ouais, voire épuisés complètement. Ouais. L'idée, c'est vraiment d'essayer d'être dans la prévention, mais en général, je suis l'épouse, donc en gros, c'est à la vie et à la mort.
8: C'est ça, voilà.
11: Dans la santé comme dans la maladie, comme dirait pour le coup.
8: Et donc c'est quoi alors la principale chose qu'on vous, j'allais dire la principale doléance qui revient, c'est quoi ? C'est la fatigue, c'est se sentir parfois pas aidé, pas soutenu ?
11: C'est l'absence de répit. Ouais. Parce que quand vous avez une personne qui a une maladie d'Alzheimer, pour prendre la plus connue, qui se relève plusieurs fois par nuit, qui pose la question, qu'est-ce qu'on fait, qu'est-ce qu'on va manger à longueur de journée, pour le coup, en effet, c'est compliqué. Donc, en effet, le répit et l'absence de soutien, parce qu'on a quand même beaucoup de personnes qui sont isolées. Et quand on a un proche atteint d'une maladie, en général, les relations sociales sont diminuées.
8: Voilà, c'est ça. Vous organisez le Café des aidants à quel rythme ? Alors, comment c'est quoi le truc ? Comment ça se passe ?
11: Une fois par mois.
8: Une fois par mois.
11: D'octobre à juin.
8: Ouais.
11: Et en fait, pour ne pas les perdre pendant la période estivale, en fait, on propose des sorties estivales.
8: Très bien.
11: Là, par exemple, ils vont aller à Nigloland fin juin.
8: Ouais.
11: Donc, c'est un parc d'attractions qu'il y a dans le département.
8: C'est
11: Nigloland.
8: C'est
11: Nigloland.
8: C'est pas Nigoland, parce que j'en ai deux de Nigo là qui m'accompagnent. C'est pas un parc sur Nicolas et Fabien. Ça n'a rien à voir.
11: Non, là, c'est plutôt des hérissons.
8: C'est pas nous. C'est vachement bien que vous fassiez ça. Vachement bien. Et je précise que le Café des aidants, c'est un concept qui est breveté et qui est national.
11: Oui,
8: c'est partout. Ça existe
11: exactement,
8: partout en France.
11: C'est ce que je voulais dire. C'est un label national qu'on a décidé, nous, de déployer dans notre plateforme de répit.
8: C'est très, très bien. C'est une très belle idée. Voilà, bravo. On voulait vous
11: merci
8: faire un petit coucou parce qu'on sait à quel point tout le monde peut être aidant, effectivement, et parfois c'est compliqué. Donc,
11: un quart. Un quart des Français.
8: Merci beaucoup, Stéphanie Poisson. Donc, vous organisez des cafés des aidants. Merci infiniment. Voilà, mes amis, j'ai fini.
1: Oui,
8: on vient d'arriver.
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8: Merci à toute l'équipe. Passez une belle journée ici et pas ailleurs. Tout de suite, c'est Ma France Weekend version économie. Et nous, on se retrouve demain, Annie. Passez une belle journée. Il est tout pile 13h.
3: Bonjour à toutes et tous, bienvenue dans Ma France Weekend. Alors le samedi, l'équipe de Paris Cité des Économies est sur le pont pour votre pouvoir d'achat. Dans 5 minutes, on va déménager ensemble et voir tous les trucs et astuces pour les petits budgets. Mais d'abord, l'actu de ce samedi. Bonjour Benjamin Mathieu.
4: Bonjour Valère, bonjour à tous. Une deuxième coupe aux grandes oreilles, c'est l'objectif du PSG qui joue dans 5 heures. Une deuxième finale consécutive de Ligue des Champions. Les Parisiens qui peuvent compter sur 20 000 supporters à Budapest, comme Jonathan. L'année dernière, il était à Munich et pour se porter chance, mais il refait exactement les mêmes gestes que lors de la finale gagnée il y a tout pile un an.
12: J'ai retrouvé responsable du fan club Singapour et je lui ai montré, regarde, l'année dernière, il y a 12 mois, à une heure près, on a fait la photo tous les deux. Donc là, on a refait encore tous les deux pour célébrer en espérant que ça nous porte chance. Le petit gris-gris.
4: Romain Bédouc, c'est vous qui avez rencontré ce fan superstitieux. Vous nous faites vivre ce rendez-vous ô combien important. Depuis la capitale hongroise, vous êtes dans la fan zone du PSG. On imagine qu'elle est déjà en ébullition.
13: Oui, effectivement. Bonjour Benjamin, bonjour à tous. Et effectivement, c'est une fan zone avec que des couleurs rouge, bleu. Le Paris Saint-Germain est partout, chacun a son maillot. Ce qui est assez sympathique de voir, c'est que chacun a sa petite superstition, à l'image de Jonathan qu'on a écouté juste avant. Dans le choix du maillot qui allait être mis, à chaque fois c'est un choix spécial. Soit c'est un maillot porte-bonheur qui a suivi tout le parcours du Paris Saint-Germain cette année, soit c'est un maillot que les supporters portaient l'an dernier pendant le match. C'est une ambiance assez festive dans cette fan zone de Budapest. On est juste en face de la Puskás Arena, qui est le stade dans lequel se passera la finale de la Ligue des Champions entre le PSG et Arsenal. Il y a eu tout à l'heure des anciens joueurs, Javier Pastore, notre consultant Eric Ravessandratana qui était là, le consultant de ICI, et puis les anciens joueurs, des concerts, bref, la fête. Tout le monde se met en ambiance avant de partir pour le stade. Le départ pour le stade sera à peu près vers 15h pour ensuite encourager les Rouges et Bleus, le Paris Saint-Germain, dans cette quête de la deuxième étoile, la deuxième victoire en Ligue des Champions.
4: Merci beaucoup Romain. Le retrouver ce soir dans le même état que l'année dernière, en apesanteur, sur un nuage un peu hagard même. Il commente les matchs du PSG sur ICI Paris Île-de-France depuis, on va dire, quasiment la création du club. Bruno Salomon, bonjour.
14: Bonjour Benjamin, mais ça va pas,
4: on est en forme, vous savez, on est motivé dans notre studio. J'ai revêtu moi aussi mon maillot du PSG. Alors le PSG qui rêve de rentrer dans la légende du football européen en rentrant dans le club très fermé, des clubs qui ont remporté le titre deux fois de suite, c'est très rare.
14: Ouais, au 21e siècle, il n'y a même qu'un seul club qui a réussi à faire cet exploit, c'est le Real Madrid. Et il n'y a que 8 clubs en Coupe d'Europe dans cette Ligue des Champions, ancienne et nouvelle formule, qui ont réussi à décrocher ce titre par deux fois consécutivement. Et le PSG peut donc le faire ce soir. Alors, ça s'annonce peut-être un petit peu plus ardu que face à l'Inter Milan qui, pendant 21 jours, s'était un petit peu déchiré avant d'arriver face au PSG la saison dernière. Là, cette fois-ci, Arsenal arrive en ordre de bataille. C'est du métal très lourd, c'est de l'acier trempé, cette équipe d'Arsenal. Ça défend très fort, ça marque pas mal de buts. Il va donc falloir se méfier du côté du PSG, mais le PSG a des clés, on le sait. Les Gvara, les Dembélé, les Doué seront là, présents aujourd'hui pour cette rencontre, et pourquoi pas décrocher la deuxième étoile que tous ces supporters autour de nous aujourd'hui rêvent de décrocher.
4: Merci Bruno et Romain, on vous retrouve dans une petite heure pour l'antenne en édition spéciale sur ICI Paris Île-de-France. Le match est bien évidemment à 18h. Vous êtes à Budapest et puis au Parc des Princes. 48 000 supporters parisiens vont suivre le match sur écran géant. Côté sécurité, les forces de l'ordre mobilisées en nombre avec 8 000 policiers et gendarmes. C'est 2 500 de plus que l'année dernière afin d'éviter les débordements après le titre de l'an passé. Mais aussi 16 000 dans tout le territoire, dans toute la France, car les fans du PSG sont un peu partout en France. Un dispositif de sécurité exceptionnel, équivalent aux Jeux Olympiques de Paris 2024. C'est un feu d'artifice et une grande soirée de musique classique suivie dans toute la France, à la télévision. Les festivités du 14 juillet dans la capitale sont avancées à la veille, au 13 juillet. C'est le maire de Paris qui l'annonce, afin de permettre le respect nécessaire pour le temps national de commémoration des 10 ans de l'attentat de Nice, dit Emmanuel Grégoire. Cette attaque qui avait fait 86 morts, 458 blessés sur la promenade des Anglais. C'est une immense perte. Le sociologue, anthropologue et philosophe Edgar Morin, mort hier à 104 ans, on l'apprend ce matin. Résistant pendant la Seconde Guerre mondiale, il a été toute sa vie, en fait, une vie d'humaniste, tout comme de résistant à destination des jeunes. C'était encore le cas sur France Info alors qu'il fêtait son centenaire.
15: La Terre est menacée. Nous avons mille menaces avec des conflits, les fanatismes, les refermetures sur soi, etc. Donc il y a des causes absolument magnifiques qui sont pour les jeunes, c'est-à-dire la défense de la Terre, la défense de l'humanité, c'est-à-dire l'humanisme. Moi, je dis aux gens, aux jeunes, prenez parti pour les forces positives, les forces d'union, d'amour, et luttez contre toutes les forces de destruction, de haine et de mépris. Voilà ce que je dis.
4: Le très beau message d'espoir d'Edgar Morin. Et puis une grosse galère pour 841 passagers à bord de deux trains Trenitalia la nuit dernière. Ils ont été bloqués vers 23h45 en raison d'un problème d'infrastructure entre Lyon et la Côte d'Or. Ils ont passé la nuit à bord et n'ont pu repartir que ce matin en direction de Paris.
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4: 13h05 sur ICI, c'est Ma France Weekend avec Valère Coréard. Bonjour.
3: Bonjour et bienvenue dans votre magazine Ma France par ICI les économies. Alors notre objectif, chaque semaine, c'est toujours le même, hein, vous redonner du pouvoir d'achat. Et aujourd'hui, on va déménager ensemble, mode de transport, frais cachés, assurance, carton, outils, on va tout vous dire avec notre invité. Bonjour Timo Rajuri.
16: Bonjour Valère.
3: Vous êtes journaliste pour Merci pour l'info, c'est un média en ligne notamment, mercipourlinfo.fr. Et puis c'est aussi un média dans les kiosques d'ailleurs, on trouve, c'est un magazine.
16: C'est un magazine, oui.
3: Voilà, je vous propose pour commencer de répondre à cette première question de Daniel qui m'a écrit sur mon mail par ici leséconomies@radiofrance.com. Pour vous la poser à vous, Timour, cette question, quelles sont les aides pour les personnes âgées qui veulent ou doivent déménager ?
16: Alors, la bonne nouvelle, c'est qu'il y a beaucoup d'aides.
3: Ah.
16: Votre caisse de retraite, par exemple, peut vous accorder une aide. Il y a beaucoup de caisses de retraite qui peuvent verser des aides au déménagement. Il y a des aides de collectivité aussi, par exemple, votre mairie, votre conseil communal d'action sociale, par exemple, vous pouvez aller le voir. Le fonds de solidarité pour le logement de votre département aussi peut vous verser une aide au déménagement. Alors, tout ça, c'est soumis à condition, donc faut se renseigner.
3: Bien sûr.
16: Et faut chercher.
3: Oui, c'est souvent d'ailleurs le cas pour les aides, on va refaire le point tout à l'heure, il faut chercher, il faut se renseigner, mais là on a noté il y a quand même des options pour Daniel. Alors Timo Rajuri, vous êtes journaliste pour Merci pour l'info, on va évoquer tous les sujets en utile autour du déménagement, le transport, les professionnels, les assurances, les cartons, les arnaques, les abonnements aussi, en commençant peut-être par le vrai coût d'un déménagement en 2026. Est-ce que vous pouvez nous dire si ça coûte cher, si on prend tout en compte, hein, le départ, l'arrivée, les équipements, transport, abonnement, tout ça, combien ça coûte de déménager ?
16: Alors, évidemment, tout dépend si vous faites le déménagement tout seul avec des amis, si vous louez un véhicule, si vous faites appel à une entreprise. Après, Merci pour l'info, on a essayé de faire des estimations. Par exemple, si vous déménagez donc d'un 2 pièces de 40 mètres carrés à moins de 20 km, donc si vous déménagez avec des amis et vous louez un véhicule, ça vous coûtera juste 100 à 300 euros. Un peu plus si vous louez un camion avec un chauffeur et un manutentionnaire et faites appel à un manutentionnaire. Et là, si vous choisissez une entreprise de déménagement, là, ça pourra monter jusqu'à 1200 euros en fonction de la formule. Donc vous voyez, c'est assez large, quelques centaines, un peu plus de 1000 euros pour un deux pièces.
3: On va commencer par le commencement. Timour, comment on transporte nos meubles justement d'un point A à un point B ? Soi-même ou avec un professionnel pour faire vraiment le moins cher possible.
16: Alors évidemment le moins cher c'est quand on fait tout soi-même et avec l'aide de proches. Vous pouvez louer un véhicule aussi ou faire prêter un véhicule. Si vous devez vous louer un véhicule, donc vous pouvez aller voir un loueur, vous pouvez voir une grande surface, vous pouvez utiliser certaines applis aussi de covoiturage de colis. Donc il y a plusieurs solutions. Après faire appel à une entreprise, c'est la solution la plus chère aussi, c'est la solution qui vous, a priori, vous causera le moins de tracas.
3: C'est ça, parce que parfois on veut tout faire soi-même. Enfin, on prend aussi le risque d'abîmer, de pas faire ça dans les règles de l'art, et à la fin, ça peut coûter cher.
16: C'est ça. Donc, finalement, c'est peut-être une bonne solution de faire appel à un professionnel, à choisir évidemment avec attention. La clé dans le déménagement, c'est de s'y prendre suffisamment à l'avance, dans l'idéal évidemment, et puis d'y consacrer du temps à la préparation, Valère.
3: Ouais, bien sûr. Peut-être revenir sur les aides au déménagement. Vous en avez cité quelques-unes. J'avais découvert d'ailleurs sur votre site que la CAF aussi pouvait nous aider.
16: Oui, alors la CAF peut vous aider, votre caisse de mutualité sociale agricole aussi si vous êtes affilié à la MSA. Après, ce sont des aides assez dont les conditions sont assez strictes.
3: Oui.
16: Par exemple, il faut percevoir l'aide personnalisée au logement. Il y a aussi une aide d'Action Logement pour les salariés. Il y a la prestation de compensation du handicap pour les personnes qui ont certains handicaps qui nécessitent des aménagements chez eux. Il y a les collectivités, il y a les caisses de retraite. Donc tout ça, c'est à regarder suffisamment à l'avance.
3: C'est là l'intérêt d'anticiper, c'est ce que vous nous disiez tout à l'heure, à la fois pour l'organisation, mais aussi pour le financement, hein, en définitive.
16: Voilà.
3: Est-ce que c'est vrai qu'on peut aussi se tourner vers son entreprise pour essayer d'obtenir un soutien dans ce déménagement?
16: Oui, alors c'est possible. Donc certaines entreprises versent des aides à leurs salariés, en particulier si le déménagement a un motif professionnel, ça peut être même prévu par votre convention collective. Et puis certaines entreprises même ont des partenariats avec des déménageurs ou avec des loueurs de véhicules, donc ça peut être intéressant pour avoir un rabais sur le prix de leurs prestations. Donc tout ça, vous pouvez regarder, vous renseigner auprès de votre direction, de votre service RH. Et puis, des conventions collectives aussi imposent des jours de congé spécifiques au profit des salariés qui déménagent.
3: Okay.
16: Donc, ça, c'est une bonne chose. Ça s'ajoute à vos congés payés.
3: Donc, on va voir son employeur. On dit, voilà, là, je vais déménager à telle date. J'imagine qu'on peut fournir une preuve, ancien domicile, nouveau domicile, par exemple. Et là, on peut avoir 2, 3, 4 jours de congé en plus de nos congés payés.
16: Voilà, c'est super. Et si vous voulez donc vous faire une longue période pour avoir tout le temps déménagé, vous pouvez ajouter des congés payés et c'est super.
3: Alors, si on décide de faire le déménagement soi-même, vous l'avez dit, il faut bien se préparer, Timon. Et puis, il y a aussi la question du camion, si on veut se débrouiller. Première question, comment définir la bonne taille du camion? Parce que, alors, à chaque fois, on entend 9 mètres cubes, 12 mètres cubes, moi, j'y comprends rien. Et j'ai beaucoup de mal, surtout, à me dire, bah là, j'ai tant de mètres cubes de meubles chez moi. C'est très difficile, je trouve.
16: Oui. Bah, alors, un véhicule, en fait, la contenance d'un véhicule, comment ça se calcule, c'est en mètres cubes. Et il y a une méthode toute simple pour calculer le volume dont vous avez besoin, c'est de diviser par deux la surface de votre logement actuel. Donc par exemple, si vous avez un 50 mètres carrés, vous avez besoin a priori d'un camion de 25 mètres cubes. Après, c'est pas une règle absolue. Si vous avez plus ou moins d'objets, vous pouvez ajuster. Mais disons que c'est un bon point de départ.
3: Et pour trouver le camion, alors, parce qu'on en a évidemment pas tous un, qu'est-ce que vous nous conseillez de faire pour avoir un camion sur un jour, deux jours, sans se ruiner?
16: Oui. Alors, vous avez évidemment donc les loueurs habituels, les grandes surfaces, et puis il y a des applications qui vous permettent de trouver donc des services de covoiturage, des covoiturages de colis. Donc par exemple cocoli.fr, bring4you.com. Donc le principe, il est tout simple, vous publiez votre demande et puis il y a un particulier ou une entreprise de transport qui fait le trajet pour vous.
3: Et d'ailleurs, il faut être bien entouré, avoir de vrais amis en forme si possible. Et puis si on n'en a pas, il y a des plateformes collaboratives pour se faire aider pour pas trop cher.
16: Oui. Donc il y a des applications de mise en relation, donc par exemple Allo Voisin, TaskRabbit.com, Needhelp.com. Alors il peut s'agir simplement d'une aide pour porter vos meubles, vos affaires. Il peut aussi s'agir d'un chauffeur pour un camion. Donc après, donc faut bien vérifier que toutes les prestations que vous souhaitez avoir prises en charge sont prévues, discuter avec les personnes. Après, je note que cette solution, donc c'est pas l'idéal, parce que si les personnes se blessent ou créent des dégâts, vous pouvez être considéré comme responsable. Pareil, si vous trouvez des annonces en ligne avec des personnes qui proposent leurs services sur le Bon Coin, par exemple, faut faire attention et faire attention aussi aux personnes avec qui vous échangez. Donc, dans l'idéal, parler de vive voix avec elles et surtout ne verser aucune somme d'argent avant de l'avoir rencontré et si possible avant la prestation.
3: On parle déménagement aujourd'hui avec Timour Ajouri, journaliste pour le média Merci pour l'info. Timour, est-ce qu'il vaut mieux privilégier certaines périodes pour déménager si on peut choisir?
16: Oui. Alors, l'idéal, c'est mieux de faire un déménagement l'automne et l'hiver. Inversement, déménager le week-end, c'est pas forcément une très bonne idée en les fins et les débuts de mois. Et puis l'été et les vacances scolaires aussi, c'est pas l'idéal, même si dans la pratique, peut-être que vous avez besoin de déménager dans les prochaines semaines, Valère.
3: On est bien d'accord. Et puis les cartons aussi, ça peut vite faire un budget. Est-ce que vous avez des bons plans pour trouver des cartons pas chers, voire gratuitement? Qu'est-ce que vous nous conseillez?
16: Oui, vous avez une solution gratuite toute simple, c'est d'aller voir les supermarchés près de chez vous, les petits commerces, les centres commerciaux pour récupérer des camions des cartons gratuits. Et puis vous pouvez demander à des proches d'en faire de même, vous pouvez aussi récupérer les emballages des objets justement que vous voulez déménager.
3: En tout cas, c'est important de bien emballer, de bien ranger, parce qu'encore une fois, il peut y avoir de la casse, et là, quand on fait soi-même, c'est de l'argent jeté par les fenêtres.
16: Oui, tout à fait.
3: Comment choisir un professionnel si on décide de passer par des professionnels, notamment parce qu'on a des meubles qui ont une certaine valeur, parce que tout simplement on n'est pas entouré, qu'on n'a pas la forme, la force pour le faire soi-même? Comment est-ce qu'on choisit un bon déménageur?
16: Alors, déjà, il faut savoir que le métier de déménageur, c'est une profession réglementée.
3: D'accord.
16: Donc, vous devez vérifier que les déménageurs que vous sollicitez sont bien inscrits dans différents registres. Dans l'idéal, alors ça, ils n'ont pas l'obligation de le faire, mais vous pouvez regarder s'ils sont bien inscrits à la chambre syndicale du déménagement ou à l'organisation des transporteurs routiers européens. Et puis, pour trouver les meilleurs prix et les services qui vous conviennent le mieux. Regardez bien les devis que les déménageurs doivent vous proposer.
3: On en demande plusieurs déjà, on compare.
16: Oui, voilà, c'est bien de comparer, ils ont l'obligation de vous en proposer gratuitement. Et puis vous pouvez aussi comparer en utilisant des outils en ligne. Par exemple, à Merci pour l'info, on a vu que un courtier en déménagement, Next Toris, propose des outils assez simples d'utilisation pour pouvoir comparer très facilement.
3: Donc comparateur en ligne, ça c'est pas mal. On demande plusieurs devis, on les compare, éventuellement on questionne le professionnel s'il y a quelque chose qu'on ne comprend pas. Est-ce que l'assurance est forcément inclus dans la prestation?
16: Alors, si c'est un professionnel, a priori il vous proposera une assurance. Après il peut y avoir une assurance basique ou une assurance un peu plus large. C'est à vous de voir. Après, si vous faites le déménagement vous-même avec des amis, je vous conseille de bien regarder votre assurance multirisque habitation. Et s'il y a des exclusions, vous pouvez appeler votre assureur et puis voir si vous pouvez ajouter une extension.
3: Et puis, bien penser à faire l'état des lieux avant et puis à bien vérifier une fois que les meubles ont été déposés par le professionnel, parce que c'est là que ça joue, c'est là qu'il faut déclarer s'il y a eu un sinistre.
16: Absolument, absolument. Ouais. Donc, n'oubliez pas, une fois que les meubles sont livrés, de bien regarder si éventuellement il y a des dégâts, si des objets manquent. Vous pouvez faire des réserves tout de suite et après faire une contestation, envoyer des recommandés éventuellement, mais avant vous pouvez contacter le service client. Oh, voilà.
3: En tout cas, le faire dans les temps. Et puis déménager, c'est parfois gagner en place, hein, changer de configuration. Alors il faut s'équiper aussi parfois, et quand on a un budget très serré, c'est pas évident. Bonjour Hakim Baka.
17: Bonjour.
3: Vous êtes cofondateur de Give, c'est give.com. Give, c'est G-E-E-V. Présentez-nous ce site internet, s'il vous plaît.
17: Give, c'est une application de don d'objets entre particuliers. Donc le principe est très simple, c'est de pouvoir donner une seconde vie localement, facilement, via le don. Donner une seconde vie à tous les objets dont on ne se sert plus. Et évidemment, pendant le déménagement, on découvre plein d'objets dont on ne se sert pas.
3: Vous appelez donc au réflexe de donner plutôt que jeter, recevoir plutôt qu'acheter. On n'est plus trop habitué à tout ça. Hein.
17: Alors, on n'y est plus trop. Exactement, on n'est plus trop habitué. Alors que finalement, on revient à l'essentiel. On revient à des usages qui sont millénaires. On n'invente pas le don, on le digitalise à la limite. Nous, en fait, on vient vraiment avec le don digitalisé, du coup, avec Give, dans un complément de plein d'usages qui sont maintenant très populaires, en complément de la vente, en complément du don aux assos. Voilà, tout ce qu'on veut éviter, nous, c'est que des objets qui puissent être utilisés finissent aux encombrants, dans les déchetteries ou dans nos caves et greniers.
3: On fait une spéciale déménagement aujourd'hui. Qu'est-ce qu'on peut trouver de sympa en ce moment, alors, sur l'application Give, si on a besoin on a prévu de déménager et c'est un petit peu plus grand que le point de départ?
17: Alors, en fait, ça fonctionne dans les deux sens. C'est-à-dire que c'est bien de se désencombrer au moment d'un déménagement. Mmh. En fait, ce qu'il faut éviter, c'est toujours cette petite phrase qui trempe de notre tête qui est « ça peut toujours servir » ou alors « je verrai quand je verrai dans le nouvel appartement ou dans la nouvelle maison ». Donc, quand on déménage, il faut faire très attention, parce que emporter des objets qu'on n'utilise plus, ça a de l'argent. C'est aussi de l'énergie. Des fois, on loue une camionnette et finalement, il vaut mieux économiser un peu la force de ses bras. Et après, pour l'emménagement, il y a plein d'objets sur Give. C'est-à-dire on retrouve vraiment tous les objets qu'on peut retrouver dans une... dans un habitat français typique, hein, des meubles, de l'électroménager, du petit électro, des vêtements, enfin beaucoup, des jouets, beaucoup beaucoup de choses, vraiment beaucoup, exactement ce qu'on pourrait retrouver d'ailleurs sur un site de vente. Et ça peut être effectivement à la fois de la conso responsable. D'ailleurs, j'emménage dans un nouveau logement, je dois m'équiper d'une commode, pourquoi ne pas la récupérer en seconde vie gratuitement plutôt que de l'acheter. Et voilà, finalement on est sur une conso aussi bon plan. Parce que voilà, on est tous au courant de toutes les difficultés de pouvoir d'achat qu'on a tous. Donc voilà, donc le petit bonus de pouvoir d'achat à l'emménagement qui coûte en général très cher, ça fait toujours du bien.
3: Give.com pour en savoir plus. Merci beaucoup Hakim Baka, vous êtes le cofondateur donc de cette application, et puis dans les solutions pour trouver du matériel, que ce soit la remise en état, les aménagements, le déménagement lui-même, il y a les bricothèques, c'est comme une bibliothèque mais pour les outils. On va vous expliquer ça dans un instant.

0: Floyd, Another Brick in the Wall sur votre radio locale ici.
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0: En version magazine, le thème aujourd'hui, on déménage ensemble, mode de transport, frais cachés, assurance, carton, outils, avec notre invité Timur Ajouri, journaliste pour le média Merci pour l'info, qu'on retrouve sur mercipourlinfo.fr. Et J'ai le vent, chargé de lien social pour la régie de quartier du 19e arrondissement de Paris, vient de nous rejoindre. Bonjour.
3: Bonjour.
0: Alors, on vous a invité parce que vous êtes, j'allais dire à la tête, en tout cas, vous êtes en responsabilité sur un projet qui est très intéressant et qui n'est pas singulier et seulement, qui n'existe pas que sur Paris. C'est une bricothèque. Mais qu'est-ce que c'est une bricothèque ?
3: Alors, la bricothèque, en fait, c'est comme une bibliothèque, sauf qu'au lieu d'emprunter des livres, on va emprunter des outils. Nous, par exemple, on va avoir une variété d'outils, des perceuses, visseuses, des décapeurs thermiques, des ponceuses, et puis aussi des petits outils comme des clés à molette, des tournevis, voilà. Ça fonctionne chez nous. C'est un emprunt qui est gratuit. En adhérant juste à la régie de quartier du 19e.
0: Pour avoir regardé les bricothèques un peu partout en France, c'est à peu près toujours le même principe. Soit c'est la gratuité, soit c'est vraiment de la location quasi à un prix symbolique. On est d'accord, J'ai le vent, c'est un bon plan pouvoir d'achat, évidemment, il n'y a pas mieux, mais c'est aussi un bon plan écologique.
3: Oui, bien sûr, parce qu'en fait, ça va permettre de limiter son impact sur l'environnement en n'achetant pas des outils qui seront a priori peu utilisés, car on sait que les travaux dont on a besoin lors d'un déménagement, on n'en aura sûrement pas besoin à d'autres moments.
0: Et est-ce que ces outils sont tous en bon état de marche ? Il y a une vérification qui est faite par l'équipe ? Parce que c'est vrai que parfois on peut se dire, oui, mais bon, si c'est pour avoir des outils de seconde zone, non, moi je veux du bon matos.
3: Oui, bien sûr. Nous, on a effectivement notre chargé d'accueil qui s'occupe de vérifier que tout marche bien. C'est d'ailleurs pour ça qu'on a un dépôt de caution lors de l'emprunt et qui va vérifier si le matériel est en bon état avant de le passer aux nouvelles personnes. Je me permets de dire aussi que chez nous, c'est réservé aux habitants du 19e arrondissement de Paris, mais que bien sûr, il y a beaucoup d'autres bricothèques, comme vous l'avez dit, qui existent en France et il y en a sûrement près d'où habitent les auditeurs.
0: Oui, il y en a un petit peu partout en France, alors pas suffisamment, mais enfin, il faut bien que ça se développe, mais ça vaut le coup d'aller faire une petite recherche sur Internet et de voir s'il y en a une autour de chez vous. Une dernière question, J'ai le vent, d'où viennent les outils ?
3: Alors, chez nous, les outils sont achetés à la bricothèque. Après, il y a des possibilités de dons, je pense, à d'autres endroits. Nous, on a aussi un espace de don qui fonctionne, mais qui est plutôt séparé. Généralement, nous, c'est des achats.
0: Voilà, ça s'appelle donc une bricothèque, et vous l'avez très justement dit, c'est comme une bibliothèque, mais avec des outils. Merci beaucoup, J'ai le vent, chargé de lien social pour la régie de quartier donc du 19e arrondissement de Paris. Et puis, pour vous qui nous écoutez, faites un petit tour, allez faire un petit tour sur Internet, regardez, il y en a peut-être une autour de chez vous. Juste un mot, Timur Ajouri, journaliste pour Merci pour l'info, sur ce thème du déménagement. Là, j'y repensais, on n'a pas eu le temps d'en parler, mais très vite, la réexpédition du courrier, vous avez un bon plan pour ça ?
4: Oui, alors il y a la poste qui peut vous réexpédier le courrier.
0: Voilà, ça c'est une cinquantaine d'euros.
4: Voilà, et puis vous pouvez avoir d'autres solutions moins chères. C'est vrai que c'est important la réexpédition du courrier, Valère.
0: Voilà, et la solution la moins chère, c'est qu'il y a un service public de réexpédition du courrier. Tapez sur Internet, c'est gratuit, et vous pouvez l'envoyer comme ça. Je donne la réponse à votre place. On peut pas tout savoir, Timur, hein, ça
4: alors,
0: c'est la vie. Hein.
4: Alors oui, Valère, je me permets juste d'ajouter, donc ce service, ça permet d'indiquer à l'administration votre changement d'adresse, par exemple au fisc, à France Travail.
0: Exactement.
4: Après la réexpédition, vous pouvez le signaler à la poste, mais c'est indépendant, en fait. C'est deux choses indépendantes.
0: Vous avez raison, mais ça permet de contacter pas mal d'administrations. Timur Ajouri, vous êtes journaliste pour Merci pour l'info. Et avant de nous quitter, vous allez vous prêter au jeu de notre quiz, le vrai faux, pour finir avec les idées claires sur ce thème du déménagement. Vrai ou faux, on peut bénéficier d'aide financière pour déménager, même quand on n'a pas un petit revenu.
4: Alors, vrai, vous pouvez bénéficier d'aide financière. Après, la plupart, c'est vrai, sont quand même réservés aux personnes qui les plus faibles revenus.
0: Et vous nous l'avez dit, il faut chercher pour trouver.
4: Oui.
0: Vrai ou faux, les déménageurs professionnels ont l'obligation de proposer une assurance de base.
4: Oui, c'est vrai. Après, il peut y avoir des services, une couverture plus ou moins étendue.
0: Vrai ou faux, les cartons de supermarché sont toujours gratuits et autorisés à être récupérés?
4: Alors oui, en général, on va vous les proposer, enfin vous pourrez les récupérer gratuitement et vous aurez le droit de les prendre, oui.
0: Vrai ou faux, on peut obtenir des jours de congé pour un déménagement?
4: Oui, après tout dépend de votre secteur, de votre entreprise et puis n'oubliez pas de préparer un justificatif pour votre employeur.
0: Et ça, est-ce que c'est vrai ou faux? Il est interdit, j'ai bien dit interdit, de déménager seul un frigo couché dans un camion?
4: Alors, je ne sais pas si la loi l'interdit expressément, je ne crois pas, mais en tout cas, c'est fort imprudent, sans vouloir jeter un froid, Valère.
0: Vrai ou faux, Timour, les plateformes collaboratives permettent parfois de louer un camion bien moins cher, et notamment à plusieurs?
4: Vrai, oui, ça peut être une bonne solution économique.
0: Un devis de déménagement peut augmenter le jour J sans explication, c'est vrai ou c'est faux?
4: Ah, ça, c'est faux, en tout cas, c'est interdit. Une fois signé par le client, le devis engage le professionnel.
0: Timour Ajoury, journaliste, merci pour l'info. Merci beaucoup pour vos éclairages. Alors, je rappelle le site qui est une mine d'informations, mercipourlinfo.fr. J'espère que vous y voyez plus clair, vous qui nous avez écoutés sur votre radio locale ici. Alors, pour réécouter l'émission, mais aussi toutes les autres, et c'est vrai qu'il commence à y en avoir quelques-unes, c'est sur ici.fr. La semaine prochaine, on va voir comment bien vieillir en restant chez soi, même avec un budget serré. Pensez à nous envoyer vos questions. Mon mail, c'est paricilleseconomies@radiofrance.com. À suivre, des infos près de chez vous et votre après-midi en musique sur votre radio locale ici.
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6: Les bons plans et infos services toutes les heures avec Ici Isère. Le premier mercredi de chaque mois à Saint-Maurice-l'Exil, vous avez rendez-vous de 9h à midi à l'ADIL. L'Agence nationale pour l'information sur le logement propose des temps d'échange sur rendez-vous uniquement. Il faut vous inscrire sur le site internet de la communauté de communes entre Bièvre et Rhône pour bénéficier de ces rendez-vous de permanence logement. Du côté de l'Œillette, vous pouvez réaliser vos démarches administratives aux horaires d'ouverture de la mairie du lundi au jeudi de 8h30 à 17h30 et le vendredi matin jusqu'à midi. Vous avez un accès aux services proposés sur le site internet de la ville, de la mairie de L'Œillette. Enfin, comment commencer la semaine avec des produits frais? Ça se fait aussi avec nos marchés à travers l'Isère. Le lundi matin, les marchés sont présents à Parmilieu, le pont de Beauvoisin, Saint-Jean-de-Bournay ou encore Lamure. La plupart des marchés vous accueillent de 7h à 13h.
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France avec Africa. Bienvenue si vous nous rejoignez à l'instant. Sophie Nolvaux avec vous pour passer de bons moments en musique et en bonne compagnie ce samedi. Je vous ai prévu de belles surprises, des chansons que vous aimez, des souvenirs qui vont vous réchauffer le cœur et des découvertes qui vont vous ravir, j'en suis sûre. On redémarre avec Paolo Conte et Via Con Me dans un instant. Mais tout de suite, on pense à nos mamans dont c'est la fête demain. D'ailleurs, il est encore temps d'aller leur acheter un petit cadeau cet après-midi. Voici Christophe Maé avec La Lune sur votre radio ici.

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2: Ce samedi matin, repartons en tournée dans le Dauphiné. Bonjour Serge Papagali.
3: Mon cher Thomas, bonjour Dauphinoise, Dauphinois, bien le bonjour.
2: Alors où partons-nous aujourd'hui?
3: Oh, c'est la question que vous me posez depuis 10 ans, 20 ans,
2: malheureusement, mais en même temps.
3: Ah oui, en même temps, c'est votre question. Aujourd'hui, nous allons chez les Outards et les Outardes.
2: Ouh là là.
3: Oh, comme vous dites, ouais.
2: C'est quelle commune?
3: Non, c'est pas Dijon, hein. C'est pas La Outarde de Dijon n'existe pas. Oh là là, qu'est-ce que ça rigole. Oui, oui.
2: Ouais, nous montons les d'ailleurs.
3: Les Outards et les Outardes sont les habitants d'Aoste.
2: Ah oui, comme son nom l'indique d'ailleurs.
3: Ah ben oui, c'est-à-dire les Aostins. Non, c'est les Outards et les Outardes. Je ne sais pas pourquoi. Bon. Cherchez pas. Cette charmante localité iséroise à 15 km de la Tour du Pin et en bordure du Rhône a une particularité.
2: Le jambon?
3: Bravo. Mais tout d'abord, cette cité, attendez, c'est pas tout, cette cité.
2: Pas manger.
3: Non, c'est la cité qui a vu naître Marie-Pierre Hippolyte de Moyer de Prilly.
2: Oh.
3: Ah, ça vous embouche un coin.
2: Ah, même deux, là.
3: Je sens que vous avez le coin bouché, là. Je sens que vous êtes pas bien, vous vous tortillez. Et savez-vous, mon cher Thomas, qui est Marie-Pierre Hippolyte de Moyer de Prilly?
2: J'en ai aucune idée, malheureusement.
3: Non, vous en foutez un tout petit peu. Non. C'est normal. Si, je sens bien. Vous êtes comme les jeunes. Vous êtes des jeunes. Bon. De toute façon, il est mort en 1796, le mec. Alors, bon, il était général des armées de la République.
2: Oh.
3: Bon. Je vois que ça vous intéresse pas. Alors, vous avez raison. Parlons jambon.
2: Bah oui. Est-ce qu'il est bon, mon jambon?
3: Ah bah écoutez, ça je vous ai encore jamais vu déshabillé, je ne sais pas. Alors je vois, merci, là je vois que vos yeux pétillent. C'est un peu prétentieux quand même. Le gras c'est la vie. Cette ancienne ville romaine est aujourd'hui un haut lieu de la charcuterie, donc. Mais c'est un peu plus compliqué, j'explique. Aoste, ville iséroise d'origine romaine, a une charcuterie appartenant à un groupe espagnol, lui-même détenu depuis 2013 par un groupe mexicain. Arriba! J'y arrive pas moi. C'est ça aussi le Dauphiné, une ouverture au monde, une générosité, voilà. Mais c'est encore plus compliqué. Je sais pas pourquoi je prends cette voie, puisqu'Aoste est aussi le nom d'une cité italienne.
2: Et oui.
3: Bien évidemment. Et qui fait aussi
2: du jambon.
3: On n'est pas sorti de l'auberge.
2: Ah bah non.
3: Surtout c'est du jambon cru au menu.
2: Oh là.
3: Il y a pas un petit truc là, non. Merci, c'est bien, voilà. C'est sympa, faut que tu bosses aussi un petit peu, voilà. Là. C'est d'ailleurs assez incroyable qu'une chose qui fait grossir puisse s'appeler un menu.
2: C'est vrai.
3: Oui, j'ai pensé à ça, c'est comme vrai. Ça.
2: C'est vrai, vous avez raison, c'est vrai.
3: Voilà, cette remarque n'a rien à voir avec cette belle cité gallo-romaine, mais j'avais envie de vous faire cette remarque, puisqu'il s'agit d'une remarque, en fait. Donc, une remarque, ça se fait remarquer. C'est comme ça. Dites donc, Cosmo. Aujourd'hui, continuons et concluons donc en n'oubliant pas le superbe musée gallo-romain d'Aoste, bien évidemment, puisque cette cité était au carrefour de plusieurs voies romaines. Eh oui, les Ritals étaient déjà présents en Isère, ils sont toujours là d'ailleurs. On ne le répétera jamais assez, mélangeons-nous, ça fait de belles sauces. Voilà, regardez Monsieur Thomas, regardez-moi, voilà. D'ailleurs, Aoste était célèbre à l'époque pour une spécialité, le mortier.
2: Ah.
3: C'est le mortier, mais l'appareil dans lequel on broie le basilic,
2: oui,
3: etc.
2: Oui, absolument.
3: Un authentique ustensile qui justement permet de fabriquer certaines sauces, la boucle est bouclée.
2: Le pesto.
3: Exactement, le pesto. Vive le jambon! Oh, j'ai crié. J'ai fait péter la pastille du micro. Vive Aoste! Vive le Dauphiné!
4: On n'est pas des quand même!
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0: l'amour et la fraternité sont chantés par Slimane et Claudio Capeo, et bien ça donne cette jolie chanson intitulée Chez toi. On va se retrouver dans un instant avec Étienne Dao pour fouler les pavés de la capitale italienne. Ce sera après Thelma Houston avec Don't Leave Me This Way. Profitez bien de votre week-end à l'écoute d'ici.
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1: 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Toute l'info en France et dans le monde en 90 secondes avec Benjamin Mathieu.
2: Un dispositif de sécurité digne des Jeux Olympiques de Paris aujourd'hui, autour de la finale du PSG contre Arsenal en Ligue des Champions. 22 000 policiers et gendarmes mobilisés dans toute la France, dont 8 000 à Paris. Il y aura 48 000 fans au Parc des Princes pour suivre la retransmission du match. Le coup d'envoi est dans 4 heures. Une grande figure intellectuelle, le sociologue et philosophe Edgar Morin est mort hier à l'âge de 104 ans. On l'apprend ce matin. Edgar Morin était l'humaniste fait personne. Lui rend hommage Emmanuel Macron, évoquant ce soldat de la résistance, militant et affranchi, écrivain et penseur du siècle, défenseur de la nature et des peuples. Patrick Bruel annule ses concerts dans les festivals de l'été prévus entre juin et septembre. Le chanteur accusé de violences sexuelles avait déjà annoncé renoncer à participer aux Enfoirés. Deux TGV en direction de Paris de la compagnie Trenitalia sont restés bloqués en pleine voie toute la nuit. Il y avait 841 passagers à leur bord. Une panne due à un problème d'infrastructure, nous dit la SNCF, survenue vers 23h45 entre Lyon et la Côte d'Or. Un nouveau record de la population carcérale en France. Les prisons françaises comptent 88 654 détenus. C'est 500 000 de plus que l'année dernière, alors que dans le même temps, seules 750 places supplémentaires sont disponibles. Et puis à Roland-Garros, une dernière journée sous la canicule. Il va faire bien meilleur demain. Et deux Français qui peuvent passer en huitième de finale. Chez les hommes, le jeune Moïse Kouamé, 17 ans, qui enflamme les réseaux sociaux, est opposé à Alessandro Tabilo, le 36e joueur mondial. Et puis chez les femmes, Diane Paris joue la 6e joueuse mondiale, l'américaine Amanda Anissimova.
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4: Les couleurs du ciel en Isère, notre département est en vigilance jaune canicule jusqu'à demain dimanche 6h. Sur les massifs, des cumulus se développent, donnant de rares averses entre le sud Belledonne, Loisan et le sud Vercors-Trièves. Quelques coups de tonnerre ne sont pas à exclure. Les températures maximales jusqu'à 33 degrés en plaine, 26 degrés vers 1000 mètres. Cette nuit, les températures minimales atteindront 18 à 20 degrés en ville, 13 degrés vers 1000 mètres et 2000 mètres. Demain dimanche, la chaleur persiste, des averses et des orages sont probables entre le milieu d'après-midi et la soirée.
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0: Tracy Chapman avec Talking About a Revolution, dernier samedi du mois de mai. Et oui, le temps file, hein. Mais ici, sur votre radio, on savoure chaque minute, que vous soyez en plein samedi actif ou en mode détente totale. Sophie Nolveau pour vous servir, avec dans un instant des conseils utiles près de chez vous et vos trois chansons françaises à la suite.
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0: Avec la plus mythique des chansons de Diane Tell, Gauvin Serres et Alain Bachung.
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0: deux ans à l'imposer, hein, cette chanson. On écoutait Dientel en 1980 avec Si j'étais un homme sur votre radio locale ici. Dans une poignée de minutes, place à Billy Paul. Mais tout de suite, voici des infos près de chez vous.
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2: 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C'est à Saint-Sorlin de Vienne que vous pouvez faire un rallye pédestre demain dimanche. L'occasion de découvrir le monde du rallye à pied avec deux parcours à votre disposition. Départ dès 8h à la salle des fêtes avant de terminer avec le traditionnel jambon à la broche. C'est sur réservation en ligne. Rendez-vous demain à Saint-Sorlin de Vienne. Vendredi 5 juin à Saint-Égrève, la Maison des Solidarités et des Familles organise un atelier de cuisine ensemble. Un collectif d'habitants partage le plaisir de cuisiner ensemble pour échanger des astuces et éviter le gaspillage alimentaire. Plus d'informations sur le site internet de la MSF de Saint-Égrève. Les beaux jours et les fortes chaleurs arrivent. Les communes préparent les plans canicules avec leur CCAS. Du 1er juin au 15 septembre, les personnes de 65 ans et plus ou en situation de handicap vulnérables aux fortes chaleurs doivent se rapprocher de leur CCAS, comme par exemple à Saint-Marcellin.
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0: écouté ici, c'était les Maroon 5 avec This Love. Il faut s'imaginer faire un bond de 24 ans en arrière pour comprendre la jeunesse de cette chanson. Adam Levine, le leader du groupe, 23 ans à l'époque, est bouleversé. Il vit une grosse rupture sentimentale et vous le savez, c'est dans ce genre d'épreuve que les artistes produisent leur plus grand tube pour notre plus grand bonheur. Bientôt 15h et toute l'info en France et dans le monde en 90 secondes. D'ici là, on va repartir en musique avec Laurent Voulzy, Taylor Swift et Gérard Blanc. Je vous souhaite un excellent après-midi.
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2: Le PSG a quelques heures de rentrer dans la légende du foot européen. Les Parisiens opposés à Arsenal en finale de Ligue des Champions espèrent remporter un deuxième trophée consécutif. Match à horaire inhabituel à suivre à 18h. La disparition d'Edgar Morin, saluée par de très nombreuses personnalités. Le philosophe de 104 ans était l'humanisme fait personne, selon Emmanuel Macron. Un esprit qui est vraiment exceptionnel et qui inspire d'abord de la gratitude. Salue l'actrice Juliette Binoche. Une nuit sans électricité, ni vivre ni ventilation. Les 841 passagers de deux trains en direction de Paris de la compagnie Trenitalia se sont retrouvés bloqués toute une nuit en Côte d'Or. Ils sont repartis ce matin. Un jeune homme de 19 ans se trouve dans un état critique à Metz en Moselle. Il a été pris à partie dans une violente bagarre entre deux groupes de jeunes hier soir. Trois personnes ont été interpellées. Après 50 ans d'existence, l'enseigne française de chaussures Minelli ferme aujourd'hui ses portes, placée en redressement judiciaire depuis mars. L'entreprise qui emploie 86 personnes n'a pas retrouvé de repreneur. Une baleine de 10 mètres de long s'est échouée avant de mourir sur une plage de l'île de Ré dans les Charentes-Maritimes. Le cétacé de 12 tonnes s'est échoué hier soir. Son cadavre est évacué cet après-midi avant d'être autopsié pour identifier les raisons de l'échouage. À Roland-Garros, la Française Diane Paris, la bien nommée, tente de se qualifier pour la deuxième semaine du tournoi. Elle est opposée à Amanda Anisimova, tête de série numéro 6, et la Française qui mène 1-7-0.
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4: Les couleurs du ciel en Isère, notre département est en vigilance jaune canicule jusqu'à demain dimanche 6h. Sur les massifs, des cumulus se développent, donnant de rares averses entre le sud Belledonne, Loisan et le sud Vercors-Trièves. Quelques coups de tonnerre ne sont pas à exclure. Les températures maximales jusqu'à 33 degrés en plaine, 26 degrés vers 1000 mètres. Cette nuit, les températures minimales atteindront 18 à 20 degrés en ville, 13 degrés vers 1000 mètres et 2000 mètres. Demain dimanche, la chaleur persiste, des averses et des orages sont probables entre le milieu d'après-midi et la soirée.
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0: d'écouter Lionel Richie avec Hello. Merci de nous avoir rejoints, c'est Sophie Nolvaux avec vous. Dans quelques minutes, on accueillera quelques infos bien utiles près de chez vous. Je vous ai également préparé une belle sélection de titres pour accompagner votre samedi après-midi, dont vos trois chansons françaises à la suite.
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0: Avec Eddie Mitchell, le tout nouveau single de Zazie, mais aussi Axel Bauer. Bel après-midi.
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0: La menthe à l'eau dégustée en terrasse en compagnie d'Eddie Mitchell cet après-midi, c'est un moment qu'on apprécie sur votre radio ici. À suivre, Jean-Louis Aubert qui arrive juste après quelques petites infos d'ici.
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2: 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À Saint-Quentin-Falavier, vous avez rendez-vous au Nymphéa le mardi 2 juin pour une animation sensorielle à destination des plus petits. Les 0-3 ans sont conviés à participer à des animations plumes haut, l'occasion de découvrir le monde en s'émerveillant dans un cadre sécurisé. L'entrée est libre, c'est au Nymphéa du côté de Saint-Quentin-Falavier le mardi 2 juin. Plus d'informations à retrouver sur le site internet de la commune. Si vous habitez la commune de La Tronche, vous avez jusqu'au lundi 1er juin pour faire le débroussaillage de vos jardins et terrains. C'est obligatoire pour prévenir le risque d'incendie. Faites bien attention car des contrôles sont mis en place. Le jeudi 4 juin, la salle Edmond Vigne accueille une collecte mobile de sang. C'est à Fontaine. À l'approche des grandes vacances, les collectes de sang sont nécessaires pour venir en aide à tout le monde. Plus de renseignements sur le site internet de l'EFS.
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0: duo éblouissant en 87, Sirima et Jean-Jacques Goldman avec Là-bas. Et forcément, on a toujours un petit pincement au cœur quand on écoute ce titre, puisque le destin de la jeune chanteuse est tragique. Le 7 décembre 1989, elle est assassinée par son mari, jaloux de son succès. Et c'est le cœur meurtri que Jean-Jacques Goldman décidera de ne plus interpréter seul cette chanson. Quant à moi, je vous rappelle le numéro d'écoute gratuit pour les victimes de violences, c'est le 3919. L'après-midi continue sur votre radio ici, avec à 16h l'info en français dans le monde en 90 secondes. Mais avant, Elton John, Amir et Nodapt.
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2: Un dispositif de sécurité digne des Jeux Olympiques à Paris aujourd'hui autour de la finale du PSG contre Arsenal en Ligue des Champions. 22 000 policiers et gendarmes sont mobilisés dans toute la France, dont 8 000 à Paris. Il y a également 48 000 fans au Parc des Princes pour suivre la retransmission du match. Les équipes de Ici Paris Île-de-France sont évidemment mobilisées sur place et l'ambiance commence à monter. Le coup d'envoi est dans 2 heures. Le sociologue et philosophe Edgar Morin est mort hier à l'âge de 104 ans. On l'apprend ce matin. Edgar Morin était l'humanisme fait personne, lui rend hommage Emmanuel Macron, qui évoque également ce soldat de la résistance, écrivain et penseur du siècle. La France en pole position du nombre de piscines en Europe avec l'installation de 90 000 nouveaux bassins à usage familial l'année dernière. Au total, c'est 3,7 millions de foyers français qui sont équipés malgré le défi croissant de la sécheresse selon des chiffres publiés aujourd'hui par la Fédération des professionnels de la piscine. Un homme armé de 2 couteaux se montre menaçant a été tué par un policier à Bobigny en Seine-Saint-Denis aujourd'hui. L'homme aurait blessé 2 de ses voisins et 1 des policiers présents lors de l'intervention. Il a été contraint de faire usage de son arme. En sport à Roland-Garros, la Française Diane Paris a remporté le premier set 6-3 face à Amanda Anisimova, tête de série numéro 6 de ce tournoi. Elle a ensuite perdu le deuxième 6-4 et il y a un partout dans la troisième manche. Et puis dans quelques instants, le jeune Moïse Kouamé, qui s'est entraîné ce matin avec le maillot du PSG, fera son entrée sur le court Suzanne Lenglen.
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4: Les couleurs du ciel en Isère, notre département est en vigilance jaune canicule jusqu'à demain dimanche 6h. Sur les massifs, des cumulus se développent, donnant de rares averses entre le sud Belledonne, Loisan et le sud Vercors-Trièves. Quelques coups de tonnerre ne sont pas à exclure. Les températures maximales jusqu'à 33 degrés en plaine, 26 degrés vers 1000 mètres. Cette nuit, les températures minimales atteindront 18 à 20 degrés en ville, 13 degrés vers 1000 mètres et 2000 mètres. Demain dimanche, la chaleur persiste, des averses et des orages sont probables entre le milieu d'après-midi et la soirée.
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belle après-midi avec Gold et laissez-nous chanter. Sophie Nolveau pour vous accompagner ce samedi 30 mai et je suis ravie de vous accueillir sur votre radio locale ici. Peut-être êtes-vous sur le départ en ce moment ou tout simplement en balade. Peut-être avez-vous enfin réussi à vous poser avec un bon petit café. Dans tous les cas, vous êtes au bon endroit. À suivre, le groupe de police, mais tout de suite, voici Vanessa Paradis avec les épines du cœur.

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2: Bonjour Thierry.
3: Bonjour Alain.
2: Il y a eu pas mal de monde dernièrement à Vizille, notamment en quête de fraîcheur dans le parc, et ça se comprend, ce magnifique parc du château. Ce qui est assez fou, je trouve, c'est que bon nombre d'Isérois viennent pour passer du temps dans le parc, pour voir les serres, sans forcément s'intéresser à ce château.
3: Et c'est très humain, remarquez. Ce château, il n'est pas que décoratif, effectivement. C'est quand même un château qui a vu passer Lesdiguières, il a vu passer la Révolution française, il a aussi vu passer les présidents de la République.
2: Ouais, alors vous parlez de Lesdiguières, ce qu'il faut préciser, c'est qu'ici, il est chez lui, à Vizille.
3: À Vizille, il est chez lui, il marque le lieu. François de Beaune, le duc de Lesdiguières, on en a déjà parlé, c'est l'homme fort du Dauphiné au début du XVIIe siècle. Entre 1600 et 1619, il va transformer l'ancien site fortifié de Vizille en une grande demeure. Et c'est pas une demeure pour y vivre tranquillement, non. C'est vraiment une demeure pour impressionner, pour dire « voilà ce que je suis devenu ». C'est un château qui parle de puissance avant même qu'on rentre dedans, d'ailleurs.
2: Alors, je précise pour celles et ceux qui ne le connaissent pas que ce n'est pas un château fort avec pont-levis et archer derrière les murs, on est d'accord?
3: Non, complètement, c'est une très très grande bâtisse. Mais il reste quand même une idée de force. Alors, bien sûr, on est dans autre chose, la mise en scène du rang. Et le chantier, il a tellement frappé les esprits qu'une légende raconte que Lesdiguières aurait pactisé avec le diable pour terminer plus vite. Alors, c'est une légende, évidemment, mais elle est assez parlante parce que quand les gens ne comprennent pas comment un homme peut bâtir si grand, ils finissent par chercher le côté du surnaturel.
2: Et alors, plus tard, ce château de pouvoir devient presque l'inverse, un endroit où le pouvoir commence à être contesté. Vous le voyez venir, on est à la fin du 18e siècle.
3: Oui, en 1788, le Dauphiné boue le 7 juin à Grenoble. C'est la journée des Tuiles, on en a souvent parlé. La foule affronte les soldats, les Tuiles qui pleuvent des toits. La colère, elle va sortir dans la rue. Et quelques semaines après, le 21 juillet, Claude Perrier accueille au château l'Assemblée des députés du Dauphiné. Et là, on n'est plus seulement dans l'émeute, on discute, on revendique, on va organiser la colère.
2: Et c'est là que Vizille devient le fameux berceau de la Révolution française ?
3: Alors, c'est ce qu'on dit, mais il faut rester prudent. Évidemment, la Révolution n'a pas qu'un seul berceau. Mais c'est vrai que Vizille, c'est un moment très fort. Et ce qui me frappe, c'est le retournement du décor. C'est un château qui est bâti pour montrer l'autorité. Et ça devient un lieu où cette même autorité commence à vaciller. Et rien que ça, c'est puissant.
2: Et après la Révolution, ce château, il est resté lié au pouvoir ?
3: Alors oui, mais d'une autre manière, et c'est presque ironique. Plus tard, le domaine va devenir un lieu de séjour des présidents de la République. Il va accueillir René Coty, Charles de Gaulle. Un château qui est associé à la contestation du pouvoir royal et qui devient un lieu de repos pour les pouvoirs républicains, Vizille a quand même vraiment le sens des contrastes.
2: C'est clair. Et on rappelle quand même, parce que c'est important, que ce château de Vizille, il abrite aujourd'hui le musée de la Révolution française.
3: Tout à fait, c'est très cohérent. C'est un musée qui va vous raconter la Révolution heure par heure. Et puis évidemment, il y a ce magnifique parc. Par contre, Vizille, c'est pas seulement la jolie sortie du dimanche. Il faut quand même regarder le château.
2: On est bien d'accord. Merci Thierry. Rendez-vous sur ici.fr pour retrouver toutes vos petites histoires de l'Isère. Et à la radio, c'est le week-end prochain.
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0: Midi ici, sur votre radio, on écoutait Les Innocents avec l'autre Finistère. Au programme de ce samedi, Coluche et David Castello-Lopez pour l'humour en tube. Ne ratez pas les conseils utiles près de chez vous et la musique bien sûr. Dire Straits, juste après Les Enfoirés avec L'île au trésor. 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

0: C'est le tout premier single enregistré par Dire Straits en 77. On écoutait ce petit bijou, Sultans of Swing, sur votre radio locale ici. Et je vous propose de vous retrouver dans quelques minutes avec Michel Jonas, juste après quelques petites infos d'ici.
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2: Les bons plans et infos services toutes les heures avec Ici Isère. Le premier mercredi de chaque mois à Saint-Maurice-l'Exil, vous avez rendez-vous de 9h à midi à l'ADIL. L'Agence nationale pour l'information sur le logement propose des temps d'échange sur rendez-vous uniquement. Il faut vous inscrire sur le site internet de la communauté de communes entre Bièvre et Rhône pour bénéficier de ces rendez-vous de permanence logement. Du côté de l'Œillette, vous pouvez réaliser vos démarches administratives aux horaires d'ouverture de la mairie du lundi au jeudi de 8h30 à 17h30 et le vendredi matin jusqu'à midi. Vous avez un accès aux services proposés sur le site internet de la ville, de la mairie de L'Œillette. Enfin, comment commencer la semaine avec des produits frais? Ça se fait aussi avec nos marchés à travers l'Isère. Le lundi matin, les marchés sont présents à Parmilieu, le pont de Beauvoisin, Saint-Jean-de-Bournay ou encore La Mure. La plupart des marchés vous accueillent de 7h à 13h.
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0: Vous écoutez ici avec cette nouveauté signée Amel Bent, Pourquoi tu restes ? Un peu d'humour maintenant avec Fred Ballard et l'humour en tube, parce que la pub, c'est rigolo quand on y pense.
1: Moi j'avais l'ancien Omout, il avait plus blanc. Et il avait bien déjà, hein. Et maintenant il y a un nouvel Omout qui l'avait encore plus blanc. Moi j'ose plus changer de lessive, j'ai peur que ça devienne transparent après.
2: Mais on comprend la ménagère Coluche, hein, parce que c'est vrai qu'à force d'aller toujours plus loin dans les superlatifs et les super enzymes gloutons, il y a de quoi se poser des questions.
1: Parce que moins blanc, je sais ce que c'est comme couleur. C'est blanc. Moins blanc que blanc, je me doute. Ça doit être gris clair. Mais plus blanc que blanc, qu'est-ce que c'est comme couleur ? C'est nouveau, ça vient de sortir.
2: Ah bah oui, on n'arrête pas le progrès. Au siècle dernier, les lessives étaient au cœur du programme publicitaire et les pubs étaient décapantes. Mais on commençait aussi à nous préparer aux fameux 5 fruits et légumes par jour.
3: Allez au bureau très tôt, décidez qu'il fait beau, c'est très jus de raisin.
4: Alors, la première chose qui frappe dans cette publicité, c'est bien sûr l'utilisation de jus de raisin comme adjectif. Je suis sûr que comme des cons, vous pensiez que aller au bureau très tôt, je sais pas, c'était dynamique, ambitieux. C'est jus de raisin, ok ?
2: Ben oui, ok, mais du coup, se bidonner avec nos potes le week-end, ça aussi c'est très jus de raisin. Un jus de raisin légèrement rosé, que nous consommerons bien sûr avec modération, mais avec des rires à foison. Ben oui, il faut que ça rime.
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0: Belle fin d'après-midi à l'écoute de votre radio ici. C'était Johnny Clegg et Savuka avec Scatterlings of Africa. Bientôt les infos, mais avant cela, on écoutera Daniel Balavoine et le nouveau titre de Gaëtan Roussel pour nous emmener jusqu'à 17h.
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2: C'est dans une heure et les supporters sont surexcités. Les 20 000 fans du PSG présents à Budapest, tout comme les 48 000 au Parc des Princes pour suivre cette finale de Ligue des Champions face à Arsenal. Les forces de l'ordre mobilisées en nombre également avec 22 000 policiers et gendarmes sur tout le territoire français. Le match qui est évidemment à suivre sur ici.fr et ici Paris, Île-de-France pour les commentaires un peu chauvins pour les Français. La disparition d'Edgar Morin, saluée par de très nombreuses personnalités artistiques et politiques. Le philosophe de 104 ans était l'humaniste. L'humanisme fait personne, selon Emmanuel Macron. Un esprit qui est vraiment exceptionnel et qui inspire d'abord de la gratitude. Salut de son côté l'actrice Juliette Binoche. Après 50 ans d'existence, l'enseigne française de chaussures Minelli tire le rideau aujourd'hui. Placée en redressement judiciaire depuis mars, l'entreprise qui emploie 86 personnes n'a pas retrouvé de repreneur. Un homme tué par un policier à Bobigny en Seine-Saint-Denis. L'homme a foncé sur des policiers, appelant pour un différend entre voisins. Il était armé de deux couteaux et se montrait menacé. L'un d'eux a tiré dans son abdomen. Deux trains à grande vitesse de la compagnie Trenitalia sur la ligne Lyon-Paris restaient bloqués en pleine voie toute la nuit en Côte d'Or. Les 841 passagers qui rejoignaient Paris ont tout de même pu passer la nuit avec la climatisation. Les deux trains sont arrivés ce matin avec 12 heures et 13 heures de retard. L'incident serait dû à un problème d'aiguillage. Beaucoup de sport aujourd'hui. On vous parlait tout à l'heure évidemment de cette finale de Ligue des Champions, mais il y a également Roland Garros, l'association française du tournoi. Moïse Kouamé, 17 ans, joue pour une place en 8e de finale face au Chilien Alexandro Tabilo. Il mène 5-3. Chez les femmes, le match à suspense est très accroché entre la Française Diane Paris, bien nommée aujourd'hui, et Amanda Anisimova. C'est en 3-7. On joue le super tie-break et il y a 6-3, parce que la télévision est allumée dans le studio, mais on ne voit pas le score. Il y a 6-3 pour la Française. Donc elle a plusieurs balles de match.
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3: Les couleurs du ciel en Isère, notre département est en vigilance jaune canicule jusqu'à demain dimanche 6h. Sur les massifs, des cumulus se développent, donnant de rares averses entre le sud Belledonne, Loisan et le sud Vercors-Trièves. Quelques coups de tonnerre ne sont pas à exclure. Les températures maximales jusqu'à 33 degrés en plaine, 26 degrés vers 1000 mètres. Cette nuit, les températures minimales atteindront 18 à 20 degrés en ville, 13 degrés vers 1000 mètres et 2000 mètres. Demain dimanche, la chaleur persiste, des averses et des orages sont probables entre le milieu d'après-midi et la soirée.
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2: Bon week-end à toutes et à tous, merci d'être à l'écoute d'ici Isère. C'est parti pour une heure de reportage avec notre série L'envers du décor. Patrimoine au menu puisque nous allons visiter le château de Virieux en Haute-Isère, entre Paladru et la Tour du Pin. Nous vous proposons 5 rencontres, 5 manières de découvrir les coulisses de ce monument historique. Nous ouvrirons une porte dérobée dans une chambre d'apparat qui servait de chapelle auparavant. Nous apprendrons quelles sont les diverses missions du gardien des lieux. Nous verrons comment sont entretenus les fameux jardins à la française. Nous parlerons généalogie sur plus de 1000 ans. Et pour commencer, dans une poignée de minutes, c'est de ménage, d'entretien des sols en pierre et des parquets dont il va être question pour notre premier reportage. Bon voyage à l'écoute d'ici Isère. On va aussi écouter des morceaux de musique pendant toute cette heure.

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2: C'est l'un des plus beaux châteaux du Dauphiné. Le château de Virieux, à Val-de-Virieux, en Orisère, est un monument historique ouvert au public, un site que nous vous proposons de visiter côté coulisses cette semaine avec notre série de reportages L'envers du décor. Delphine Chauzy, bonjour.
3: Bonjour.
2: Vous êtes la fée du logis, on vous appelle ici, donc vous occupez notamment de l'entretien, mais aussi des animations pour les enfants l'été. C'est quoi cette pièce ?
3: La grande salle.
2: Et alors, vous occupez notamment de faire le nettoyage, enfin le ménage dans un lieu comme ça, ça paraît une montagne. Comment vous faites ?
3: Une chose après l'autre. Une chose après l'autre. Un chantier après l'autre, même. Donc, ça va être les salles à parquet, ça va être les salles à carrelage ou pierre, ça va être les poussières, ça va être les vitres. Voilà, c'est je compartimente.
2: Et cette semaine ?
3: Cette semaine, je vais attaquer les sols à pierre, on va dire. C'est pas vraiment du carrelage simple à nettoyer.
2: Alors justement, c'est la question que je me posais. Donc les sols comme ici, ça fait pas mal de mètres carrés.
3: Et je sais même pas vous dire combien de mètres carrés la pièce elle fait. Mais ce qui est sympa dans cette pièce, c'est qu'il y a plein de recoins, plein de chaises, plein de meubles sous lesquels on ne peut pas passer. Donc voilà, c'est
2: notamment c'est pas tout ça. Je sais pas, c'est un vieux piano ou un clavecin. Vous les nettoyez genre avec quel type de produit ?
3: Eh ben là, je vais faire naturel le plus possible parce que les produits chimiques dilués et compagnie, ça attaque la pierre, donc c'est tout terne après, tout vilain. Donc savon noir et huile de lin.
2: Ouais, la pièce, elle fait au moins 80 mètres carrés, peut-être un peu plus. Il y a combien de pièces comme ça ?
3: Ah, c'est la seule, heureusement.
2: Ah, vous me rassurez.
3: Voilà. Non, les autres, elles sont plus petites. Après, il y a la cuisine qui est pas mal, et puis il y a la table et les chaises, donc c'est pareil, c'est pas simple de nettoyer, mais ça se fait.
2: Vous avez parlé de parquet, est-ce qu'on peut aller voir une pièce où il y a du parquet ?
3: Oui.
2: Alors le parquet, justement, j'imagine c'est pareil, ça se nettoie pas avec de l'eau de Javel ?
3: Non, non, non. Donc là, bah, c'est pareil, je vais quand même faire savon noir, huile de lin. C'est des mélanges qui sont déjà faits. Je ne fais pas la chimiste, je ne fais pas le mélange. Mais j'ai eu un temps utilisé savon noir, huile d'olive et j'ai abîmé les sols.
2: Ah, vous avez abîmé, c'est pas irréversible, hein. On voit bien ici
3: non,
2: qu'il n'y a pas de
3: pas
2: catastrophe.
3: Mais il y a des zones qui sont moins brillantes, enfin voilà, ça brille moins.
2: Alors il y a des grandes tapisseries, ça j'imagine c'est plutôt des spécialistes qui les font.
3: Non, on ne touche pas.
2: Vous faites aussi les vitres, ça fait beaucoup ?
3: Oui, ça fait beaucoup, ça fait à peu près une dizaine d'heures pour faire les vitres du circuit de visite. Donc une semaine, voilà, je travaille 10 heures par semaine. Pour pas avoir peur de se percher sur un petit escabeau, hein, mais ça se fait. Et puis on voit le résultat. On voit à travers après, c'est sympa.
2: Est-ce que vous vous émerveillez encore de faire de l'entretien dans un lieu comme ça ? Ça fait 3-4 ans ?
3: Ben oui, ça fait 3-4 ans et j'ai la curiosité en plus de m'intéresser à ce que je nettoie. Donc des fois, je prends Google Lens et puis je regarde. Alors pas pour savoir la valeur de l'objet, mais pour savoir ce que c'est. Donc ouais, c'est enrichissant.
2: Comme les vases ou les bibelots, ouais, ou les tables, ouais, et choses,
3: ouais,
2: comme ça.
3: Ouais, la porcelaine, enfin tout. Il y a plein de choses à découvrir.
2: Le château de Virieux dans le nord du département de l'Isère nous accueille pour une promenade dans les coulisses. On découvre le fonctionnement de l'intérieur avec les personnes qui y travaillent au quotidien ou au moins toutes les semaines. On est ensemble jusque 18h sur Ici Isère, suite de notre série de reportages dans quelques minutes.
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0: 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Il y a des lieux en Isère dans lesquels vous ne pouvez pas aller. 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
6: La salle de projection d'un cinéma, un dépôt de tramway, l'atelier course d'une célèbre marque de ski. Notre série de reportages L'envers du décor nous mène là où on ne peut pas mettre les pieds en temps normal. Cette semaine, c'est le château de Virieux, au nord du lac de Paladru, qui nous ouvre les portes fermées au public. Comme cette porte massive des anciennes dépendances situées dans la basse-cour, la première cour du château, la cour extérieure. Une grande pièce dans laquelle nous faisons la rencontre de Pascal Chambon. Bonjour Pascal.
7: Bonjour.
6: Jeune et heureuse retraitée qui est désormais guide pour le château de Virieux depuis 2-3 ans. Vous avez participé à l'élaboration de ces grands panneaux qu'il y a sur un des murs. Généalogie. Mais alors, ça remonte, hein, parce qu'il y en a des lignes.
7: Oui, c'est des tableaux extrêmement riches. Notamment la famille de Virieux, puisqu'on remonte jusqu'à 1000 ans. Donc ce sont des fresques généalogiques.
6: On va se rapprocher.
7: Oui.
6: C'est vous qui les avez réalisées ?
7: C'est un travail d'équipe. D'abord, les guides qui ont effectué tout le travail de recherche. Et puis après, ça a été un partenariat avec une association de généalogie de Norisère qui s'appelle le Club Généalogique de Norisère, la CGNI. S'est donc occupé de la mise en œuvre de tout ce travail de recherche qui avait été exécuté ici par les guides.
6: Ouais, j'ai pas mes lunettes, mais on commence en 1015 avec Wilfried de Virieux. Ouais,
7: c'est le plus lointain ancêtre connu de la famille de Virieux, c'est lui qui a fondé d'ailleurs le tout premier château, un petit château en bois, et qui vivait effectivement au milieu du XIe siècle.
6: Donc trois grands panneaux, donc parce qu'il y a eu voilà, il y a eu plusieurs familles.
7: Exactement.
6: Propriétaires.
7: Il y a trois familles qui se sont succédées dans le château. Il faut d'ailleurs noter que trois familles en 1000 ans, c'est quand même pas beaucoup. Hein. Il y a vraiment une fidélité au château de Virieux. La première famille, c'est les Virieux qui ont fondé le château. La deuxième famille, 2 siècles plus tard, c'est la famille Clermont-Tonnerre. Et puis 3 siècles plus tard, la famille Prunier, qui est arrivé donc en 1574, et en 1874, c'était le retour des Virieux au château.
6: Cécile Chevalier, bonjour.
8: Bonjour.
6: Il y a une autre partie du château qui aujourd'hui n'est pas visible au public, mais on va aller faire un tour parce que justement vous avez un projet pour pouvoir l'inclure dans la visite. C'est à l'autre bout du château, c'est ça ?
8: Tout à fait. Il va falloir qu'on passe notre grande porte à clous et qu'on rentre dans la cour et on va descendre dans le sous-sol, dans les anciennes cuisines du 19e siècle.
6: Allez, on y va, c'est parti. Waouh, alors ça c'est pas médiéval, on a un grand meuble, une sorte de piano avec des plaques en fonte un peu rouillées au centre, dans d'anciennes cuisines j'imagine.
8: Exactement, en fait ce château il a connu plusieurs extensions. Seulement au 19e siècle, eh bien, le château il est à nouveau habité par la famille de Virieux, et là on cuisine plus dans les cheminées. Donc dans le sous-sol, on installe ce grand piano de cuisine en fonte, qui est aujourd'hui complètement dans son jus. Et cette cuisine, eh bien, elle permettait de monter les plats à l'étage grâce à un passe-plat qui était dans la tour d'angle du château.
6: Alors on est un peu sous terre, enfin bon, on est sur une colline, donc d'un côté on est plutôt à flanc de colline et de l'autre on est en dessous de la cour du château. L'idée ça va être par un biais de fenêtre, j'imagine, de la rendre visible du haut.
8: C'est ça. Sur l'arrière de cette cuisine, les petites fenêtres qu'on aperçoit, elles donnent sur la cour aux hortensias, qui s'appelait autrefois la cour Vaugela ou le Val Gelé, parce qu'il y fait très froid, d'où l'humidité qu'il y a aussi dans cette pièce. Et de l'autre côté, eh bien, les cuisines, elles donnent au niveau du ras du sol, sur ce qui sont les terrasses panoramiques du château. Et donc l'idée, c'est de pouvoir ouvrir ces grandes fenêtres pour que nos visiteurs, depuis l'extérieur, puissent voir à l'intérieur de la cuisine.
6: On découvre ensemble le château de Virieux dans le nord de l'Isère, dans notre série de reportages L'envers du décor, par le biais de 5 reportages, 5 angles différents, jusque 18h. 3e épisode à suivre juste après ça.
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2: Comment ça s'entretient, un château médiéval? Comment ça se gère au quotidien? Comment le mettre en valeur pour le public? Cette semaine, notre série de reportages L'envers du décor répond en partie à ces questions à travers une visite spéciale du château de Virieu en 5 épisodes. Château situé entre Paladru et la Tour du Pin. Nous sommes dans les fameux jardins qui représentent une bonne partie du site. Et on en parle avec le gardien. Adrien Bonafé, bonjour.
3: Bonjour.
2: C'est vous qui en interroge parce que le jardinier Gérard, il n'aime pas trop le micro apparemment, mais vous lui donnez un coup de main. Là, on est dans l'un des grands jardins. Il y en a combien? 2 ou 3 des jardins?
3: Alors là, on est dans la partie jardin à la française. Et de l'autre côté du château, on a les terrasses qui sont aussi en jardin. Donc, c'est les deux gros espaces verts qui demandent énormément d'entretien. Parce que qui dit jardin à la française dit on doit tout tirer au cordeau.
2: Au cordeau, justement, on voit des haies qui sont particulièrement bien taillées. Vous les connaissez bien, ces haies.
3: En France, dans les jardins à la française, on utilise énormément le buis, qui est un arbre qui est très facile à tailler. Sauf que depuis quelques années, on a la pyrale du buis qui s'est installée et qui nous demande beaucoup de travail et de traitement pour réussir à les faire survivre.
2: Là, c'est une maladie ?
3: C'est un papillon qui nous vient d'Asie et qui n'a pas de prédateur ici. Il adore le buis, ça, a priori c'est son mets de prédilection. Donc comme on n'a pas de moyens animaux pour l'endiguer, on est obligé de traiter avec du bacille de Thuringe.
2: Vous occupez des pelouses aussi? Il y en a pas mal.
3: Oui, on sort la petite tondeuse et on fait le tour de voiture. Tout simplement. Mais oui, il y a une grande surface.
2: Et fontaines aussi?
3: Fontaines aussi, qui sont vidées et nettoyées tous les ans. Bah, celle qui est devant laquelle on se trouve depuis l'an dernier, elle ne fonctionne plus directement sur l'eau de la source. On l'a mis en circuit fermé avec une pompe pour permettre de faire cycler la même eau et de ne pas jeter trop d'eau directement dans les évacuations. Et la seule fontaine qui est aujourd'hui directement sur l'eau de source, c'est celle qui est au-dessus de nous sur la terrasse d'arrivée pour que les gens puissent y boire tout simplement.
2: Moi, je vais vous avouer quelque chose, je suis un petit peu déçu, parce que quand on m'a dit gardien, j'imaginais quelqu'un avec une casaque, un chapeau à plumes et puis le sabre au côté, un mousquetaire, quoi.
3: Alors, je suis désolé, même si j'avais eu mon bel équipement, ça aurait pas été en mousquetaire. Moi, je suis plutôt chevalier du XIIIe siècle sur mes loisirs. Mais il m'arrive de temps en temps pour les visites de mettre, à défaut de l'armure, un joli pull avec une image d'armure. Le public aime bien en général.
2: Cécile Chevalier, vous êtes guide conférencière. Les jardins, les extérieurs, c'est aussi la flore, on vient d'en parler, mais c'est aussi la faune. Vous avez une jolie biodiversité ici.
4: Exactement. On a la chance d'avoir pas mal d'espèces qui trouvent refuge dans nos jardins. C'est le cas notamment de 2 espèces qui ont trouvé refuge dans notre tour qu'on appelle la tour prunier. Qui donne.
2: C'est laquelle? C'est à gauche là?
4: Oui, c'est la plus grosse, celle qui... c'est la plus haute en tout cas, celle qui donne directement devant les jardins à la française, nos fameuses griffes de lion, nos jardins classés. Et donc dans cette tour, eh ben, on a 2 petites anfractuosités au niveau du 2e étage. D'un côté, vous avez un nid de faucon cresserelle qui niche là tous les ans. Qu'on a surnommé Artus et Jeanne, parce que c'est le nom du premier couple prunier qui va s'installer au château au XVIe siècle. Et ce couple, eh ben, il a la gentillesse de faire des petits tous les ans. Et donc, on voit apprendre à voler au-dessus du château. Des faucons cresserelles, donc, qui sont des espèces protégées. Et c'est le grand plaisir de nos visiteurs de les voir décoller au-dessus du château.
2: Ici, Isère vous fait découvrir les coulisses du château de Virieu en Orisère. Coulisses de l'entretien de ce monument historique que l'on découvre jusque 18h. Restez bien avec nous pour suivre notre série de reportages dans quelques instants.
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2: Avec notre série de reportages L'envers du décor, nous soulevons ensemble chaque jour le rideau qui nous donne accès aux coulisses, notre prise prestigieuse, aux archives de musées, aux espaces VIP de grands événements et aux salles privées de monuments historiques comme le château de Virieu au nord du lac de Paladru qui nous ouvre ses portes toute la semaine. Un jardinier, des guides conférencières et un gardien, voilà le personnel qui s'occupe au quotidien ou toutes les semaines de ce château. Et le gardien, c'est vous, Adrien Bonafé. Bonjour.
3: Bonjour.
2: Alors, on a pu l'évoquer dans un reportage précédent. Vous bossez notamment dans l'entretien du jardin. Et là, on est à l'intérieur du château. Quels sont les genres de travaux auxquels vous êtes amené à faire régulièrement ?
3: Un peu de tout. Ça va de simplement changer des ampoules qui peuvent être très hauts au plafond, jusqu'à changer les luminaires des vitrines. La vitrine qui est là juste à côté de nous, je viens de changer les luminaires. Je pensais en avoir pour peu de temps. Et finalement, quand on est sur du matériel qui est vieux, auquel il faut faire attention, tout prend plus de temps.
2: Vous pouvez nous la rallumer. Donc ouais, c'est un grand meuble vitrine, mais bon, joli, hein. C'est pas des vitrines récentes avec trois petits étages comme une grande commode. Et je regarde, c'est des LED quand même, c'est...
3: Tout à fait. Donc j'ai remplacé. Avant, c'était un système de projecteur qui, en plus, était au fond et du coup éblouissait les visiteurs.
2: C'est mal fait, quoi.
3: C'était un peu contre-productif. Et donc là, j'ai fait le choix de remplacer ça par des bandeaux de LED avec une lumière qui est plus douce et moins agressive et qui a l'avantage de créer beaucoup moins d'ombre portée et de ne pas éblouir puisqu'on ne les voit pas directement.
2: C'est vrai que là, les lampadaires, là, il faut forcément un grand escabeau, une échelle. Et puis, il y en a pas mal, j'imagine, des ampoules ici.
3: Alors, j'ai pas compté. Je m'en sors bien pour l'instant. Elles cassent pas trop souvent.
2: Alors, on va aller dans le couloir pour découvrir d'autres de vos attributions au jour le jour. Là, on voit rien. Lumière naturelle. Donc si la fenêtre, les volets un peu, mais bon c'est du métal, c'est normal, si la fenêtre grince pas trop, c'est grâce à vous, c'est ça ?
3: Oui, ça fait aussi partie des choses que j'ai fait, graisser tous les gonds pour nous faciliter l'ouverture, parce que les volets métal extérieurs sont extrêmement lourds, entre autres, donc quand ils tournent mieux, c'est plus simple.
2: Oui, pour les ouvrir. Vous, ça fait un an, vous êtes le nouveau gardien, ça fait beaucoup de boulot, qu'est-ce qui vous plaît dans ce métier ? Si ça fait un an, ça veut dire que ça vous plaît ?
3: Oui, ça me plaît. Beaucoup de boulot, c'est un travail comme un autre. Ce qui me plaît surtout, c'est qu'en fait, c'est plein de tâches différentes. Donc, on est loin de la redondance que peut avoir un travail à la chaîne. Au contraire, là, je fais de tout, autant de l'entretien que du jardinage et aussi de l'accueil du public. Donc, c'est un boulot qui est très complet. C'est ça qui m'intéresse dedans.
2: Qu'est-ce que vous faites dans la partie accueil public ?
3: Je suis en complément des guides pour faire visiter le château. Il est plus agréable d'être à deux guides, un qui s'occupe de l'accueil des visiteurs pendant que l'autre fait visiter, et on tourne en roulement. Du coup, je fais les visites. Vous pouviez me trouver sur ce début de saison, les week-ends, avec mon pull en armure, et vous me retrouverez très probablement sur la fin de saison, après l'été.
2: Alors, la notion d'armure, ça a une importance particulière pour vous parce que vous êtes passionné d'histoire, vous le disiez tout à l'heure. C'est quoi votre passion? Elle se matérialise comment?
3: Ma passion, elle se matérialise par un investissement associatif. Je fais partie de l'association des Chevaliers de Crussol, d'où l'armure, et je suis présent sur différentes fêtes médiévales pour montrer ma passion et partager et essayer d'éveiller un peu de passion chez les jeunes.
2: Ici Isère, dans les coulisses du château de Virieu, jusque 18h. Encore un reportage pour compléter notre série à la découverte de l'envers du décor de ce site situé en Nord-Isère, entre la Tour du Pin et le lac de Paladru. On va parler d'accueil du public pour terminer dans quelques minutes.

0: lieux habituellement fermés au public.
1: Une entrée imposante, encadrée par deux demi-tourelles, ouvrez les guillemets, ouvertes à la gorge. Quatre grandes tours cylindriques et pointues, une avant-cour bordée par des écuries et des anciens communs. Voici une rapide esquisse du château de Virieux, monument historique situé à Val-de-Virieux, entre Paladru et la Tour du Pin. C'est là que prend place cette semaine notre série de reportages « L'envers du décor ». Dernier reportage de notre série à l'intérieur du château, avec vous, Anaïs Angelard. Bonjour.
2: Bonjour.
1: On est dans une chambre, puisqu'il y a un lit, je suppose que c'est une chambre, dans laquelle il y a une petite porte qui est pratiquée dans le mur. Qu'est-ce que c'est ?
2: Alors, on a longtemps cru que c'était des latrines, et on s'est rendu compte, après avoir fait des recherches, qu'il s'agissait simplement d'un grenier à blé, c'est-à-dire un endroit où on suspendait les sacs de grains pour ne pas que les rongeurs puissent les attaquer.
1: Vous mettez des greniers à blé dans les chambres ?
2: Alors, cette chambre, c'est une chambre d'apparat. Jamais personne n'y a dormi. Avant d'être une chambre d'apparat, c'était une chapelle. C'est pour ça qu'on a une voûte au niveau du plafond et qu'on a un vitrail sur l'extérieur qui est caché aujourd'hui par les boiseries. Et elle a été ensuite transformée en chambre d'apparat. Et cette chambre continue d'ailleurs, il y a encore quelques dizaines d'années, à beaucoup faire parler d'elle, puisqu'on avait le propriétaire de l'époque, le beau-père du marquis, qui aimait bien faire la sieste dans le lit pendant que les visiteurs venaient. Donc c'était une façon de les accueillir, assez atypique, mais ça faisait beaucoup de bruit.
1: Avec des ronflements. Est-ce qu'on peut aller l'ouvrir, cette fameuse
2: Bien
1: petite
2: sûr.
1: Pièce ? Ok, ouais, c'est parce qu'il y a un trou pratiqué dans le sol qu'on imagine que ça servait de latrine. Mais c'est la déco que vous avez faite.
2: Alors, surtout, le trou, il date de 30 ans à peu près. Il a été fait comme un regard pour que les visiteurs puissent voir la profondeur. Car sous ce plancher, au moment de la Deuxième Guerre mondiale, des armes et des munitions ont été cachées. Donc ça a été aussi une cachette, mais ça n'a jamais été des latrines comme on a pu le croire pendant des années. Simplement un grenier à blé.
1: Oui, parce que on le rappelle, pour ceux qui ne le savent pas, on le dit tout simplement, le couple de Virieux pendant la Seconde Guerre mondiale, qui ont été déclarés juste parmi les nations, une distinction qui est accordée aux personnes qui protègent les Juifs de la persécution. Comment on sait un certain nombre de ces choses que vous mettez dans vos visites, toutes ces informations? Comment vous les trouvez?
2: Alors, il y a plusieurs moyen d'apprendre et de corriger certaines choses. La première, c'est toute la documentation scientifique, donc des livres. L'idée d'avoir des latrines dans une ancienne chapelle, ça n'avait aucun sens. Donc on est parti de cette idée que ça ne pouvait pas être possible. Et après, vous avez donc toute la partie interrogation sur l'architecture du château, mais également les témoignages de la famille.
1: C'est une chance que vous avez.
2: Oui, c'est une chance incroyable, c'est qu'on a toujours la famille Virieux pour pouvoir nous parler de certaines choses qui, pour eux, faisait partie de leur quotidien, mais pour nous sont tout à fait émouvantes et très riches. On sait par exemple qu'au moment où la Gestapo est venue au château, le marquis et la marquise se sont enfuis dans le Vercors, mais ils ont dû cacher leurs enfants dans les fermes voisines. Donc c'est des choses qu'on n'a pas dans les livres, qu'on n'a pas dans la bibliographie, mais qu'on a par pur témoignage.
1: Que les enfants vous racontent eux-mêmes. Merci d'avoir été à l'écoute d'Ici Isère. Voilà pour la visite du château de Virieux. Vous pouvez réécouter sur notre site ici.fr en page Isère dans le dossier L'envers du décor. C'est notre série de reportages. Vous pourrez voir également

0: également des photos de cette visite. Et puis pour en savoir plus, eh bien, n'hésitez pas à vous rendre sur place. Vous aurez une visite plus complète, plus détaillée, un petit peu plus longue et puis plein d'autres anecdotes. Bon week-end à l'écoute d'ici Isère.
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1: Merci d'être avec nous sur Ici Isère, il est 18h. Un point sur l'info tout de suite.

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1: Vous écoutez ici, il est 18h, bon début de soirée. Les infos présentées par Benjamin Mathieu.
2: Et si c'était un signe, Roland Garros, la Française Diane Paris, l'a bien nommée, a fait chuter la 6e joueuse mondiale, Amanda Anisimova. Elle se qualifie en 3-7 pour les 8e de finale. Pour la première fois de sa carrière, la Niçoise qui a été félicitée par le public qui s'est mis à entonner le chant des supporters parisiens. Un signe car la finale de la Ligue des Champions entre le PSG et Arsenal va débuter dans quelques secondes à Budapest. Ousmane Dembélé et Achraf Hakimi qui reviennent de blessures sont titulaires. C'est l'équipe type qui a déjà remporté le trophée la saison dernière, qui est aligné. Un match à suivre en direct sur ICI Paris Île-de-France pour les commentaires et sur ICI.fr bien évidemment. Un match également sous haute surveillance. Des centaines de milliers de personnes sont attendues dans les rues de Paris selon la préfecture de police qui communique. Un très gros dispositif policier est mis en place avec 8000 agents sur le terrain. C'est 2500 de plus que l'année dernière afin d'éviter les scènes de violence d'il y a un an. Entre 3000 et 4000 personnes pour le premier grand meeting de campagne de Gabriel Attal. L'ancien Premier ministre d'Emmanuel Macron s'est présenté à Paris en candidat de l'espoir, opposé aux marchands de haine, les apôtres du déclin, à savoir la France insoumise et le Rassemblement national, selon le candidat à la présidentielle de 37 ans. Le leader de la France insoumise qui était lui devant la mythique salle de l'Olympia cet après-midi, il manifestait à l'appel de la CGT Spectacle pour s'opposer à la mainmise de Vincent Bolloré sur les médias et la culture. Le candidat insoumis à la présidentielle qui promet, s'il est élu, de faire voter une loi anti-concentration pour démanteler le groupe du milliardaire. Un homme armé de deux couteaux et se montrant menaçant a été tué par un policier à Bobigny cet après-midi en Seine-Saint-Denis. L'homme aurait blessé deux de ses voisins et un des policiers présents lors de l'intervention. Et puis, à Roland-Garros, il y a une autre sensation française. C'est le jeune Moïse Kouamé, 17 ans, qui joue lui aussi pour se qualifier en 8e de finale face au Chilien Alessandro Tabilo. Il a remporté la première manche, 6-4, et il vient de perdre le deuxième set, 6-3.
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3: Les couleurs du ciel en Isère, notre département est en vigilance jaune canicule jusqu'à demain dimanche 6h. Sur les massifs, des cumulus se développent, donnant de rares averses entre le sud Belledonne, Loisan et le sud Vercors-Trièves. Quelques coups de tonnerre ne sont pas à exclure, les températures maximales jusqu'à 33 degrés en pleine, 26 degrés vers 1000 mètres. Cette nuit, les températures minimales atteindront 18 à 20 degrés en ville, 13 degrés vers 1000 mètres et 2000 mètres. Demain dimanche, la chaleur persiste, des averses et des orages sont probables entre le milieu d'après-midi et la soirée.
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4: Et pour la musique, nous retrouvons le tendre souvenir de François Hardy avec VIP sur Ici Isère. Très bon début de soirée avec nous.

0: La very important personne qu'est Françoise Hardy sur Ici Isère.
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0: Bonsoir à tous et bienvenue dans la Seine-Iséroise. Comme tous les samedis entre 18h et 19h, nous vous faisons vivre la musique de notre département. Notre artiste du jour est une jeune artiste grenobloise. Bonsoir Tess.
3: Bonsoir.
0: Merci d'être avec nous ce soir sur Ici Isère pour nous parler de vos chansons. Vous avez fait paraître un premier EP, mini-album qui s'appelle Nova. Quelle a été votre émotion quand vous avez enfin compris que l'EP était terminé ?
3: Eh ben, en fait, c'est une émotion assez mitigée parce que d'un côté, il y a la fierté.
0: Oui.
3: Et il y a le bonheur de se dire qu'on a accompli quelque chose, qu'on a créé une œuvre à soi. Et ça, c'était ce que je voulais à la base.
0: Oui.
3: Et puis, il y a aussi le revers un peu de la médaille. Et,
0: une frustration ?
3: Ouais, en fait, c'est fini. Alors, même si l'aventure, elle n'est pas finie, mais l'EP, c'était déjà une aventure en soi. Et c'était ce truc de oh purée, ça y est, c'est fini. Il est sorti.
0: Acté.
3: Et puis, il n'est plus à moi, il est à vous, quoi. Il est aux gens, quoi.
0: Donc, ça veut dire que là, une frustration qui en appelle peut-être un autre EP, peut-être un album plus tard ?
3: Ouais, c'est ça.
0: Bon, pas encore. On se concentre déjà sur le premier. Ouais. 5 titres. Qui ont été donc écrits par vous entièrement,
3: oui.
0: Composés, arrangés.
3: Ouais, enfin je me suis fait aider d'un producteur pour les arrangements et pour la production en studio, parce que moi tout ce qui est MAO c'est pas trop mon. J'ai les idées mais j'ai pas trop les compétences techniques. Quoi,
0: MAO donc, pour les néophytes en musique.
3: Pardon, c'est la musique assistée par ordinateur. C'est
0: d'accord.
3: Quasiment toutes les musiques sont faites comme ça aujourd'hui. Et moi j'ai pas les compétences de venir apporter tous les arrangements derrière. Donc du coup je crée le cœur, le nerf et après je me fais aider d'un producteur sur Paris avec qui je travaille. Voilà.
0: Alors la musique. Par MAO, mais aussi en vrai, en live, avec des vrais instruments comme le piano. Vous allez nous interpréter un des titres, justement, de cette première EP.
3: Oui.
0: Quel titre, justement? Il y en a 5.
3: Il y en a 5, ouais. Il s'appelle Wherever You Are, et d'ailleurs, normalement, il est en guitare-voix, mais là, je le fais au piano pour l'émission. Voilà.
0: Alors, justement, le micro d'ici Isère est à vous. On va vous écouter.
3: Bien.

0: Une chanson et un moment suspendu sur ici, en direct, en live. Wherever you are, the test. C'est vous avec votre premier album, premier EP.
1: Oui,
0: premier
1: c'est EP. Ça.
0: Attention, Nova. Oui. Un des 5 titres que vous nous proposez. Ce premier EP, c'est un peu l'aboutissement quand même de tant d'années de passion de musique depuis vos 8 ans, vous chantez. Qu'est-ce qui vous a poussé vers la musique aussi jeune?
1: Oui, parce qu'en fait, j'ai commencé la musique, mais je compose depuis pas si longtemps que ça, entre guillemets. En tout cas, la musique, moi, il y avait vraiment une envie de chanter. Au-delà d'écrire, il y avait une envie d'interpréter, d'être sur scène, et c'était vraiment l'amour du live que j'ai toujours aimé. Et bah, c'est vivre des émotions, en fait, vivre des choses fortes, parce que c'est ce qui m'anime dans ma vie. Je pense que je suis quelqu'un qui a besoin de choses, de sensations fortes, quoi. Voilà, donc.
0: Cet amour du live, comme là à présent, même si c'est un peu nos voix, sans trop de public et du monde en régie, mais quand même, quelle émotion? On est à sa place.
1: C'est grisant, on est à sa place, et puis on a quand même la voix qui tremble malgré toutes ces années, un peu le stress. Et c'est là où on s'exprime. Moi, c'est là où je m'exprime le mieux, en fait, où j'exprime le mieux mes émotions, c'est à travers la musique. C'est un peu bateau, mais c'est ce que je ressens aussi. Donc.
0: Comme tous les musiciens, j'ai l'impression finalement.
1: Oui,
0: c'est la
1: clair.
0: Puissance de l'émotion.
1: Ouais, c'est ça.
0: Donc une formation par les instruments sur le piano.
1: Eh ben, j'ai fait du piano il y a longtemps, mais quand j'étais petite, mais j'ai arrêté et j'ai repris un peu en autodidacte toute seule. Après, j'ai fait une formation l'année dernière, harmonie et piano pour me remettre bien dedans et tout. Et voilà. Et surtout les cours de chant. Après, j'ai pris beaucoup, beaucoup de cours et voilà.
0: Quel était le déclic un jour de se dire je vais écrire des chansons?
1: C'est venu il y a à peu près 2 ans et le déclic, je pense que c'est un moment dans ma vie où je me suis sentie un peu basculée en tant que personne, en tant que femme et en tant qu'artiste. Et c'est un peu, genre, j'aime bien dire, un vertige identitaire où j'ai ressenti le besoin, ça a été viscéral, j'ai pas pu vraiment l'expliquer, où j'ai senti que je voulais m'accomplir en tant que personne, et que pour moi le seul moyen de le faire, c'était à travers la musique, quoi. Donc un besoin de d'être dans le vrai et de devenir vraiment une personne, enfin la personne que je voulais être, et de m'accepter comme je suis, quoi. C'est un truc assez thérapeutique, en fait.
0: Donc il y a un peu beaucoup de vous dans les chansons.
1: Ah, mais il y a que de moi. J'aime bien dire, je ne traite pas des sujets de monde, je traite des choses très introspectives. Et Et oui, ça parle de moi, de mes épreuves à moi, de mes émotions. C'est très auto-centré, quoi.
0: Mais ça fait des belles chansons aussi.
1: Ouais, j'espère, ouais.
0: Votre premier EP s'appelle Nova. Vous êtes avec nous, Tess. Encore un petit moment pour la scène iséroise. On parle de vous et de votre premier EP aujourd'hui. On aura bien sûr l'occasion encore de vous entendre en live sur Ici Isère.
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0: Et à présent, silence radio avec Gauvin Serre sur Ici Isère.

0: Bah finalement, il n'y a pas trop de silence sur cette radio. C'était Gauvin Serre sur Ici Isère.
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0: Ah, le meilleur, oui, absolument. Ce soir, nous sommes avec Tess qui est avec nous en studio pour nous présenter et parler aussi de son premier EP qui s'appelle Nova, sorti très récemment. 5 titres, dont un en français. Vous avez interprété tout à l'heure Wherever You Are. Pourquoi un seul titre en français?
3: Parce que l'anglais, c'est plus facile, on se cache derrière, nous, les artistes.
0: Est-ce que ça veut dire que la chanson française fait un peu peur?
3: Oui, la chanson française fait un peu peur, parce qu'on sait très bien que les auditeurs prêtent plus attention à des paroles en français qu'à des paroles en anglais. Même les artistes anglophones le disent eux-mêmes, qu'il y a moins d'attention dans l'écriture anglophone. En français, tout peut paraître très... très kitsch, très vite, oui. En fait. Donc, ça demande un travail et puis c'est une mise à nu, quoi. Donc,
0: Il y a quand même une chanson en français. Pourquoi celle-ci particulièrement? Pourquoi pas tout à fait en anglais, directement?
3: Parce qu'en fait, quand je compose, il y a un truc assez animal, j'ai envie de dire, assez instinctif. Et l'anglais, quand j'ai voulu traiter de ce sujet-là, c'est le français qui m'est venu naturellement, en fait. Et du coup, je le contrôle pas, je me mets au piano, je commence à composer. Et généralement, l'anglais me venait. Et c'est vrai qu'il faut le débloquer, le français, en tout cas pour ce sujet-là, pour les émotions, parce que c'est le morceau qui me fait le plus de choses, de sensations. Je pouvais pas me cacher derrière une langue qui n'était pas ma langue maternelle à moi. Donc voilà, ça a été assez évident.
0: Donc, parlez de vous, quelque chose d'assez animal, des émotions, forcément, à travers la musique. Quels sont forcément les sujets, entre forcément ou pas, de prédilection justement que vous aimez traiter? Parce que là, 5 chansons, c'est encore le début, mais il y en aura d'autres qui vont arriver. Oui. Ces sujets-là, comment ils vous touchent?
3: C'est plutôt dans la recherche de qui je suis et de l'acceptation de mes défauts, mes qualités, la prise de confiance. Et c'est pour ça que je pense que les gens peuvent aussi s'identifier. Ce truc de personne n'est parfait. Et en fait, il faut savoir reconnaître nos failles et aussi prendre confiance en nos aptitudes, en nos qualités. Et je vais traiter de choses très personnelles. Je vais parler d'amour, je vais parler de... Fight notamment parle de mes soucis de voix, de cordes vocales, parce que j'ai eu des problèmes de cordes vocales. Et après, pour la suite, des petites névroses que je peux avoir, des choses comme ça.
0: Avec le sourire.
3: Parce que c'est vrai, en fait, et que j'ai plus envie de me cacher et que j'ai envie vraiment d'être à 100% moi et être à 100% dans le vrai, quoi.
0: Est-ce que cette EP, c'est aussi la façon de se dire que, justement, vous l'avez évoqué, il y a quelques petits soucis au niveau de vos cordes vocales, c'est aussi cette espèce de revanche?
3: En fait, ça s'est passé plus ou moins en même temps. Et au moment où ça a commencé à aller un peu mal dans ma vie un peu personnelle, ça a coïncidé avec le moment où j'ai un peu perdu ma voix. Donc je pense que c'est lié. Moi, je pense que le cerveau fait énormément de choses au corps. Et comme je disais, l'EP, ça a été un peu une thérapie pour moi. Et donc, dans toute la construction de cette EP, petit à petit, ma voix est allée un petit peu mieux. Donc tout a été lié, en fait, pendant un an et demi. Et du coup, c'est une expérience de fou, quoi. Voilà.
0: Donc en plus, ça fait des très beaux EP comme celui-là, Nova, qui est donc sorti, qui est disponible, qu'on peut réécouter, bien sûr, écouter, réécouter dans tous les sens, autant qu'on a envie, bien sûr. Et puis il y a aussi des versions live qu'on propose à Ici Isère, une nouvelle chanson que vous allez nous proposer, laquelle parmi ces 5? Il y en a déjà eu une, donc ça va.
3: Fun Story, c'est mon tout premier single et je l'adore, donc voilà.
0: Et forcément une attache particulière, son premier single. On va vous écouter donc, Tess, pour Fun Story, extrait de votre première EP, Nova.

0: S'appelle Fun Story, cet extrait du premier EP de Tess qui est avec nous aujourd'hui sur ICI Isère, dans cette scène iséroise, cet album. Donc Nova, le premier EP, Fun Story. Alors là, j'avoue que désannoncer une artiste en direct, ça vaut quand même le détour. C'est pas tous les jours qu'on fait ça ici, Isère.
1: Merci.
0: Waouh.
1: Merci.
0: Quelle voix quand même.
1: Merci beaucoup.
0: Ce travail qui ressort dans ces... Franchement, waouh. Je pense que même en régie d'ailleurs, hein, on a du public, tout le monde est conquis, des pouces en l'air. C'est, ouais.
1: Trop bien, merci beaucoup.
0: Il ne reste plus que donc à découvrir et redécouvrir, pour ceux qui n'ont pas encore découvert justement, votre premier EP qui s'appelle Nova.
1: Yes.
0: On peut donc trouver sur les plateformes de streaming, sur YouTube également.
1: Oui, partout.
0: On peut en profiter. Merci d'être passé nous voir, Tess.
1: Bah, merci à vous. Merci.
0: Quelles sont les prochaines dates? Est-ce que vous avez un petit concert quelque part?
1: Oui.
0: Pour le prochain EP?
1: Oui, tout à fait. Je me produirai, je ne l'ai pas encore communiqué, le 17 juin au Relais de Sassenage, j'organise une petite soirée et,
0: oui,
1: je présenterai entre autres mon EP. Voilà, donc si jamais ça intéresse des gens, il faut appeler, il faut réserver et n'hésitez pas, voilà, à me suivre et à venir me voir.
0: 17 juin, Relais de Sassenage, le rendez-vous est donc pris pour découvrir sur scène. En plus, sur scène, c'est toujours plus beau, forcément. Les chansons, les arrangements ne sont pas les mêmes. Ce premier EP qui s'appelle Nova. Merci beaucoup, Tess.
1: Merci beaucoup. À bientôt.
0: À très bientôt.
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0: Et voici Seals pour la musique sur Ici Isère avec Kiss from a Rose avant de retrouver Marine.

0: C'était Marine sur Ici Isère avec Escroc.
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0: Les bons plans et infos services toutes les heures sont avec Ici Isère. C'est à Saint-Sorlin de Vienne que vous pouvez faire un rallye pédestre demain dimanche. L'occasion de découvrir le monde du rallye à pied avec deux parcours à votre disposition. Départ dès 8h à la salle des fêtes avant de terminer avec le traditionnel jambon à la broche. C'est sur réservation en ligne. Rendez-vous demain à Saint-Sorlin de Vienne. Vendredi 5 juin à Saint-Égrève, la Maison des Solidarités et des Familles organise un atelier de cuisine ensemble. Un collectif d'habitants partage le plaisir de cuisiner ensemble pour échanger des astuces et éviter le gaspillage alimentaire. Plus d'informations sur le site internet de la MSF de Saint-Égrève. Les beaux jours et les fortes chaleurs arrivent. Les communes préparent les plans canicules avec leur CCAS. Du 1er juin au 15 septembre, les personnes de 65 ans et plus ou en situation de handicap vulnérables aux fortes chaleurs doivent se rapprocher de leur CCAS, comme par exemple à Saint-Marcellin.
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0: Et voilà l'été, c'est vrai, les négresses vertes sur Ici Isère.
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0: Des petits rendez-vous musicaux à présent qu'on vous propose comme au tremplin ce mardi 2 juin à 20h. Vous allez pouvoir retrouver un melting pot de chansons et de groupes locaux présents sur scène. Vous pouvez aussi vous inscrire, donc il faudra vous renseigner auprès de l'Acidie de Fontaine. L'occasion de chanter, de passer une belle soirée en chanson, que vous soyez sur la scène ou devant. Ce sera donc du côté de Fontaine pour le tremplin. Pour les amoureux des festivals, le Magic Bus revient pour la 25e édition, c'est au Palais des Sports de Grenoble. L'occasion d'embrasser la nouvelle scène avec Louisa, Adèle Castillon ou encore Suzanne. 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

Le 25e Magic Bus Festival, c'est jusqu'à demain dimanche, le matin, 2h30, c'est au Palais des Sports de Grenoble. Ce soir, vous avez aussi rendez-vous à 20h30, c'est au Jazz Club de Voiron, pour une très belle soirée en perspective avec le concert « Et Dieu créa les femmes ».

0: Au programme des reprises, Nadia Boulanger, Barbara avec les Bleus Noirs, Edith Piaf ou encore Amy Winehouse avec Back to Black. C'est une très belle soirée jazz à vivre. C'est ce soir 20h30 au Jazz Club de Voiron.
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0: Dans quelques instants, on retrouve Hoplite de Taylor Swift sur Ici Isère. Mais d'abord, Miss Maggie, Margaret Thatcher, interprétée par Renaud, bien sûr, sur Ici Isère. Très bonne soirée avec nous.

0: Opalite et Taylor Swift sur ICI Isère. Les bonnes nouvelles musicales avec Émilie Mazoyer sont à suivre dans quelques instants avant de retrouver Alain Souchon et les infos de 19h.
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0: Et les actus musicales sont avec Émilie Mazoyer. Salut Émilie.
4: Salut tout le monde. Émilie au rapport pour votre dose quotidienne d'actualité musicale. Ce grand garçon à la voix d'or et à l'humour ravageur avait été affectueusement surnommé la tortue par les jurés.

Jean-Louis Murat nous a quittés il y a pile 3 ans, le lendemain de la mort de Tina Turner, ce qui fait qu'il n'a peut-être pas reçu tous les hommages qu'il méritait. On se rattrape avec Tour de France 2022, un album live et inédit de l'ultime tournée de Jean-Louis Murat. Disque posthume donc, et pourtant débordant de vie, avec une voix de crooner qui file des frissons. Ça vient de sortir et c'est splendide. On connaît le thème du prochain numéro de la revue Schnock. Rendez-vous dans les maisons de la presse et en librairie le 3 juin pour tout savoir sur l'histoire, les influences, les anecdotes, les chansons et les amours de France Gall et Michel Berger. Je sens qu'on va se régaler.

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1: Merci d'écouter la première radio sur l'actu en Isère. Il est 19h. Vous retrouvez tout de suite les infos. C'est la mi-temps à Budapest et c'est la mélasse, comme le dit notre journaliste Bruno Salomon qui commente sur Ici Paris, Île-de-France et Ici.fr la finale de la Ligue des Champions entre le PSG et Arsenal. On va immédiatement en Hongrie retrouver Romain Bédouc. Vous êtes dans la fan zone des Parisiens, pas très loin du stade, et on imagine que les supporters sont inquiets après ce début de match, on peut le dire, manqué. Et ce but à la 6e minute de Kai Havertz pour les Anglais.
2: Oui, bonjour Benjamin. Et je suis même pas dans la fan zone, je suis dans le stade, dans la Puskás Arena, mais je suis vu sur les supporters parisiens qui sont également inquiets après cette première période manquée du Paris Saint-Germain. Le PSG surpris par Kai Havertz, l'attaquant allemand d'Arsenal, et ensuite on a eu droit à un bloc défensif des Anglais ancrés dans leur première moitié de terrain. Arsenal qui a défendu, le Paris Saint-Germain qui a essayé de se montrer dangereux, d'abord par Fabian Ruiz, une frappe à côté à la 13e minute, puis ensuite vers la fin de la mi-temps ça s'est un peu décanté. Une tête de Fabian Ruiz encore au-dessus et deux frappes lointaines d'Ousmane Dembélé et de Désiré Doué. Pour le moment, pas de grosses occasions pour le Paris Saint-Germain. Quelques situations peut-être de pénalty pendant la première période qui n'ont pas été sifflées par l'arbitre allemand Monsieur Sieber. Mais le PSG est bien mené 1-0 par Arsenal à la mi-temps dans cette finale de Ligue des Champions. Paris qui va devoir réaliser une grande seconde période s'il veut conserver son titre en Ligue des Champions.
1: Merci beaucoup Romain. On part cette finale qui est évidemment suivie par des millions de Français en Ile-de-France et dans toute la France. On va retrouver notre reporter Nicolas Joly. Vous êtes à Saint-Germain-en-Laye, au Camp des Loges. Bonsoir Nicolas.
3: Bonsoir Benjamin, bonsoir à tous.
1: Le Camp des Loges, bien évidemment, c'est l'ancien camp d'entraînement du PSG, hein, tous les fans le savent. Il y a 10 000 personnes avec vous, tout le monde est à fond, mais j'imagine que l'ambiance est un petit peu redescendue dès le début du match.
3: Eh bien, détrompez-vous, elle est finalement en train de repartir. Écoutez ça, les supporters qui entonnent des chants, qui se réchauffent après effectivement avoir pris une petite douche en première période. Et ils entonnent des chants, ils tapent des mains comme une promesse à leur club. C'est pas parce que vous en avez pris un qu'on vous abandonne. Ils sont là, les supporters parisiens. Vous l'avez dit, 10 000 personnes, la jauge est atteinte. 10 000 personnes qui sont ici pour soutenir le club avec leurs tambours, avec des drapeaux offerts par le Paris Saint-Germain. 2 000 drapeaux qui flottent sous mes yeux. Et des supporters de tous les âges, hein, je vous le disais, des personnes un peu plus âgées, mais aussi des jeunes pousses qu'il faut arroser. On les arrose comment ? Avec un tuyau d'arrosage, car il fait encore bien chaud ce soir. Donc tout le monde se rafraîchit, mais en même temps, l'ambiance repart. Et Paris, ici, c'est Paris, même si on est à Saint-Germain.
1: Eh bien écoutez, c'est une bien belle ambiance. On espère que ça va motiver les Parisiens au retour des vestiaires pour remettre un petit but et pourquoi pas des prolongations. Côté sécurité, des centaines de milliers de personnes sont attendues dans les rues de Paris, selon la préfecture de police. Un très gros dispositif est mis en place avec 8000 agents sur le terrain. C'est 2500 de plus que l'année dernière afin d'éviter les scènes de violence il y a un an. Laurent Nunez, le ministre de l'Intérieur, annonce que les forces de l'ordre ont déjà effectué 1600 contrôles de supporters dans les rues de Paris. Alors que 48 000 supporters sont au Parc de Princes pour vivre cette finale qui est retransmise sur écran géant, eh bien, à quelques centaines de mètres à peine, porte d'Auteuil, ce sont les internationaux de France avec la grosse performance de la Française Diane Paris. Et vous allez l'entendre, la Niçoise qui a été acclamée par la foule et qui ont même chanté des chants de supporters parisiens. Voilà, vous l'entendez, c'était cet après-midi sur le Suzanne Lenglen, la Française qui a fait chuter la 6e joueuse mondiale Amanda Anisimova. C'est une grosse performance et évidemment très heureuse, mais garde la tête froide.
4: Extrêmement heureuse aussi, c'était un énorme objectif pour moi d'être capable d'arriver en deuxième semaine de Grand Chelem, de pouvoir le faire ici à la maison, c'est que du bonheur de pouvoir le partager avec ma famille aussi. J'espère que c'est pas fini, que ça va encore continuer, mais pour l'instant savourer un petit peu et concentrer sur la suite. Je savais qu'il fallait s'accrocher, être à la recherche de chaque moindre opportunité que je pouvais avoir dans le match et essayer de les saisir quand je pouvais. Ça n'a pas été le cas tout le temps, mais physiquement je me sentais bien. Je sentais qu'au niveau tennistique, j'avais toutes mes chances aussi. Donc, ça a été de rester positive, d'effacer tout ce qui a pu être mauvais dans le match et d'essayer de rester dedans pour aller chercher.
1: Et l'autre sensation française à Roland-Garros, c'est le jeune Moïse Kouamé, 17 ans, qui joue lui aussi face au Chilien Alessandro Tabilo. Il a remporté le premier set, mais c'est beaucoup plus dur depuis. Il a perdu les deux sets suivants, 6-3, 6-4, et il est actuellement mené 3-2 dans le quatrième set. Et puis, à savoir, des lots de lardons vendus par plusieurs marques en France, notamment Lidl, Auchan et Intermarché, sont rappelés à cause d'un défaut d'étanchéité. Vous pouvez consulter ça sur le site Rappel Conso.
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6: Les couleurs du ciel en Isère, notre département est en vigilance jaune canicule jusqu'à demain dimanche 6h. Sur les massifs, des cumulus se développent, donnant de rares averses entre le sud Belledonne, Loisan et le sud Vercors-Trièves. Quelques coups de tonnerre ne sont pas à exclure. Les températures maximales jusqu'à 33 degrés en plaine, 26 degrés vers 1000 mètres. Cette nuit, les températures minimales atteindront 18 à 20 degrés en ville, 13 degrés vers 1000 mètres et 2000 mètres. Demain dimanche, la chaleur persiste, des averses et des orages sont probables entre le milieu d'après-midi et la soirée.
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7: Bonsoir à tous, merci d'être fidèles à notre rendez-vous. Une fois de plus, on est allé chercher dans notre discothèque le meilleur des années 80. Il y en aura pour tous les goûts. Vous aurez sans doute envie de chanter. Surtout n'hésitez pas, on est là pour ça. Et ça

0: Freddie Mercury, c'était The Great Pretender.
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0: 1987, le chanteur de Queen veut démontrer qu'il peut tout chanter. Il choisit de reprendre un tube des Platters sorti en 1955. Le chanteur rock devient crooner et tout le monde craque. Pour la suite, j'ai choisi un tube qui nous a fait danser sans savoir qu'il traitait d'un thème plutôt difficile. L'histoire d'une femme qui refuse de se soumettre au désir d'un homme insistant et rejette l'image de la pécheresse soumise. Et oui, Maria Magdalena, la chanteuse allemande Sandra, bah c'était MeToo avant l'heure. Du coup, on la réécoute.
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0: c'est Thierry Hazard. Pour lui, l'histoire a commencé à Sèvres, où il a grandi. Son premier groupe s'appelait GPS, Garage Psychiatrique Suburbain. Ben ouais, ça s'invente pas. Ensuite, il a bifurqué, revenant à des sons très années 60. Il a eu l'idée du Jerk, bingo, la chanson est devenue un tube. Et je vous ai entendu la chanter. Ne mentez pas, ne mentez pas, je vous ai entendu d'ici. Allez, pour la suite, ce sera le retour du roi de la pop, Michael Jackson, Dirty Diana.
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0: Vous écoutez Ici Isère, 100% années 80. Ça continue dans une minute après quelques infos.
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2: 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À Saint-Quentin-Falavier, vous avez rendez-vous au Nymphéa le mardi 2 juin pour une animation sensorielle à destination des plus petits. Les 0-3 ans sont conviés à participer à des animations plumes haut, l'occasion de découvrir le monde en s'émerveillant dans un cadre sécurisé. L'entrée est libre, c'est au Nymphéa du côté de Saint-Quentin-Falavier le mardi 2 juin. Plus d'informations à retrouver sur le site internet de la commune. Si vous habitez la commune de La Tronche, vous avez jusqu'au lundi 1er juin pour faire le débroussaillage de vos jardins et terrains. C'est obligatoire pour prévenir le risque d'incendie. Faites bien attention car des contrôles sont mis en place. Le jeudi 4 juin, la salle Edmond Vigne accueille une collecte mobile de sang, c'est à Fontaine. À l'approche des grandes vacances, les collectes de sang sont nécessaires pour venir en aide à tout le monde. Plus de renseignements sur le site internet de l'EFS.
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0: argent trop cher, c'était téléphone.
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0: 1980 sort le troisième album Au cœur de la nuit, enregistré entre New York et Boulogne-Billancourt. Le seul titre extrait, c'est Argent trop cher, qui devient un tube. Le groupe entame ensuite une énorme tournée, puis mai 81, François Mitterrand est élu président de la République. Un grand concert est organisé, place de la République. Téléphone fait partie du spectacle. Un petit peu d'histoire, ça fait du bien. On avance dans le temps, 1987, le monde entier tombe amoureux de Luca, Suzanne Vega.
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0: toi, c'était Jean-Jacques Goldman. Un de ses plus grands succès, ce titre est resté dans le top 50 du 21 avril au 15 septembre 1986. Dans un instant, dès 20h, comme tous les samedis, vous allez retrouver Émilie Mazoyer et la playlist d'Adrien Gallo, son invité ce soir. Mais restons un petit peu dans les années 80. Dans un instant, avec le groupe Visage, Fade to Grey, et je vous souhaite une très belle soirée.
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1: Belle soirée à tous, vous écoutez votre radio ici, il est 20h.
2: Votre radio ici à 20h, c'est Décibel, avec ce soir les chansons préférées d'Adrien Gallo.
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2: En 2007, à l'âge où d'autres partaient en Erasmus, Adrien Gallo faisait le tour des Zéniths de France avec son groupe de lycée Bébé Brune. Énorme succès avec leur premier album Blonde comme moi. Auteur, compositeur, chanteur, Adrien Gallo s'apprête à sortir son troisième album solo qui signe ses retrouvailles avec ses premières amours musicales, le rock à guitare. Il y en aura forcément des guitares ce soir puisque c'est lui qui choisit les chansons de l'émission, mais pas que. Vous allez être surpris. Et Décibel, c'est parti.
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2: Salut à toutes, salut à tous et merci de nous avoir choisis pour passer votre samedi soir. Décibel qui confie la programmation musicale de l'émission ce soir à Adrien Gallo. Des surprises, il va y en avoir. Et puis beaucoup de voix de filles aussi. C'est agréable et appréciable par les temps qui courent. D'ailleurs, on y court. Salut Adrien.
5: Salut.
2: Comment tu vas?
5: Bah super, et toi?
2: Ça va très très bien. Adrien, en remontant le fil de ta carrière et en repensant donc au début des Bébés Brunes, je me suis dit que oui, ça va faire 20 ans maintenant que je te pose des questions à la radio.
5: C'est vrai.
2: Ça va pas tarder. Et pourtant, même si ça fait 20 ans que je te connais, que je suis ton parcours, ta musique et tout, et ben il y a des choix musicaux que tu as fait pour ce soir qui m'ont étonnée.
5: Ah, tant mieux.
2: Donc voilà, tu es un homme plein de mystères. On va aussi écouter ce soir alors des chansons que tu as choisies, mais aussi ta nouvelle chanson à toi, voilà, qui s'appelle Horror Show. J'ai pas dit de bêtises, hein, ça annonce ton album.
5: Mon EP, en vérité. C'est pas vraiment un album, c'est 5 titres, et en fait c'est la suite, tu sais, de Premier Souvenir du Futur, qui est sorti il y a 5 mois.
2: T'étais venu dans l'émission pour en parler.
5: 5-6 mois, ouais. et donc c'est un peu la suite, c'est la part 2, tu vois, de ça.
2: Ok, donc tu préfères 2 EP,
5: voilà,
2: de 5 titres plutôt qu'un album.
5: Pour l'instant j'aime bien faire ça, et ça me permet de sortir de la musique un peu plus régulièrement, et en fait pour moi c'est comme un album. Finalement, c'est 2 EP. Enfin, tu vois, oui, ça se répond, quoi.
2: D'accord. Ouais. Bon, très bien. On en parlera tout à l'heure. Pour le moment, plongeons donc dans la liste de tes choix musicaux. Et la première qui arrive, c'est une chanteuse, mais qui aimait par-dessus tout jouer du piano, Nina Simone.
5: Ouais.
2: Voilà. Elle fait partie de tes fondamentaux depuis toujours ou c'est plus récent?
5: Je pense que c'est assez récent finalement, mais bon, je pense que je l'ai entendu petit sans m'en rendre compte. Mais il y a un côté, cette chanson, elle me subjugue, je l'adore et je l'ai découverte, tu sais, dans le film de P.T. Anderson, Licorice Pizza.
2: Ok.
5: C'est le plan séquence de début et il y a cette chanson qui passe et j'ai tout de suite flashé sur cette chanson que je connaissais pas et que je trouve vraiment merveilleuse, assez éblouissante, quoi.
2: La voix de Nina Simone est incroyable aussi. Ouais. Elle avait une voix comme ça, très grave, et puis avec beaucoup de mélancolie, parfois de la peine dans sa voix. Alors quand on s'intéresse à son histoire, on voit que oui, effectivement, parce qu'en fait, elle rêvait d'être pianiste classique,
5: c'est ça. Ouais.
2: Sauf qu'elle était noire et née à une époque aux États-Unis où les noirs ne devenaient pas concertistes simplement, et donc finalement, elle s'est tournée vers le jazz. Et je pense qu'elle était heureuse de sa carrière, mais il y avait déjà un gros regret au départ.
5: Ouais, c'est clair, une sorte de revanche aussi. Qui est assez belle, mais ça a dû être très dur pour elle, quoi.
2: Il y a tout ça dans sa voix. July Tree, Nina Simone, premier choix 4 étoiles de notre invité ce soir qui s'occupe de vos oreilles, Adrien Gallo, et ton Décibel.

0: Antoine. Et c'est un début d'émission. Attention qu'à la classe. Merci Adrien. Tu nous gâtes ce soir dans Décibel. Alors au rayon chanteur mort et qui nous manque, Nina Simone, c'est fait. Christophe.
1: Ouais.
0: Qui est mort pendant le Covid, je me souviens. C'était en 2020. C'était comment pour toi cette période, Covid?
1: C'était très spécial parce que, je pense pour tout le monde, hein, mais j'avais assez peur. Et puis moi, en plus, c'est la naissance de mes fils, donc 2019. Donc ils sont tout petits.
0: Ah ouais.
1: On est confinés avec eux et on est un peu, on est un peu livrés à nous-mêmes, quoi. Donc c'était un peu spécial. C'est un mélange d'immense bonheur et d'immense peur.
0: Ouais.
1: Et de qu'est-ce qui se passe, quoi. Et Christophe, pour revenir à Christophe, c'est vrai que c'est une rencontre hyper importante pour moi. On avait partagé des chansons avec lui.
0: Tu l'as rencontré quand à l'époque Bébé Brune,
1: ouais,
0: après.
1: Ouais, à l'époque Bébé Brune, on avait repris Aline ensemble.
0: Ah, trop bien.
1: Et après, il m'avait carrément invité chez lui. On avait passé toute une nuit ensemble à écouter de la musique. Il était hyper généreux. Il avait ce côté. J'ai vraiment envie de vieillir comme lui, dans le sens où il reste hyper naïf, hyper émerveillé tout le temps. Et je pense que c'est un peu le but aussi de réussir à rester un peu enfant et émerveillé et hyper curieux de ce qui se passe, des nouvelles choses. Et ça, c'était vraiment assez estomacant de voir ça, quoi.
0: Ouais.
1: Il avait quand même un certain âge et il restait. J'ai l'impression qu'il était plus jeune que moi, vraiment dans sa tête, quoi. Donc c'était une grande source d'aspiration, quoi.
0: C'est génial que tu dises ça, parce que quand je suis allée chez lui, moi, pour l'interviewer, j'ai ressenti exactement la même chose.
1: Ouais.
0: Je me suis dit... Alors, il passait... c'est marrant, hein, quand il parlait comme ça, du coq à l'âne, comme s'il y avait mille idées en même temps et tout, et il voulait tellement partager les nouveautés musicales qu'il trouvait. Il avait cette espèce d'ordinateur qui était collé tout le temps, un ordinateur portable, et il te faisait écouter sur iTunes telle chanson, est-ce que tu connais cette chanteuse, est-ce que tu connais ce titre, oui mais telle version et tout.
1: Exactement.
0: Un enthousiasme qui est merveilleux, parce que c'est vrai que quand tu penses aux vieilles gloires de la musique, tu te dis, ils sont un peu en haut de leur montagne, mais lui non, il était
1: un adolescent, quoi.
0: Ouais.
1: Et puis généreux au point où j'aimais ses enceintes, tu vois, de studio. Il fait, mais j'ai les mêmes, je te les file et tout, repars avec et tout. Enfin, un truc assez lunaire, quoi.
0: Oh, waouh.
1: Ouais, vraiment la classe.
0: Alors, t'aurais pu choisir tout un tas de tubes chez Christophe. T'as choisi une chanson qui passe moins à la radio, qui s'appelle Daisy. Pourquoi celle-ci?
1: Je l'ai beaucoup écoutée, notamment. L'été dernier, et je sais pas, je la trouve hyper belle dans les arrangements, dans le son. Il y a un solo complètement lunaire à un moment.
0: Ouais.
1: Je sais pas,
0: hein.
1: C'est vrai qu'effectivement, elle est peut-être un peu moins connue, mais moi, je la trouvais hyper, hyper belle cette chanson, j'adore.
0: C'est Christophe, c'est Daisy, c'est un très beau souvenir.

0: Mais quel solo! Oh là là, Daisy, Christophe. Alors, Adrien Gallo est avec nous et vous vous souvenez de Premier Souvenir du Futur, un EP sorti l'année dernière au mois d'octobre. La suite, très logiquement intitulée Dernier Souvenir du Futur, c'est-à-dire si les deux EP marchent en miroir, va arriver dans pas très longtemps, début juillet. On entendait les guitares là chez Christophe. Les guitares, c'est toujours important pour toi ?
1: Ouais, complètement. Là, c'est vraiment sur cette EP, ça revient fort.
0: Que t'as eu ta période piano.
1: Ouais, j'ai eu une période vraiment chanson où j'avais vraiment envie de faire du piano et les influences étaient vraiment moins rock. Et là, j'ai un peu eu envie de ça, de retrouver un peu cette spontanéité, guitare, batterie. Enfin, franchement, je pense que ça c'est assez nouveau. En tout cas, ça fait longtemps que j'ai pas fait la musique comme ça et je suis content de sortir des trucs un peu comme ça, quoi.
0: T'es remonté sur scène il y a pas longtemps
1: au Festival
0: de Cannes.
1: Ouais.
0: Alors pour le coup, c'était en plus à la route, hein, c'est guitare voix.
1: Ouais, grave.
0: Donc tu t'es...
1: Mais les nouveaux morceaux s'y prêtaient, quoi.
0: Ouais.
1: Tu vois. Du coup, c'était parfait et de pouvoir jouer tous les nouveaux morceaux qui sont très rock. Et du coup, ça faisait quoi, 3-4 ans que j'avais pas joué, que j'étais pas monté sur scène.
0: T'as les miquettes un peu.
1: Ouais, complètement. Et ça s'est trop bien passé. C'est comme le vélo, quoi. C'est revenu.
0: Ouais.
1: Et j'ai surtout pris énormément de plaisir, quoi. J'avais oublié quel kiff c'était que de faire de la scène, quoi. Donc je pense que la scène va revenir dans ma vie à grands pas, quoi.
0: Alors ça, c'est une très bonne nouvelle. Nous noterons les rendez-vous, évidemment. Et là, Dernier Souvenir du Futur, donc qui va sortir dans quelques semaines. T'as dévoilé un premier extrait, une chanson qui s'appelle Horror Show. Et alors moi, quand j'ai vu ce nom de chanson, je me suis dit, ça me rappelle Horror Show sur le premier album des Libertines.

0: comme
1: ça, c'est ton groupe d'adolescence, hein, ouais,
2: clairement. Ouais, je me suis vraiment construit avec ce groupe et même le groupe s'est construit. C'était une des influences principales.
1: Les de Bébé Brune,
2: ouais, ouais, Bébé Brune et tout. Donc clairement, ouais, il y a un clin d'œil.
1: Et, ouais. Alors, c'est pas une reprise.
2: Non, c'est pas une reprise. C'est une autre chanson, quoi, ouais, qui a le même titre. Alors, et qui est en français.
1: Prépare-nous, voilà, psychologiquement, à découvrir ton son version 2026 et cette chanson Horror Show. Qu'est-ce que tu pourrais dire avant qu'on l'écoute?
2: Bah, c'est un peu le sentiment que j'avais de parfois regarder les infos et me sentir complètement impuissant et, ouais, et triste et ne pas trop savoir quoi faire et voilà, être un peu désespéré parfois et attristé, quoi, par ce qui se passe dans le monde et en même temps essayer de faire, voilà, d'écrire d'une manière assez personnelle aussi et un peu intime. Donc voilà, j'ai essayé de faire ça et dans le son, c'est très rock et c'est franchement, les Libertines, c'est un peu influencé par, ouais, il y a un côté Strokes aussi, je trouve.
1: Ouais, donc, je suis voilà, d'accord. Que du bon, Adrien Gallo est de retour et Horror Show est dans vos oreilles. 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

0: Mais ouais, eh, vivement la suite.
1: Merci.
0: Dernier souvenir du futur qui sort début juillet. Premier extrait, Horror Show, Adrien Gallo. Aujourd'hui, quand t'écris de la musique, du coup, ton instrument instinctif que t'attrapes, c'est plus une guitare que le piano.
2: Ouais, pour ces chansons-là, complètement. Ouais. Ouais, je suis passé à la guitare et j'avais besoin de retrouver vraiment cet instrument. Enfin, c'est pas mon premier instrument, mais en vrai, c'est le piano.
0: Ton premier?
2: C'est le piano.
0: Ah, c'est le piano.
2: Ouais,
0: mais quand t'étais petit.
2: Mais quand j'étais petit, c'était du classique. Mais en vrai, je considère la guitare plus comme mon vrai premier instrument. Et ouais. Et en fait, j'étais dans une urgence. J'avais envie d'aller vite, donc j'ai tout fait vraiment un peu tout seul, quoi, dans mon petit studio. Et je
0: pense que. Oui, tu es ton producteur aussi.
2: Ouais, voilà. Ouais.
0: Bravo.
2: Et je pense que l'urgence, c'était, ça m'a aidé aussi à pas trop me poser de questions et à retrouver un peu ce truc un peu brut des débuts, quoi.
0: Bon.
2: Donc, j'ai pris beaucoup de plaisir à le faire.
0: On va écouter ça et puis après, évidemment, des concerts, etc., etc.
2: Ouais.
0: On vous tiendra informés, les amis. On continue ta sélection de chansons, Adrien. Et là, pour le coup, on est sur de la mélancolie pure. C'est Lana Del Rey.
2: Ah ouais.
0: Alors Lana, grande histoire Lana Del Rey, les gens adorent ou détestent parce qu'il faut vraiment se baigner dans ce spleen et ben voilà, faut l'embrasser quoi. Si on écoute Lana Del Rey,
2: ouais, faut être un peu nostalgique,
0: ouais.
2: Faut être un peu triste.
0: Voilà, faut pas avoir envie de lui dire mais non ma grande, reprends-toi.
2: C'est
0: voilà.
2: Vrai qu'il y a pas trop de morceaux de dansant, ouais.
0: Ah non.
2: Il y en a pas tant.
0: C'est pas tellement
2: de Lana. Je sais pas, elle a trop la classe quoi. Moi je suis vraiment un immense fan et ça me rappelle un souvenir, je l'avais vu au Hollywood Cemetery. Genre à Los Angeles, donc c'était vraiment dans un cimetière quoi.
0: Attends.
2: Et je l'avais vu en concert
0: dans un cimetière.
2: Ouais, c'était fou.
0: Waouh.
2: C'était ouf, c'était très intense.
0: Oui.
2: C'était très intense.
0: Je veux bien te croire. Mais l'intensité est dingue. Moi, je l'ai vu aux Vieilles Charrues, Lana.
2: Ouais.
0: Alors elle ne m'a pas vue puisque nous n'avions pas le droit de la croiser en coulisses. Il y avait quand même tout un truc, un parcours, etc. Tu vois, on sentait qu'elle avait besoin de se concentrer très fort avant le concert. Mais ok, moi je respecte. Et en fait, les fans la regardait et elle s'approchait d'eux et parfois elle posait sa main sur leur joue ou sur leur front. Et là, les gens étaient, je peux pas te dire, transfigurés. Enfin, il y avait vraiment une expérience mystique.
2: Ouais, mystique, mais elle est un peu comme ça, je crois.
0: Bah, le cimetière, là,
2: ouais,
0: oui.
2: C'est... Elle a un côté hyper spirituel, je crois. Ouais. Donc, mais ça s'entend dans sa musique. Et c'est vrai que cet album, pour moi, c'est son meilleur. Et surtout les trois premiers titres, je les trouve vraiment splendides, quoi.
0: Donc là, t'as choisi une chanson qui s'appelle Did You Know That There's a Tunnel Under Ocean Boulevard. Ce qui est vrai, hein, il y a un tunnel sous le Ocean Boulevard à Los Angeles.
2: Ouais.
0: T'es allé là-bas, toi?
2: Ouais, j'ai vécu un an là-bas. J'ai j'ai trop kiffé. C'était trop bien. Ouais. Et ça, ce genre de chanson, ça me parle vraiment. Ça me rappelle les paysages là-bas, quoi.
0: Ouais.
2: Donc ouais, Lana Del Rey Forever.
0: Et avec vue sur le Pacifique, s'il vous plaît.
2: Ouais.
0: Ah, mais c'est grand luxe, hein, l'émission ce soir. Adrien Gallo vous a gâté. Voici Lana Del Rey.

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1: Oui, c'est un titre de chanson à rallonge, mais c'est pas grave, elle a le droit. C'est Lana Del Rey. Elle a tous les droits. Adrien Gallo qui passe ce samedi soir avec nous. D'habitude, tu fais quoi le samedi soir?
2: Souvent, en ce moment, je suis à la maison avec mes enfants parce que je les garde, quoi. Mais sinon, je vais boire des verres avec des copains.
1: Ah, et tu leur fais écouter. Eux, ils ont écouté tes petits derniers souvenirs du futur qui
2: ouais,
1: sortent au début juillet.
2: Bien sûr.
1: Ça va, ils sont fans, ils ont validé.
2: Ils soutiennent, c'est cool.
1: Génial.
2: Ils sont pas trop durs.
1: C'est parfait. Restez dans le coin, les amis. Ce samedi soir, on le passe ensemble jusqu'à 21h. Adrien Gallo a choisi pour vous plein de belles chansons. Avenir, Carole King, Nino Ferrer ou encore Vanessa Paradis. 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
1: Ah, et je l'adore, mon invité de ce soir. Il est auteur, il est compositeur pour lui-même et pour les autres. Il est chanteur, il est guitariste et pianiste. Et puis, il n'arrête pas de nous enchanter depuis maintenant un certain nombre d'années. Je n'ose pas refaire les maths que j'ai fait tout à l'heure, mais je pense qu'à un moment, tu vas célébrer tes 20 ans de carrière à galop sans avoir aucune ride.
2: Oups.
1: C'est incroyable.
2: Oupsie.
1: Exactement. Adrien Gallo, je vous rappelle que le nouvel EP Dernier Souvenir du Futur sortira début juillet et que pour vous y préparer, en fait, pour bien faire les choses, il faudrait écouter là, rapidement, Premier Souvenir du Futur, le EP qui date de octobre 2025. Comme ça, voilà, on se fait les deux ensemble comme un album, en fait.
2: Très bonne idée.
1: Voilà, on va faire ça.
2: Ouais, c'est ça.
1: Et tu vas nous faire découvrir aussi des artistes ce soir, enfin... Peut-être que certains connaissent déjà, mais Geez ou Geez, je ne sais même pas comment prononcer le nom de ce groupe. Geez,
2: moi
1: je
2: non
1: pense.
2: Plus, je pense que c'est Geez, ouais.
1: Ouais, Geez.
2: Je dirais.
1: Ouais, parce que Geez, ça fait bizarre.
2: Ouais, Geez. Et Geez, c'est vraiment un groupe de la nouvelle génération, n'est-ce pas? Et je les trouve vraiment trop forts. Et je sais pas, c'est des super musiciens. Lui, c'est un super parolier, Cameron Winter. Et il a fait un album solo qui est fou aussi, qui est fabuleux. Et voilà, je les ai loupés en plus. Ils jouent à Paris là, je suis vert, mais je les trouve. Enfin, cet album là, Getting Killed, je le trouve incroyable, quoi. Donc.
1: À quel point la musique des autres, elle peut nourrir la tienne? Tu t'en tiens éloigné quand toi tu composes, ou alors au contraire, tu t'écoutes tout ce qui passe?
2: Non, j'écoute énormément, et même pendant que je compose et tout, ça me dérange pas du tout, quoi. J'ai pas du tout besoin de m'isoler pour, et puis j'ai l'impression que ma musique, elle est vraiment aussi assez référencée, et j'assume ça totalement, tu vois, de dire, voilà, ça c'est très Strokes, machin, enfin, à chaque fois, j'assume mes influences, donc, j'ai pas la prétention de créer un truc si nouveau que ça, enfin, voilà, c'est ce que j'ai envie de faire sur le moment et tout, et c'est personnel, bien sûr, et honnête, mais voilà, c'est très référencé aussi, quoi.
1: Oui, de toute façon, le rock a 70 ans, donc ouais. Là, c'est un peu tard si on veut vraiment inventer un truc, bon courage.
2: Mais Geez, je trouve qu'il y a quand même un vrai truc, quoi. Ils ont vraiment mélangé plein d'influences qu'on mélange pas forcément au premier abord, et ils ont vraiment créé un truc, et je trouve qu'il y a un truc très très frais, quoi, très, très intéressant.
1: À découvrir, les amis, si c'est pas déjà fait, la chanson s'appelle Half Real. Premier encart pour certains d'entre vous, avec Geez, ce soir, dans Décibels.

0: Guise. C'est incroyable. Alors, pour celles et ceux qui écoutent pour la première fois, vous êtes peut-être un peu fatigués après cette écoute.
1: C'est intense.
0: C'est parce que c'est intense. Parce que la voix est toujours à la limite. Tu dis, ah, c'est faux. Ah non, c'est bon, c'est pas faux. Mmh. Et pareil pour le rythme. Ouais. On dirait un concert de jazz.
1: Ouais,
0: tu
1: surtout
0: pas.
1: Celle-là, ouais.
0: T'essayes, tu dis, ah oui, attends, ça y est, je le fais. C'est ta-ta-ta. Eh ben non, c'est pas ça.
1: Elle est un peu free jazz,
0: pam,
1: celle-ci.
0: Pam. Non, c'est pas ça non plus et tout. C'est incroyable.
1: C'est ouf, hein. Ouais.
0: Comme quoi, en fait, tous les codes qu'on croit obligatoires pour faire du rock, il suffit de les casser, de décider qu'on s'en fiche, et puis on peut faire sa chanson rock comme on veut.
1: Ouais, c'est ça. Et là, il crée un truc assez neuf, quoi.
0: Mais c'est crevant.
1: Ouais. Mais celle-là, c'est pas la plus évidente. Je t'ai pas fait de cadeau.
0: Non, quitte à découvrir, c'était bien de nous lancer dans le bain de Guise. Alors là, en revanche, tiens, on parlait de cadeau. T'en as fait un sacré à Vanessa Paradis. Avec la chanson Mi Amor.
1: C'est elle qui m'a fait un cadeau de la chanter plutôt.
0: Raconte-moi l'histoire.
1: J'étais à New York et.
0: Mais il n'arrête pas de bouger. Le bilan non, carbone juste... d'Adrien Gallo, c'est dégueulasse.
1: Donc
0: t'étais à New York.
1: Ouais. Et j'écrivais le troisième album du groupe Long Courrier. Et en fait, j'ai vraiment. Cette chanson, elle est arrivée hyper rapidement, quoi. Et vraiment, je pense que je l'ai écrite en. Je sais pas, en une demi-heure, tu vois.
0: Et tu t'es dit, c'est pas une chanson de Bébé Brune, je peux pas
1: non.
0: la chanter.
1: Non, et du coup je lui ai envoyé et elle a je pense qu'elle a tout de suite bien aimé, quoi, et on s'est écrit par mail et puis elle l'a enregistré ensuite avec Benjamin Biolay et du coup c'était incroyable pour moi, enfin c'était surréaliste, je l'ai écouté toute mon enfance et qu'elle chante une de mes chansons, ça m'a tué, quoi.
0: C'est-à-dire que quand t'es née, Vanessa Paradis, c'était déjà une star. Elle est en tournée en ce moment, évidemment. Hein, dans tous les zéniths, les festivals d'été et tout, c'est un peu une déesse. Elle fait peur ou pas?
1: Pas du tout. Enfin, si, on a très peur de la rencontrer. Une fois qu'on la rencontre, elle met tellement à l'aise, elle est tellement humble et, enfin, c'est vraiment la classe ultime, quoi. Ouais. Humainement, je trouve que c'est très impressionnant parce que son niveau de notoriété est évidemment immense, mais elle est très, très cool, quoi. Et donc, t'es plutôt à l'aise et ça, voilà, le courant est hyper bien passé et donc c'était vraiment comme un rêve, quoi.
0: Et ta chanson lui va comme un gant. Mi Amor, Vanessa Paradis. Et dans Décibel. Là, on suit bien le rythme. C'est plus facile. Tac.
1: C'est tac.

0: Quel astre, Vanessa Paradis, mi amor, elle est en tournée et on la retrouvera au festival Sœurs Jumelles à Rochefort à la fin du mois de juin. Décibel sera sur place pendant le festival. Évidemment, Vanessa est invitée. Toi aussi t'es invitée, Adrien.
1: Merci.
0: Quand tu veux. Ça te manque ça, les étés de festival?
1: Ouais, complètement.
0: C'est là tu disais, donc t'es remontée sur scène pour la première fois depuis 3-4 ans pour comme ça jouer quelques chansons, mais c'était un peu en mode festival de Cannes, etc., concert privé. En vrai, tu t'es déjà mis une date en tête pour une tournée?
1: 2027, c'est sûr.
0: Ok.
1: Ouais, et j'ai effectivement les festivals l'été. Enfin, il y a un côté où tu rencontres plein d'artistes aussi. Ouais. Tu joues avec plein d'artistes. Tu rencontres parfois des idoles et tout. Donc c'est assez ouf à faire. Et j'ai hâte de m'y remettre, c'est clair.
0: Très bien. Mmh. Alors cette chanson donc que tu as signée pour Vanessa Paradis, c'est pas la seule que tu as offert à d'autres artistes. T'as écrit pour Vendredi sur Mer, pour Olysses, Barbara Pravi, Marine aussi.
1: Ouais.
0: Voilà. Est-ce que tu te mets dans la peau de la personne pour qui tu écris, pour écrire, ou bien est-ce que tu restes toi?
1: Non, j'essaie de me mettre un peu dans la peau de la personne, effectivement, et j'aime bien être au service aussi de la personne, quoi, justement, m'oublier un peu totalement, et il y a un côté hyper inspirant d'essayer de mais c'est dur, hein, ça marche pas tout le temps.
0: C'est de la psychologie,
1: quoi.
0: Quand même, là.
1: Ouais, il y a un peu de psychologie, et aussi vachement de feeling, quoi. C'est des heures passées en studio à essayer de s'effacer le plus possible aussi, quoi, pour laisser place à ce qu'a envie de dire l'artiste et tout. Donc moi j'adore faire ça, et puis parfois on envoie une chanson, on se rend compte même pas et ça marche, quoi. Donc c'est un peu magique, il y a pas vraiment de recette, quoi.
0: Alors avant d'écouter Nino Ferrer, je vais te poser la question: est-ce que toi t'as déjà été malheureux en dans ta vie de musicien? Parce que Nino qui a mis fin à ses jours en 1998, lui ça a jamais été un mystère, il a été très malheureux à des moments de sa vie de musicien, quand par exemple il était cantonné à l'image de chanteur rigolo, quand on le comprenait pas, etc. Sentiment vraiment d'être incompris qui l'a bouffé. Est-ce que toi ça t'est arrivé à un moment de ta carrière d'être malheureux et de te dire faut que je change des trucs, quoi?
1: Non, malheureux, non, pas malheureux. Après, sentir que parfois il y a un décalage entre la perception qu'ont les gens de toi et ce que tu voudrais transmettre, dégager et tout. Ouais, ça c'est sûr. Et parfois on est un peu déçu. Enfin, même je pense au début du groupe où on était presque pris pour un boys band. Il y avait
0: les débuts de bébés brunes où on disait les bébés rockers.
1: Donc, mais bon, après moi j'étais à chaque fois, je me sens hyper chanceux et heureux de pouvoir faire ce que j'aime tous les jours et de me réveiller. C'est mon activité, quoi. C'est génial, c'est ma passion et tout. Donc en fait, malheureux, j'irai pas jusque là, tu vois. Parfois, oui, un peu déçu, un peu frustré, mais en vérité, ça reste quand même beaucoup de kiff et de reconnaissance, quoi.
0: Et qu'est-ce qui te touche alors chez notre Nino Ferrer, qu'on va écouter chanter en anglais, car telle est ta volonté, Looking for You?
1: Déjà, je crois qu'il a un peu réalisé mon rêve il avait une maison de campagne, il est parti dans cette maison de campagne vivre il a créé un studio. Ciao tout le monde, et je vais juste faire de la musique à la campagne, et j'adore ce move.
0: Donc on n'est pas à l'abri que tu fasses ça. Une ferme studio,
1: en vrai c'est le rêve, quoi.
0: Bah oui.
1: C'est assez kiffant de faire ça. Et juste, c'est cette chanson que je trouve incroyable, que j'ai découvert un peu sur le tard. Bon, bien sûr, il y a Le Sud qui est une des plus belles chansons françaises, quoi. Mais cette chanson en anglais et tout cet album d'ailleurs, il est assez fascinant. Et je sais pas, cette chanson, elle est magique, quoi, non?
0: C'est
1: j'adore.
0: Vrai. Elle est magique. Nino Ferrer, qui était un grand du rock progressif aussi, quoi.
1: Ouais.
0: C'est vrai.
1: Oui, il est là où on l'attend pas, justement. Ouais.
0: Beauté. Looking for You, Nino Ferrer est dans Décibel. Et sachez qu'il est au musée aussi, Nino, au musée à Cahors, une grande expo qui s'appelle Nino Ferrer peintre, qui a ouvert au début du mois de mai et qui continue jusqu'au 31 décembre. Donc si vous passez par Cahors, n'hésitez pas à aller voir cette expo, elle est complètement

0: C'est sûr que si on ne connaît que Mirza et Gaston, il y a le téléphone qui sonne, on passe à côté d'une grosse partie du boulot de Lino Ferrer.
1: Ouais, qui est en plus incroyable, quoi.
0: Quelle beauté, Looking for You. Alors, ça, c'est quand même la chanson du samedi soir quand t'es plutôt en rancard et pas vraiment à la radio. Hein. Bravo. Hein. Notez-la dans vos playlists, les amis, parce que alors là, on est. Ah oui. Il fait chaud, quoi. Bref, on approche de la fin de l'émission et il faut que tu nous parles d'une artiste qu'on connaît pas encore, mais toi, tu connais très bien. Elle s'appelle Billy.
1: Ouais, clairement. Billy, je l'ai rencontrée il y a 2 ans par l'intermédiaire des Kids Return avec qui j'ai fait des chansons et elle est venue me voir.
0: Kids Return, c'est plutôt électro, on va dire.
1: Pop, t'as un peu des deux, électro. T'as un peu d'électro, mais ils enregistrent beaucoup de trucs organiques, donc. Okay. Mais ils sont trop trop forts d'ailleurs, je vous invite à les écouter, j'aurais pu les mettre. Et Billy, elle est venue me voir parce qu'elle avait besoin, elle n'avait pas encore rien sorti, elle avait besoin d'écrire des paroles. Et du coup, on s'est fait des cafés, on s'est mis à écrire et elle bossait avec les Kids, donc ça faisait un peu team, quoi, donc c'était assez cool.
0: Ouais.
1: Et en fait, elle a presque rien gardé de ce qu'on a fait, mais c'est pas grave. Et en fait, elle est venue chanter sur Sahara Sahara, une chanson de l'EP Premier Souvenir du Futur.
0: Le tien, ouais.
1: Et elle a vraiment sublimé la chanson et tout. Et après, elle est venue la chanter avec moi pour la release party et tout. Et on est devenus amis, quoi. Et là, elle a sorti des chansons qui sont, je trouve, hyper fortes, quoi, hyper pertinentes. Et elle apporte vraiment une sorte de vent de fraîcheur sur le rock français. Je trouve qu'elle a une vision hyper nouvelle et elle réinvente le truc. Encore une fois, je trouve il y a vraiment un truc très intéressant dans la prod, dans les paroles, dans la manière de chanter tout.
0: Alors, vous avez peut-être déjà entendu sa voix si vous avez écouté la chanson de M qui s'appelle Super Chérie.
1: Ouais,
0: parce que carrément. C'est la fille de Mathieu Chédid, donc c'est elle, la super chérie des chœurs dans cette chanson. Et on sentait, voilà, qu'il y avait quelque chose, en tout cas un attrait, c'est sûr.

0: c'est le genre de chanson qu'on entend très peu en français. Belle trouvaille, ouais. Adrien. Mmh. Vraiment.
1: Ça te plaît, ouais.
0: Ah ouais, Billy, la chanson Les Adieux. Et nous, c'est déjà l'heure de la fin de l'émission. Alors, avant d'écouter la dernière chanson, je vous rappelle les informations essentielles pour Monsieur Gallo. Avec moi en studio, Adrien Gallo, déjà disponible. Premier souvenir du futur. Si vous voulez tout savoir sur cette EP, bah, réécoutez l'émission de Décibel en octobre 2025, hein, qu'on avait fait ensemble. Ouais. Tu nous avais voilà, tout expliqué. Et puis, dernier souvenir du futur, la suite, qui sortira au début du mois de juillet. Et notez dans vos agendas 2027 que vous allez pouvoir aller l'applaudir en concert. On se réjouit, yeah. Adrien. Dernière chanson, MGMT. When you die, quand tu meurs, quand tu vas mourir, je ne sais pas. Sympa pour terminer.
1: Ça tombe bien, ouais.
0: Ça tombe
1: pour la
0: bien.
1: Fin de l'émission.
0: Ils t'inspirent, tu les aimes depuis toujours.
1: Bah, je trouve que c'est un des groupes les plus talentueux de leur génération, quoi. C'est assez fou. Et nouveau, et ils ont inventé un truc, quoi, je trouve, pareil.
0: Les synthés qui sont là avec les guitares, et en fait, personne ne se dispute, quoi. En fait, on peut vivre ensemble.
1: On peut vivre ensemble en harmonie, dans la paix et le bonheur. Mais, et cette chanson, particulièrement, elle est complètement psychée, quoi. Complètement psychédélique, et le thème, je le trouve assez fou aussi. Bref, je suis assez transporté par cette chanson à chaque fois que je l'écoute, quoi.
0: Alors, on part en voyage avec toi. Et merci d'avoir passé ton samedi soir.
1: Merci, Émilie.
0: Salut, Adrien.
1: Merci beaucoup.
0: À bientôt.
1: À bientôt.

0: MGMT, dernière chanson de la soirée, grâce à Adrien Gallo, son bon goût et ses découvertes. C'était un grand moment, surtout Guise, hein. Vous n'oublierez pas ça, Guise, ça s'écrit G-E-E-S-E. J'ai encore mal à la tête d'avoir essayé de suivre le rythme de ce groupe. Allez, merci les amis d'avoir écouté Décibel en ce samedi soir. L'équipe qui était avec nous, Iris Guitoni, Elorie Roussillon, Elodie Bianca Maria, Alexandra Sackberg et Franck Moilier. Samedi prochain, c'est Tété qui viendra partager avec vous sa playlist, ses chansons préférées. Tété qu'on avait découvert il y a plus de 20 ans avec À la faveur de l'automne. Et puis demain, bah oui, on a rendez-vous demain aussi. On a rendez-vous tout le temps, vous le savez, Décibel, c'est 7 jours sur 7 à 20h. Demain dimanche, vos chansons à vous, les chansons préférées des auditrices et des auditeurs. Il est encore temps de participer, il suffit de nous envoyer un email avec votre chanson préférée et votre numéro de téléphone. Notre adresse est Décibel, avec un S à la fin, @radiofrance.com.
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0: Imaginez une chambre d'hôtel, un piano et une seule nuit pour changer le cours d'une carrière. Ce sont les coulisses d'un tube de Gilbert Montagnier.
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0: En 1984, Gilbert Montagnier et le parolier Didier Barbelivien s'enferment avec une mission, créer le tube ultime. Au petit matin, les Sunlight des Tropiques est né. Barbelivien a jeté les mots sur le papier en quelques minutes, inspiré par l'optimisme débordant de Gilbert. Le résultat, un mélange parfait de disco à l'italienne et de chaleur tropicale.

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2: L'artiste toulousain Robin Arnaud, c'est facile.
3: C'est facile d'avoir peur.
2: Robin Arnaud, un auteur-compositeur-interprète qui séduit par une écriture lumineuse et une sensibilité très personnelle. Une voix douce mais ancrée, portée par de belles mélodies. Une voix qui explore avec finesse les émotions qui traversent nos vies, les élans, les fragilités, les reconstructions.

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0: Saviez-vous que le titre « Tu ne m'as pas laissé le temps » de David Hallyday n'est absolument pas une chanson dédiée à une femme ?
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0: L'année 1999 va changer le cours des choses pour David Hallyday. Il sort son premier album, Un paradis, un enfer, entièrement écrit en français. Sur celui-ci, on retrouve un single bouleversant, Tu n'as pas laissé le temps. Il s'agit d'un hommage à son grand-père bulgare, Georges, le père de Sylvie Vartan, décédé en 1970, alors que David n'avait que 4 ans.

0: une chanson hommage écrite par Lionel Florence qui s'écoule à plus d'un million d'exemplaires.
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0: Oscar Les Vacances et MPL avec Les Puceaux. Extrait de l'album Ceci n'est pas mon corps.
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3: Alors, nous sommes avec Serena qui a 2, Thierry qui a 0 plus 0, la tête à Toto.
4: Ah ouais, non, ça passe.
3: Serena qui habite à Paris, qui adore les animaux, qui fait des dessins, qui voyage, qui rencontre des baraqués dans des soirées. Alors, est-ce que tu as un porte-bonheur que t'emmènes tout le temps avec toi ?
5: Peut-être mon chien.
3: Ah bah d'accord, le chien est un porte-bonheur, ok, super. Est-ce que tu l'as à côté de toi, là ?
5: Ouais, c'est dodo parce qu'il fait chaud.
3: Ah bah oui, il fait chaud, c'est pas terrible pour les chiens, là, la chaleur. N'oubliez pas, hein,
4: oui,
3: si vous avez des chiens, faites gaffe, hein, parce que mettez-vous pieds nus sur le bitume, vous allez voir comme il fait chaud, on sort pas les animaux quand il fait trop chaud. Alors, quel est, si tu devais, comme ça, là, d'un coup, on te propose de déjeuner avec la star que tu, dont tu rêves, avec qui tu aimerais ?
4: Moi, je suis pas disponible à midi, mais bon, après, je suis quand même...
3: Ah d'accord, alors, ok.
4: Non, bah, écoutez, on est sur de l'ego avec Serena. Moi, j'ai envie de découvrir Serena.
3: Oui, bien sûr, gros ego que tu es. Alors, avec qui tu aimerais déjeuner si tu pouvais déjeuner avec une star?
5: C'est un date ou c'est juste...
4: Oh, c'est un date. Bon, petite personnelle, c'est un date que je veux, moi.
3: Alors, écoute, donc, tu déjeunes avec ta star, après, tu fais bien ce que tu veux. Voilà.
5: Peut-être un beau gosse, alors. Moi,
4: effectivement.
5: Je trouve que Adam Driver, il est hyper beau. Alors,
3: ah ouais, carrément.
5: C'est l'acteur là qui joue le nouveau méchant dans les Star Wars.
3: Ah oui, le brun avec les yeux. Oui, d'accord. Ok. Aïe aïe aïe. Aïe.
5: Tu irais avec lui, quoi.
3: Tu déjeunerais avec lui. Bah écoute, ça serait super, ça. Et alors, si tu devais donner ton principal défaut, ça serait quoi?
5: Mon principal défaut, je pense que je suis trop perfectionniste.
3: Ah, t'es chiante, quoi.
5: Ouais, un peu chiante, peut-être.
3: Ah, c'est ça, ouais, souvent, bon. Eh là là là là là là. Alors, écoute, là, c'est la question à choix multiples. Voilà. Je vais te poser la question, je vais te proposer tes choix, évidemment. Et tu auras 10 secondes pour me répondre. Alors, je te mets une ambiance.
4: Ah, c'est à prendre compte. Hein.
3: Alors, je vais te poser une question sur, en effet, la question de la Pentecôte. Aujourd'hui, évidemment, c'est lundi de Pentecôte.
4: Oui, de Pentecôte.
3: De Pentecôte.
4: Bah oui.
3: Est-ce que tu sais combien il y a de jours après Pâques et célébrer la Pentecôte? Après combien de jours après Pâques on célèbre la Pentecôte? Je te donne des choix. 7 jours, 40 jours, 50 jours ou le temps que les cloches reviennent de week-end. Top chrono, 10 secondes.
5: Peut-être que je dirais 40 jours.
3: 40 jours ?
5: Ouais.
3: Alors, c'était presque ça, mais non, c'est 50 jours. La Pentecôte est célébrée 50 jours après Pâques. La descente du Saint-Esprit, les apôtres, tout ça. Voilà, Pentecôte, ça signifie 50e.
4: Thierry est parisien, mais aujourd'hui, il vit à Marseille, dans les Bouches-du-Rhône, avec toute la petite famille. Il est marié à Rosalie depuis maintenant 3 ans. On a vu d'ailleurs ce beau mariage sur M6. Thierry qui, est agent de sécurité depuis des années, qui a connu de la star, c'est vrai. Ouais, qui a été le garde du corps de Daniel Auteuil, il paraît aussi.
6: Aussi.
4: Ah ouais?
6: J'en ai fait beaucoup, ouais.
4: Bah, t'as protégé.